Ézéchiel, chapitre 25. La parole de l'Éternel me fut adressée en ces mots. Fils de l'homme, tourne ta face vers les enfants d'Ammon et prophétise contre eux. Tu diras aux enfants d'Ammon, écoutez la parole du Seigneur, de l'Éternel. Ainsi parle le Seigneur l'Éternel. Parce que tu as dit, ha ha, sur mon sanctuaire qui était profané, sur la terre d'Israël qui était dévastée, et sur la maison de Juda qui allait en captivité, voici, je te donne en possession aux fils de l'Orient. Ils établiront au milieu de toi leurs enclos, et ils y placeront leurs demeures. Ils mangeront tes fruits, ils boiront ton lait. Je ferai de Rabba un parc pour les chameaux, et du pays des enfants d'Ammon un bercail pour les brebis. Et vous saurez que je suis l'Éternel. Car ainsi parle le Seigneur l'Éternel. Parce que tu as battu des mains et frappé du pied, parce que tu t'es réjoui dédaigneusement et du fond de l'âme au sujet de la terre d'Israël, voici, j'étends ma main sur toi, et je te livre en proie aux nations. Je t'extermine du milieu des peuples, je te retranche du nombre des pays, je te détruis. Et tu sauras que je suis l'Éternel. Ainsi parle le Seigneur l'Éternel. Parce que Moab et Séir ont dit, « Voici, la maison de Juda est comme toutes les nations. À cause de cela, voici, j'ouvre le territoire de Moab du côté des villes, de ses villes frontières, l'ornement du pays, Beth-Jeshimoth, Baal-Méon et Kirjataïm. Je l'ouvre au pays de l'Orient qui marche contre les enfants d'Ammon, et je leur donne en possession, afin que les enfants d'Ammon ne soient plus comptés parmi les nations. J'exercerai mes jugements contre Moab, et ils sauront que je suis l'Éternel. Ainsi parle le Seigneur, l'Éternel. Parce qu'Édom s'est livré à la vengeance envers la maison de Juda, parce qu'il s'est rendu coupable et s'est vengé d'elle, ainsi parle le Seigneur l'Éternel. J'étends ma main sur Édom, j'en extermine les hommes et les bêtes, j'en fais un désert de Théman à Dédan. Ils tomberont par l'épée, j'exercerai ma vengeance sur Édom par la main de mon peuple d'Israël. Il traitera Édom selon ma colère et ma fureur, et ils reconnaîtront ma vengeance, dit le Seigneur l'Éternel. Ainsi parle le Seigneur l'Éternel. Parce que les Philistins se sont livrés à la vengeance, parce qu'ils se sont vengés, dédaigneusement et du fond de l'âme, voulant tout détruire dans leur haine éternelle, ainsi parle le Seigneur l'Éternel. Voici, j'étends ma main sur les Philistins, j'extermine les Kérétiens, et je détruis ce qui reste sur la côte de la mer. J'exercerai sur eux de grandes vengeances en les châtiant avec fureur. Et ils sauront que je suis l'Éternel quand j'exercerai sur eux ma vengeance.

Ézéchiel, chapitre 26. La onzième année, le premier jour du mois, la parole de l'Éternel me fut adressée en ces mots. Fils de l'homme, parce que Tyr a dit sur Jérusalem, ha ha, elle est brisée, la porte des peuples. On se tourne vers moi, je me remplirai, elle est déserte. À cause de cela, ainsi parle le Seigneur l'Éternel. Voici, j'en veux à toi, Tyr. Je ferai monter contre toi des nations nombreuses, comme la mer fait monter ses flots. Elles détruiront les murs de Tyr, elles abattront ses tours, et j'en raclerai la poussière. Je ferai d'elle un rocher nu. Elle sera dans la mer un lieu où l'on étendra les filets. Car j'ai parlé, dit le Seigneur l'Éternel. Elle sera la proie des nations. Ses filles sur son territoire seront tuées par l'épée, et ils sauront que je suis l'Éternel. Car ainsi parle le Seigneur l'Éternel. Voici, j'amène du septentrion contre Tyr, Nabuchadnetsar, roi de Babylone, le roi des rois, avec des chevaux, des chars, des cavaliers, et une grande multitude de peuples. Il tuera par l'épée tes filles sur ton territoire. Il fera contre toi des retranchements. Il élèvera contre toi des terrasses, et il dressera contre toi le bouclier. Il dirigera les coups de son bélier contre tes murs, et il renversera tes tours avec ses machines. La multitude de ses chevaux te couvrira de poussière. Tes murs trembleront au bruit des cavaliers, des roues et des chars, lorsqu'il entrera dans tes portes, comme on entre dans une ville conquise. Il foulera toutes tes rues avec les sabots de ses chevaux. Il tuera ton peuple avec l'épée, et les monuments de ton orgueil tomberont à terre. On enlèvera tes richesses, on pillera tes marchandises, on abattra tes murs, on renversera tes maisons de plaisance, et l'on jettera au milieu des eaux tes pierres, ton bois et ta poussière. Je ferai cesser le bruit de tes chants, et l'on n'entendra plus le son de tes harpes. Je ferai de toi un rocher nu, et tu seras un lieu où l'on étendra les filets. Tu ne seras plus rebâti, car moi, l'Éternel, j'ai parlé, dit le Seigneur l'Éternel. Ainsi parle à Tyr le Seigneur l'Éternel. Au bruit de ta chute, quand les mourants gémissent, quand le carnage est dans ton sein, les îles tremblent. Tous les princes de la mer descendent de leur trône, ils ôtent leurs manteaux et quittent leurs vêtements brodés. Ils s'enveloppent de frayeur et s'asseyent sur la terre. À chaque instant l'épouvante les saisit, et ils sont consternés à cause de toi. Ils prononcent sur toi une complainte et te disent, « Eh quoi, tu es détruite, toi que peuplaient ceux qui parcourent les mers ?» Ville célèbre qui était puissante sur la mer. Elle est détruite avec ses habitants, qui inspiraient la terreur à tous ceux d'alentour. Maintenant les îles tremblent au jour de ta chute. Les îles de la mer sont épouvantées de ta faim. Car ainsi parle le Seigneur l'Éternel, quand je ferai de toi une ville déserte, comme les villes qui n'ont point d'habitants, quand je ferai monter contre toi l'abîme, et que les grandes eaux te couvriront, je te précipiterai avec ceux qui sont descendus dans la fosse, vers le peuple d'autrefois. Je te placerai dans les profondeurs de la terre, dans les solitudes éternelles, près de ceux qui sont descendus dans la fosse, afin que tu ne sois plus habité. Et je réserverai la gloire pour le pays des vivants. Je te réduirai au néant, et tu ne seras plus. On te cherchera, et l'on ne te trouvera plus jamais, dit le Seigneur l'Éternel.

Ézéchiel, chapitre 27. La parole de l'Éternel me fut adressée en ces mots. Et toi, fils de l'homme, prononce sur Tyr une complainte. Tu diras à Tyr, ô toi qui es assise au bord de la mer, et qui trafique avec les peuples d'un grand nombre d'îles. Ainsi parle le Seigneur l'Éternel. Tyr, tu disais, je suis parfaite en beauté. Ton territoire est au cœur des mers. Ceux qui t'ont bâti t'ont rendu parfaite en beauté. Avec des cyprès de sénir, ils ont fait tout leur lambris.

c'étaient des hommes de guerre. Ils suspendaient chez toi le bouclier et le casque. Ils te donnaient de la splendeur. Les enfants d'Arvad et tes guerriers garnissaient tes murs, et de vaillants hommes occupaient tes tours. Ils suspendaient leurs boucliers à tous tes murs. Ils rendaient ta beauté parfaite. Ceux de Tarsis trafiquaient avec toi à cause de tous les biens que tu avais en abondance. D'argent, de fer, d'étain et de plomb, ils pourvoyaient tes marchés. Javan, Tubal et Méchec trafiquaient avec toi. Ils donnaient des esclaves et des ustensiles d'airain en échange de tes marchandises. Ceux de la maison de Togarma pourvoyaient tes marchés de chevaux, de cavaliers et de mulets. Les enfants de Dédan trafiquaient avec toi. Le commerce de beaucoup d'îles passait par tes mains. On te payait avec des cornes d'ivoire et de l'ébène. La Syrie trafiquait avec toi, à cause du grand nombre de tes produits, d'escarboucles, de pourpre, de broderies, de byssus, de corail et de rubis, elle pourvoyait tes marchés. Juda et le pays d'Israël trafiquaient avec toi. Ils donnaient le froment de Minite, la pâtisserie, le miel, l'huile et le baume en échange de tes marchandises. Damas trafiquait avec toi, à cause du grand nombre de tes produits, à cause de tous les biens que tu avais en abondance. Elle te fournissait du vin de Helbon et de la laine blanche. Vedan et Javan, depuis Ouzal, pourvoyaient tes marchés. Le fer travaillé, la casse et le roseau aromatique étaient échangés avec toi. Dédan trafiquait avec toi en couverture pour s'asseoir à cheval. L'Arabie et tous les princes de Kédar trafiquaient avec toi et faisaient le commerce en agneau, en bélier et en bouc. Les marchands de Séba et de Raéma trafiquaient avec toi. De tous les meilleurs aromates, de toute espèce de pierres précieuses et d'or, ils pourvoyaient tes marchés. Charan, Cané et Éden, les marchands de Séba, d'Assyrie, de Kilmad trafiquaient avec toi. Ils trafiquaient avec toi en belles marchandises, en manteaux teints en bleu, en broderies, en riches étoffes contenues dans des coffres, attachées avec des cordes, faites en bois de cèdre et amenées sur tes marchés. Les navires de Tarsis naviguaient pour ton commerce. Tu étais au comble de la richesse et de la gloire, au cœur des mers. Tes rameurs t'ont fait voguer sur les grandes eaux. Un vent d'Orient t'a brisé au cœur des mers. Tes richesses, tes marchés et tes marchandises, tes mariniers et tes pilotes, ceux qui réparent tes fissures et ceux qui s'occupent de ton commerce, tous tes hommes de guerre qui sont chez toi et toute la multitude qui est au milieu de toi tomberont dans le cœur des mers au jour de ta chute. Au cri de tes pilotes, les plages d'alentour trembleront, et tous ceux qui manient la rame descendront de leurs navires, les mariniers, tous les pilotes de la mer. Ils se tiendront sur la terre, ils feront entendre leur voix sur toi et pousseront des cris amers. Ils jetteront de la poussière sur leur tête et se rouleront dans la cendre. Ils se raseront la tête à cause de toi, ils se revêtiront de sacs et ils pleureront sur toi dans l'amertume de leur âme, avec une vive affliction. Dans leur douleur, ils diront une complainte sur toi, ils se lamenteront sur toi. Qui était comme Tyr, comme cette ville détruite au milieu de la mer? Quand tes produits sortaient des mers, tu rassasiais un grand nombre de peuples. Par l'abondance de tes biens et de tes marchandises, tu enrichissais les rois de la terre. Et quand tu as été brisé par les mers, quand tu as disparu dans les profondeurs des eaux, tes marchandises et toute ta multitude sont tombées avec toi. Tous les habitants des îles sont dans la stupeur à cause de toi. Leurs rois sont saisis d'épouvante, leur visage est bouleversé. Les marchands parmi les peuples sifflent sur toi. Tu es réduit au néant, tu ne seras plus jamais.

Ézéchiel, chapitre 28. La parole de l'Éternel me fut adressée en ces mots. Fils de l'homme, dis au prince de Tyr, ainsi parle le Seigneur l'Éternel. Ton cœur s'est élevé et tu as dit, je suis Dieu, je suis assis sur le siège de Dieu au sein des mers. Toi, tu es homme et non Dieu, et tu prends ta volonté pour la volonté de Dieu. Voici, tu es plus sage que Daniel. Rien de secret n'est caché pour toi. Par ta sagesse et par ton intelligence, tu t'es acquis des richesses. Tu as amassé de l'or et de l'argent dans tes trésors. Par ta grande sagesse et par ton commerce, tu as accru tes richesses. Et par tes richesses, ton cœur s'est élevé. C'est pourquoi ainsi parle le Seigneur l'Éternel. Parce que tu prends ta volonté pour la volonté de Dieu, voici, je ferai venir contre toi des étrangers, les plus violents d'entre les peuples. Ils tireront l'épée contre ton éclatante sagesse, et ils souilleront ta beauté. Ils te précipiteront dans la fosse, et tu mourras comme ceux qui tombent percés de coups au milieu des mers. En face de ton meurtrier, diras-tu, je suis Dieu ? Tu seras homme et non Dieu, sous la main de celui qui te tuera. Tu mourras de la mort des incirconcis par la main des étrangers. Car moi, j'ai parlé, dit le Seigneur l'Éternel. La parole de l'Éternel me fut adressée en ces mots. Fils de l'homme, prononce une complainte sur le roi de Tyr. Tu lui diras, ainsi parle le Seigneur l'Éternel. Tu mettais le sceau à la perfection, tu étais plein de sagesse, parfaite en beauté. Tu étais en Éden, le jardin de Dieu. Tu étais couvert de toute espèce de pierres précieuses, de sardoines, de topazes, de diamants, de chrysolites, d'onyx, de jaspe, de saphir, d'escarboucles, d'émeraudes et d'or. Tes tambourins et tes flûtes étaient à ton service, préparés pour le jour où tu fus créé. Tu étais un chérubin protecteur aux ailes déployées. Je t'avais placé, et tu étais sur la sainte montagne de Dieu. Tu marchais au milieu des pierres étincelantes. Tu as été intègre dans tes voies depuis le jour où tu fus créé, jusqu'à celui où l'iniquité a été trouvée chez toi. Par la grandeur de ton commerce, tu as été rempli de violence et tu as péché. Je te précipite de la montagne de Dieu, et je te fais disparaître, chérubin protecteur, du milieu des pierres étincelantes. Ton cœur s'est élevé à cause de ta beauté, tu as corrompu ta sagesse par ton éclat. Je te jette par terre. Je te livre en spectacle au roi. Par la multitude de tes iniquités, par l'injustice de ton commerce, tu as profané tes sanctuaires. Je fais sortir du milieu de toi un feu qui te dévore, je te réduis en cendres sur la terre, aux yeux de tous ceux qui te regardent. Tous ceux qui te connaissent parmi les peuples sont dans la stupeur à cause de toi. Tu es réduit à néant, tu ne seras plus jamais. La parole de l'Éternel me fut adressée en ces mots. Fils de l'homme, tourne ta face vers Sidon et prophétise contre elle. Tu diras, ainsi parle le Seigneur l'Éternel. Voici, j'en veux à toi, Sidon, je serai glorifié au milieu de toi, et ils sauront que je suis l'Éternel, quand j'exercerai mes jugements contre elle, quand je manifesterai ma sainteté au milieu d'elle. J'enverrai la peste dans son sein, je ferai couler le sang dans ses rues. Les morts tomberont au milieu d'elle, par l'épée qui de toutes parts viendra la frapper. Et ils sauront que je suis l'Éternel, alors elle ne sera plus pour la maison d'Israël une épine qui blesse, une ronce déchirante parmi tous ceux qui l'entourent et qui la méprisent. Et ils sauront que je suis le Seigneur, l'Éternel. Ainsi parle le Seigneur l'Éternel. Lorsque je rassemblerai la maison d'Israël du milieu des peuples où elle est dispersée, je manifesterai en elle ma sainteté aux yeux des nations, et ils habiteront leur pays que j'ai donné à mon serviteur Jacob. Ils y habiteront en sécurité, et ils bâtiront des maisons,
et planteront des vignes. Ils y habiteront en sécurité quand j'exercerai mes jugements contre tous ceux qui les entourent et qui les méprisent. Et ils sauront que je suis l'Éternel, leur Dieu. Ézéchiel, chapitre

Ézéchiel chapitre 29. La dixième année, le douzième jour du douzième mois, la parole de l'Éternel me fut adressée en ces mots. Fils de l'homme, tourne ta face vers Pharaon, roi d'Égypte, et prophétise contre lui et contre toute l'Égypte. Parle, et tu diras, ainsi parle le Seigneur l'Éternel. Voici, j'en veux à toi, Pharaon, roi d'Égypte, grand crocodile qui te couche au milieu de tes fleuves, et qui dit, « Mon fleuve est à moi, c'est moi qui l'ai fait. » Je mettrai une boucle à tes mâchoires, j'attacherai à tes écailles les poissons de tes fleuves, et je te tirerai du milieu de tes fleuves, avec tous les poissons qui s'y trouvent, et qui seront attachés à tes écailles. Je te jetterai dans le désert, toi et tous les poissons de tes fleuves. Tu tomberas sur la face des champs, tu ne seras ni relevé ni ramassé. Aux bêtes de la terre et aux oiseaux du ciel je te donnerai pour pâture. Et tous les habitants de l'Égypte sauront que je suis l'Éternel, parce qu'ils ont été un soutien de roseaux pour la maison d'Israël. Lorsqu'ils t'ont pris dans la main, tu t'es rompu, et tu leur as déchiré toute l'épaule. Lorsqu'ils se sont appuyés sur toi, tu t'es brisé, et tu as rendu leurs reins immobiles. C'est pourquoi ainsi parle le Seigneur l'Éternel. Voici, je ferai venir contre toi l'épée, et j'exterminerai du milieu de toi les hommes et les bêtes. Le pays d'Égypte deviendra une solitude et un désert, et ils sauront que je suis l'Éternel, parce qu'il a dit, « Le fleuve est à moi, c'est moi qui l'ai fait. » C'est pourquoi, voici, j'en veux à toi et à tes fleuves, et je ferai du pays d'Égypte un désert et une solitude, depuis Migdol jusqu'à Sienne et aux frontières de l'Éthiopie. Nul pied d'homme n'y passera, nul pied d'animal n'y passera, et il restera 40 ans sans être habité. Je ferai du pays d'Égypte une solitude entre les pays dévastés, et ses villes seront désertes entre les villes désertes pendant 40 ans. Je répandrai les Égyptiens parmi les nations, je les disperserai en divers pays. Ainsi parle le Seigneur l'Éternel. Au bout de 40 ans, je rassemblerai les Égyptiens du milieu des peuples où ils auront été dispersés. Je ramènerai les captives de l'Égypte. Je les ramènerai dans le pays de Patros, dans le pays de leur origine, et là ils formeront un faible royaume. Ce sera le moindre des royaumes, et il ne s'élèvera plus au-dessus des nations, je les diminuerai, afin qu'ils ne dominent pas sur les nations. Ce royaume ne sera plus pour la maison d'Israël un sujet de confiance. Il lui rappellera son iniquité quand elle se tournait vers eux. Et ils sauront que je suis le Seigneur, l'Éternel. La 27e année, le premier jour du premier mois, la parole de l'Éternel me fut adressée en ces mots. Fils de l'homme, Nabuchadnezzar, roi de Babylone, a fait faire à son armée un service pénible contre Tyr. Toutes les têtes sont chauves, toutes les épaules sont écorchées, et il n'a retiré de Tyr aucun salaire, ni lui, ni son armée, pour le service qu'il a fait contre elle. C'est pourquoi ainsi parle le Seigneur l'Éternel. Voici, je donne à Nebuchadnezzar, roi de Babylone, le pays d'Égypte. Il en emportera les richesses, il en prendra les dépouilles, il en pillera le butin. Ce sera un salaire pour son armée. Pour prix du service qu'il a fait contre Tyr, je lui donne le pays d'Égypte. « Car ils ont travaillé pour moi, dit le Seigneur l'Éternel. En ce jour-là, je donnerai de la force à la maison d'Israël, et je t'ouvrirai la bouche au milieu d'eux, et ils sauront que je suis l'Éternel. »

Ézéchiel, chapitre 30. La parole de l'Éternel me fut adressée en ces mots. Fils de l'homme, prophétise et dis, ainsi parle le Seigneur l'Éternel. Gémissez, malheureux jour, car le jour approche, le jour de l'Éternel approche, jour ténébreux, ce sera le temps des nations. L'épée fondra sur l'Égypte, et l'épouvante sera dans l'Éthiopie, quand les morts tomberont en Égypte, quand on enlèvera ses richesses, et que ses fondements seront renversés. L'Éthiopie, Put, Loud, toute l'Arabie, Koub, et les fils du pays allié tomberont avec eux par l'épée. Ainsi parle l'Éternel. Ils tomberont, les soutiens de l'Égypte, et l'orgueil de sa force périra. De Migdol à Sienne, ils tomberont par l'épée, dit le Seigneur l'Éternel. Ils seront dévastés entre les pays dévastés, et ces villes seront entre les villes désertes. Et ils sauront que je suis l'Éternel, quand je mettrai le feu dans l'Égypte, et que tous ses soutiens seront brisés. En ce jour-là, des messagers iront de ma part sur des navires, troubler l'Éthiopie dans sa sécurité. Et l'épouvante sera parmi eux au jour de l'Égypte, car voici, ces choses arrivent. Ainsi parle le Seigneur l'Éternel. Je ferai disparaître la multitude de l'Égypte par la main de Nebuchadnezzar, roi de Babylone. Lui et son peuple avec lui, le plus violent d'entre les peuples, seront envoyés pour détruire le pays. Ils tireront l'épée contre l'Égypte et rempliront le pays de morts. Je mettrai les canaux à sec. Je livrerai le pays entre les mains des méchants. Je ravagerai le pays et ce qu'il renferme par la main des étrangers. Moi, l'Éternel, j'ai parlé. Ainsi parle le Seigneur l'Éternel. J'anéantirai les idoles, et j'ôterai de Nof les vains simulacres. Il n'y aura plus de prince du pays d'Égypte, et je répandrai la terreur dans le pays d'Égypte. Je dévasterai Patros, je mettrai le feu à Tsoan, et j'exercerai mes jugements sur No. Je répandrai ma fureur sur Sin, la forteresse de l'Égypte, et j'exterminerai la multitude de No. Je mettrai le feu dans l'Égypte. Sin sera saisie d'angoisse, No sera ouverte par la brèche, et Nof conquise en plein jour par les ennemis. Les jeunes hommes d'On et de Pi-Bessèt tomberont par l'épée, et ces villes iront en captivité. À Tachpanès, le jour s'obscurcira, quand j'y briserai le joug de l'Égypte et que l'orgueil de sa force y prendra fin. Un nuage couvrira Tachpanès, et ses filles iront en captivité. J'exercerai mes jugements sur l'Égypte, et ils sauront que je suis l'Éternel. La 11e année, le 7e jour du premier mois, la parole de l'Éternel me fut adressée en ces mots. Fils de l'homme, j'ai rompu le bras de Pharaon, roi d'Égypte. Et voici, on ne l'a point pansé pour le guérir. On ne l'a point enveloppé d'un bandage pour le lier et le raffermir, afin qu'il puisse manier l'épée. C'est pourquoi, ainsi parle le Seigneur l'Éternel, voici, j'en veux à Pharaon, roi d'Égypte, et je lui romprai les bras, celui qui est en bon état et celui qui est cassé, et je ferai tomber l'épée de sa main. Je répandrai les Égyptiens parmi les nations, je les disperserai en divers pays. Je fortifierai les bras du roi de Babylone, et je mettrai mon épée dans sa main. Je romprai les bras de Pharaon, et il gémira devant lui comme gémissent les mourants. Je fortifierai les bras du roi de Babylone, et les bras de Pharaon tomberont. Et ils sauront que je suis l'Éternel, quand je mettrai mon épée dans la main du roi de Babylone, et qu'il la tournera contre le pays d'Égypte. Je répandrai les Égyptiens parmi les nations, je les disperserai en divers pays, et ils sauront que je suis l'Éternel.

Ézéchiel, chapitre 31. La onzième année, le premier jour du troisième mois, la parole de l'Éternel me fut adressée en ces mots. Fils de l'homme, dis à Pharaon, roi d'Égypte, et à sa multitude, à qui ressembles-tu dans ta grandeur? Voici, l'Assyrie était un cèdre du Liban, ses branches étaient belles, son feuillage était touffu, sa tige élevée, et sa cime s'élançait au milieu d'épais rameaux. Les eaux l'avaient fait croître, l'abîme l'avait fait pousser en hauteur. Des fleuves coulaient autour du lieu où il était planté, et envoyaient leurs canaux à tous les arbres des champs. C'est pourquoi sa tige s'élevait au-dessus de tous les arbres des champs. Ses branches avaient multiplié, ses rameaux s'étendaient, par l'abondance des eaux qu'il avait fait pousser. Tous les oiseaux du ciel nichaient dans ses branches. Toutes les bêtes des champs faisaient leurs petits sous ses rameaux, et de nombreuses nations habitaient toutes à son ombre. Il était beau par sa grandeur, par l'étendue de ses branches, car ses racines plongeaient dans des eaux abondantes. Les cèdres du jardin de Dieu ne le surpassaient point. Les cyprès n'égalaient point ses branches, et les platanes n'étaient point comme ses rameaux. Aucun arbre du jardin de Dieu ne lui était comparable en beauté. Je l'avais embelli par la multitude de ses branches, et tous les arbres d'Éden dans le jardin de Dieu lui portaient envie. C'est pourquoi ainsi parle le Seigneur l'Éternel. Parce qu'il avait une tige élevée, parce qu'il lançait sa cime au milieu d'épais rameaux, et que son cœur était fier de sa hauteur, je l'ai livré entre les mains du héros des nations, qui le traitera selon sa méchanceté. Je l'ai chassé. Des étrangers, les plus violents des peuples, l'ont abattu et rejeté. Ses branches sont tombées dans les montagnes et dans toutes les vallées. Ses rameaux se sont brisés dans tous les ravins du pays. Et tous les peuples de la terre se sont retirés de son ombre et l'ont abandonné. Sur ces débris sont venus se poser tous les oiseaux du ciel, et toutes les bêtes des champs ont fait leur gîte parmi ces rameaux, afin que tous les arbres près des eaux n'élèvent plus leurs tiges, et qu'ils ne lancent plus leurs cimes au milieu d'épais rameaux, afin que tous les chênes arrosés d'eau ne gardent plus leur hauteur. Car tous sont livrés à la mort, aux profondeurs de la terre, parmi les enfants des hommes, avec ceux qui descendent dans la fosse. Ainsi parle le Seigneur l'Éternel. Le jour où il est descendu dans le séjour des morts, j'ai répandu le deuil, j'ai couvert l'abîme à cause de lui, et j'en ai retenu les fleuves. Les grandes eaux ont été arrêtées. J'ai rendu le Liban triste à cause de lui, et tous les arbres des champs ont été desséchés. Par le bruit de sa chute, j'ai fait trembler les nations, quand je l'ai précipité dans le séjour des morts, avec ceux qui descendent dans la fosse. Tous les arbres d'Éden ont été consolés dans les profondeurs de la terre, les plus beaux et les meilleurs du Liban, tous arrosés par les eaux. Eux aussi sont descendus avec lui dans le séjour des morts, vers ceux qui ont péri par l'épée. Ils étaient son bras, et ils habitaient à son ombre parmi les nations. À qui ressembles-tu ainsi en gloire et en grandeur parmi les arbres d'Éden? Tu seras précipité avec les arbres d'Éden dans les profondeurs de la terre. Tu seras couché au milieu des incirconcis avec ceux qui ont péri par l'épée. Voilà Pharaon et toute sa multitude, dit le Seigneur l'Éternel.

Ézéchiel, chapitre 32. La douzième année, le premier jour du douzième mois, la parole de l'Éternel me fut adressée en ces mots. Fils de l'homme, prononce une complainte sur Pharaon, roi d'Égypte. Tu lui diras, tu ressemblais à un lionceau parmi les nations. Tu étais comme un crocodile dans les mers. Tu t'es lancé dans tes fleuves. Tu troublais les eaux avec tes pieds. Tu agitais leurs flots. Ainsi parle le Seigneur l'Éternel. J'étendrai sur toi mon ray, dans une foule nombreuse de peuples, et ils te tireront dans mon filet. Je te laisserai à terre, je te jetterai sur la face des champs. Je ferai reposer sur toi tous les oiseaux du ciel, et je rassasirai de toi les bêtes de toute la terre. Je mettrai ta chair sur les montagnes, et je remplirai les vallées de tes débris. J'arroserai de ton sang le pays où tu nages, jusqu'aux montagnes, et les ravins seront remplis de toi. Quand je t'éteindrai, je voilerai les cieux, et j'obscurcirai leurs étoiles. Je couvrirai le soleil de nuages, et la lune ne donnera plus sa lumière. J'obscurcirai à cause de toi tous les luminaires des cieux, et je répandrai les ténèbres sur ton pays, dit le Seigneur l'Éternel. J'affligerai le cœur de beaucoup de peuples, quand j'annoncerai ta ruine parmi les nations, à des pays que tu ne connaissais pas. Je frapperai de stupeur beaucoup de peuples à cause de toi, et leurs rois seront saisis d'épouvante à cause de toi, quand j'agiterai mon épée devant leur face. Ils trembleront à tout instant, chacun pour sa vie, au jour de ta chute. Car ainsi parle le Seigneur l'Éternel. L'épée du roi de Babylone fondra sur toi. Je ferai tomber ta multitude par l'épée de vaillants hommes, tous les plus violents d'entre les peuples. Ils anéantiront l'orgueil de l'Égypte, et toute sa multitude sera détruite. Je ferai périr tout son bétail près des grandes eaux. Le pied de l'homme ne les troublera plus. Le sabot des animaux ne les troublera plus. Alors je calmerai ses eaux, et je ferai couler ses fleuves comme l'huile, dit le Seigneur l'Éternel. Quand je ferai du pays d'Égypte une solitude, et que le pays sera dépouillé de tout ce qu'il contient, quand je frapperai tous ceux qui l'habitent, ils sauront que je suis l'Éternel. C'est là une complainte, et on la dira. Les filles des nations diront cette complainte. Elles la prononceront sur l'Égypte et sur toute sa multitude, dit le Seigneur l'Éternel. La douzième année, le quinzième jour du mois, la parole de l'Éternel me fut adressée en ces mots. Fils de l'homme, lamente-toi sur la multitude d'Égypte et précipite-la, elle et les filles des nations puissantes, dans les profondeurs de la terre, avec ceux qui descendent dans la fosse. Qui surpasses-tu en beauté? Descends et couche-toi avec les incirconcis. Ils tomberont au milieu de ceux qui sont morts par l'épée. Le glaive est donné. Entraînez l'Égypte et toute sa multitude. Les puissants héros lui adresseront la parole au sein du séjour des morts, avec ceux qui étaient ses soutiens. Ils sont descendus, ils sont couchés, les incirconcis, tués par l'épée. Là est l'Assyrien avec toute sa multitude, et ses sépulcres sont autour de lui. Tous sont morts, sont tombés par l'épée. Ses sépulcres sont dans les profondeurs de la fosse, et sa multitude est autour de son sépulcre. Tous sont morts, sont tombés par l'épée, eux qui répandaient la terreur dans le pays des vivants. Là est Élam avec toute sa multitude. Autour est son sépulcre. Tous sont morts, sont tombés par l'épée. Ils sont descendus, incirconcis, dans les profondeurs de la terre, eux qui répandaient la terreur dans le pays des vivants, et ils ont porté leur ignominie vers ceux qui descendent dans la fosse. On a fait sa couche parmi les morts avec toute sa multitude, et ses sépulcres sont autour de lui. Tous ces incirconcis sont morts par l'épée, car ils répandaient la terreur dans le pays des vivants.
et ils ont porté leur ignominie vers ceux qui descendent dans la fosse. Ils ont été placés parmi les morts. Là sont Méchec, Toubal et toute leur multitude, et leurs sépulcres sont autour d'eux. Tous ces incirconcis sont morts par l'épée, car ils répandaient la terreur dans le pays des vivants. Ils ne sont pas couchés avec les héros, ceux qui sont tombés d'entre les incirconcis. Ils sont descendus au séjour des morts avec leurs armes de guerre. Ils ont mis leurs épées sous leurs têtes, et leurs iniquités ont été sur leurs ossements. Car ils étaient la terreur des héros dans le pays des vivants. Toi aussi, tu seras brisé au milieu des incirconcis. Tu seras couché avec ceux qui sont morts par l'épée. Là sont Édom, ses rois et tous ses princes, qui, malgré leur vaillance, ont été placés avec ceux qui sont morts par l'épée. Ils sont couchés avec les incirconcis, avec ceux qui descendent dans la fosse. Là sont tous les princes du Septentrion et tous les Sidoniens qui sont descendus vers les morts, confus, malgré la terreur qu'inspirait leur vaillance. Ces incirconcis sont couchés avec ceux qui sont morts par l'épée, et ils ont porté leur ignominie vers ceux qui descendent dans la fosse. Pharaon les verra, et il se consolera au sujet de toute sa multitude, des siens qui sont morts par l'épée, et de toute son armée, dit le Seigneur l'Éternel. Car je répandrai ma terreur dans le pays des vivants, et ils seront couchés au milieu des incirconcis, avec ceux qui sont morts par l'épée, Pharaon et toute sa multitude, dit le Seigneur l'Éternel. Ézéchiel.

Ézéchiel, chapitre 33. La parole de l'Éternel me fut adressée en ces mots. Fils de l'homme, parle aux enfants de ton peuple et dis-leur, lorsque je fais venir l'épée sur un pays, et que le peuple du pays prend dans son sein un homme et l'établit comme sentinelle, si cet homme voit venir l'épée sur le pays, sonne de la trompette et avertit le peuple. Et si celui qui entend le son de la trompette ne se laisse pas avertir, et que l'épée vienne le surprendre, son sang sera sur sa tête. Il a entendu le son de la trompette, et il ne s'est pas laissé avertir, son sang sera sur lui. S'il se laisse avertir, il sauvera son âme. Si la sentinelle voit venir l'épée, et ne sonne pas de la trompette, si le peuple n'est pas averti, et que l'épée vienne enlever à quelqu'un la vie, celui-ci périra à cause de son iniquité, mais je redemanderai son sang à la sentinelle. Et toi, fils de l'homme, je t'ai établi comme sentinelle sur la maison d'Israël. Tu dois écouter la parole qui sort de ma bouche et les avertir de ma part. Quand je dis aux méchants, « Méchant, tu mourras », si tu ne parles pas pour détourner le méchant de sa voie, ce méchant mourra dans son iniquité, et je te redemanderai son sang. Mais si tu avertis le méchant pour le détourner de sa voie, et qu'il ne s'en détourne pas, il mourra dans son iniquité, et toi tu sauveras ton âme. Et toi, fils de l'homme, dis à la maison d'Israël, vous dites, nos transgressions et nos péchés sont sur nous, et c'est à cause d'eux que nous sommes frappés de langueur. Comment pourrions-nous vivre? Dis-leur, je suis vivant, dit le Seigneur l'Éternel. Ce que je désire, ce n'est pas que le méchant meure, mais qu'il change de conduite et qu'il vive. Revenez, revenez de votre mauvaise voie, et pourquoi mourriez-vous, maison d'Israël? Et toi, fils de l'homme, dis aux enfants de ton peuple, la justice du juste ne le sauvera pas au jour de sa transgression. Et le méchant ne tombera pas par sa méchanceté le jour où il s'en détournera, de même que le juste ne pourra pas vivre par sa justice au jour de sa transgression. Lorsque je dis au juste qu'il vivra, s'il se confie dans sa justice et commet l'iniquité, toute sa justice sera oubliée, et il mourra à cause de l'iniquité qu'il a commise. Lorsque je dis au méchant « tu mourras », s'il revient de son péché et pratique la droiture et la justice, s'il rend le gage, s'il restitue ce qu'il a ravi, s'il suit les préceptes qui donnent la vie sans commettre l'iniquité, il vivra, il ne mourra pas. Tous les péchés qu'il a commis seront oubliés, il pratique la droiture et la justice, il vivra. Les enfants de ton peuple disent, « La voie du Seigneur n'est pas droite ». C'est leur voie qui n'est pas droite. Si le juste se détourne de sa justice et commet l'iniquité, il mourra à cause de cela. Si le méchant revient de sa méchanceté et pratique la droiture et la justice, il vivra à cause de cela. Vous dites, la voie du Seigneur n'est pas droite. Je vous jugerai, chacun selon ses voies, maison d'Israël. La 12e année, le 5e jour du 10e mois de notre captivité, un homme qui s'était échappé de Jérusalem vint à moi et dit, « La ville a été prise. » La main de l'Éternel avait été sur moi le soir avant l'arrivée du fugitif, et l'Éternel m'avait ouvert la bouche lorsqu'il vint auprès de moi le matin. Ma bouche était ouverte, et je n'étais plus muet. Alors la parole de l'Éternel me fut adressée en ces mots. « Fils de l'homme, ceux qui habitent ces ruines dans le pays d'Israël disent, « Abraham était seul, et il a hérité le pays. À nous, qui sommes nombreux, le pays est donné en possession. C'est pourquoi, dis-leur, ainsi parle le Seigneur l'Éternel. Vous mangez vos aliments avec du sang, vous levez les yeux vers vos idoles, vous répandez le sang, et vous posséderiez le pays. Vous vous appuyez sur votre épée, vous commettez des abominations,
chacun de vous déshonore la femme de son prochain, et vous posséderiez le pays? Dis-leur, ainsi parle le Seigneur l'Éternel, je suis vivant, ceux qui sont parmi les ruines tomberont par l'épée, ceux qui sont dans les champs, j'en ferai la pâture des bêtes, et ceux qui sont dans les forts et dans les cavernes mourront par la peste. Je réduirai le pays en solitude et en désert. L'orgueil de sa force prendra fin. Les montagnes d'Israël seront désolées et personne n'y passera. Et ils sauront que je suis l'Éternel, quand je réduirai le pays en solitude et en désert, à cause de toutes les abominations qu'ils ont commises. Et toi, fils de l'homme, les enfants de ton peuple s'entretiennent de toi près des murs et aux portes des maisons, et ils se disent, l'un à l'autre, chacun à son frère, « Venez donc, et écoutez quelle est la parole qui est procédée de l'Éternel. » Et ils se rendent en foule auprès de toi, et mon peuple s'assied devant toi. Ils écoutent tes paroles, mais ils ne les mettent point en pratique, car leur bouche en fait sujet de moquerie, et leur cœur se livre à la cupidité. Voici, tu es pour eux comme un chanteur agréable, possédant une belle voix et habile dans la musique. Ils écoutent tes paroles, mais ils ne les mettent point en pratique. Quand ces choses arriveront, et voici, elles arrivent, ils sauront qu'il y avait un prophète au milieu d'eux.

Ézéchiel, chapitre 34. La parole de l'Éternel me fut adressée en ces mots. Fils de l'homme, prophétise contre les pasteurs d'Israël. Prophétise et dis-leur aux pasteurs. Ainsi parle le Seigneur l'Éternel. Malheur aux pasteurs d'Israël qui se paissaient eux-mêmes. Les pasteurs ne devaient-ils pas paître le troupeau? Vous avez mangé la graisse, vous vous êtes vêtus avec la laine. Vous avez tué ce qui était gras, vous n'avez point fait paître les brebis, vous n'avez pas fortifié celles qui étaient faibles, guéri celles qui étaient malades, pansé celles qui étaient blessées, vous n'avez pas ramené celles qui s'égaraient, cherché celles qui étaient perdues, mais vous les avez dominées avec violence et avec dureté. Elles se sont dispersées parce qu'elles n'avaient point de pasteur. Elles sont devenues la proie de toutes les bêtes des champs. Elles se sont dispersées. Mon troupeau est errant sur toutes les montagnes et sur toutes les collines élevées. Mon troupeau est dispersé sur toute la face du pays. Nul n'en prend souci, nul ne le cherche. C'est pourquoi, pasteur, écoutez la parole de l'Éternel. Je suis vivant, dit le Seigneur l'Éternel, parce que mes brebis sont au pillage et qu'elles sont devenues la proie de toutes les bêtes des champs, faute de pasteur. Parce que mes pasteurs ne prenaient aucun souci de mes brebis, qu'ils se paissaient eux-mêmes et ne faisaient point paître mes brebis. À cause de cela, pasteur, écoutez la parole de l'Éternel. Ainsi parle le Seigneur l'Éternel. Voici, j'en veux aux pasteurs. Je reprendrai mes brebis d'entre leurs mains, je ne les laisserai plus paître mes brebis, et ils ne se paîtront plus eux-mêmes. Je délivrerai mes brebis de leur bouche, et elles ne seront plus pour eux une proie. Car ainsi parle le Seigneur l'Éternel. Voici, j'aurai soin moi-même de mes brebis, et j'en ferai la revue. Comme un pasteur inspecte son troupeau quand il est au milieu de ses brebis éparses, ainsi je ferai la revue de mes brebis, et je les recueillerai de tous les lieux où elles ont été dispersées, au jour des nuages et de l'obscurité. Je les retirerai d'entre les peuples, je les rassemblerai dans diverses contrées, et je les ramènerai dans leur pays. Je les ferai paître sur les montagnes d'Israël, le long des ruisseaux, et dans tous les lieux habités du pays. Je les ferai paître dans un bon pâturage, et leur demeure sera sur les montagnes élevées d'Israël. Là, elles reposeront dans un agréable asile, et elles auront de gras pâturages sur les montagnes d'Israël. C'est moi qui ferai paître mes brebis, c'est moi qui les ferai reposer, dit le Seigneur, l'Éternel. Je chercherai celles qui étaient perdues, je ramènerai celles qui étaient égarées, je panserai celle qui est blessée, et je fortifierai celle qui est malade. Mais je détruirai celles qui sont grasses et vigoureuses, je veux les paître avec justice. Et vous, mes brebis, ainsi parle le Seigneur l'Éternel. Voici, je jugerai entre brebis et brebis, entre béliers et boucs. Est-ce trop peu pour vous de paître dans le bon pâturage, pour que vous fouliez de vos pieds le reste de votre pâturage? De boire une eau limpide, pour que vous troubliez le reste avec vos pieds? Et mes brebis doivent paître ce que vos pieds ont foulé, et boire ce que vos pieds ont troublé. C'est pourquoi ainsi leur parle le Seigneur l'Éternel. Voici, je jugerai entre la brebis grasse et la brebis maigre. Parce que vous avez heurté avec le côté et avec l'épaule, et frappé de vos cornes toutes les brebis faibles, jusqu'à ce que vous les ayez chassées, je porterai secours à mes brebis, afin qu'elles ne soient plus au pillage, et je jugerai entre brebis et brebis. J'établirai sur elles un seul pasteur qui les fera paître, mon serviteur David. Il les fera paître, il sera leur pasteur. Moi, l'Éternel, je serai leur Dieu et mon serviteur David sera prince au milieu d'elles. Moi, l'Éternel, j'ai parlé. Je traiterai avec elles une alliance de paix et je ferai disparaître du pays les animaux sauvages. Elles habiteront en sécurité dans le désert et dormiront au milieu des forêts. Je ferai d'elles et des environs, de ma colline,
un sujet de bénédiction. J'enverrai la pluie en son temps, et ce sera une pluie de bénédiction. L'arbre des champs donnera son fruit, et la terre donnera ses productions. Elles seront en sécurité dans leur pays. Et elles sauront que je suis l'Éternel, quand je briserai les liens de leurs joues, et que je les délivrerai de la main de ceux qui les asservissent. Elles ne seront plus au pillage parmi les nations, les bêtes de la terre ne les dévoreront plus. Elles habiteront en sécurité, et il n'y aura personne pour les troubler. J'établirai pour elles une plantation qui aura du renom. Elles ne seront plus consumées par la faim dans le pays, et elles ne porteront plus l'opprobre des nations. Et elles sauront que moi, l'Éternel, leur Dieu, je suis avec elles, et qu'elles sont mon peuple, elles, la maison d'Israël, dit le Seigneur, l'Éternel. Vous, mes brebis, brebis de mon pâturage, vous êtes des hommes. Moi, je suis votre Dieu, dit le Seigneur, l'Éternel. Et...

Ézéchiel, chapitre 35. La parole de l'Éternel me fut adressée en ces mots. Fils de l'homme, tourne ta face vers la montagne de Séhir et prophétise contre elle. Tu lui diras, ainsi parle le Seigneur l'Éternel. Voici, j'en veux à toi, montagne de Séhir. J'étends ma main sur toi, et je fais de toi une solitude et un désert. Je mettrai tes villes en ruines, tu deviendras une solitude, et tu sauras que je suis l'Éternel. Parce que tu avais une haine éternelle, parce que tu as précipité par le glaive les enfants d'Israël, au jour de leur détresse, au temps où l'iniquité était à son terme, je suis vivant, dit le Seigneur l'Éternel. Je te mettrai à sang, et le sang te poursuivra. Puisque tu n'as pas haï le sang te poursuivra. Je ferai de la montagne de Séhir une solitude et un désert, et j'en exterminerai les allants et les venants. Je remplirai de mort ces montagnes. Sur tes collines, dans tes vallées, dans tous tes ravins, tomberont ceux qui seront frappés par l'épée. Je ferai de toi des solitudes éternelles. Tes villes ne seront plus habitées, et vous saurez que je suis l'Éternel. Parce que tu as dit, les deux nations, les deux pays seront à moi, et nous en prendrons possession, quand même l'Éternel était là. Je suis vivant, dit le Seigneur l'Éternel. J'agirai avec la colère et la fureur que tu as montrée dans ta haine contre eux. Et je me ferai connaître au milieu d'eux quand je te jugerai. Tu sauras que moi, l'Éternel, j'ai entendu tous les outrages que tu as proférés contre les montagnes d'Israël, en disant, « Elles sont dévastées, et elles nous sont livrées comme une proie. Vous vous êtes élevés contre moi par vos discours, vous avez multiplié vos paroles contre moi, j'ai entendu. » Ainsi parle le Seigneur l'Éternel. Lorsque tout le pays sera dans la joie, je ferai de toi une solitude. À cause de la joie que tu as éprouvée, parce que l'héritage de la maison d'Israël était dévasté, je te traiterai de la même manière. Tu deviendras une solitude, montagne de Séhir, toi et Édom tout entier, et ils sauront que je suis l'Éternel.

Ézéchiel, chapitre 36. Et toi, fils de l'homme, prophétise sur les montagnes d'Israël. Tu diras, montagne d'Israël, écoutez la parole de l'Éternel. Ainsi parle le Seigneur l'Éternel, parce que l'ennemi a dit sur vous, ah ah, ces hauteurs éternelles sont devenues notre propriété. Prophétise et dis, ainsi parle le Seigneur l'Éternel. Oui, parce qu'on a voulu de toutes parts vous dévaster et vous engloutir, pour que vous fussiez la propriété des autres nations, parce que vous avez été l'objet des discours et des propos des peuples, montagne d'Israël, écoutez la parole du Seigneur, de l'Éternel. Ainsi parle le Seigneur, l'Éternel, aux montagnes et aux collines, aux ruisseaux et aux vallées, aux ruines désertes et aux villes abandonnées qui ont servi de proie et de risée aux autres nations d'alentour. Ainsi parle le Seigneur l'Éternel. Oui, dans le feu de ma jalousie, je parle contre les autres nations et contre Édom tout entier, qui se sont donné mon pays en propriété, avec toute la joie de leur cœur et le mépris de leur âme, afin d'en piller les produits. C'est pourquoi, prophétise sur le pays d'Israël, dis aux montagnes et aux collines, aux ruisseaux et aux vallées, ainsi parle le Seigneur l'Éternel. Voici, je parle dans ma jalousie et dans ma fureur, parce que vous portez l'ignominie des nations. C'est pourquoi ainsi parle le Seigneur l'Éternel. Je lève ma main, ce sont les nations qui vous entourent qui porteront elles-mêmes leur ignominie. Et vous, montagne d'Israël, vous pousserez vos rameaux et vous porterez vos fruits pour mon peuple d'Israël. Car ces choses sont près d'arriver. Voici, je vous serai favorable, je me tournerai vers vous, et vous serez cultivés et ensemencés. Je mettrai sur vous des hommes en grand nombre, la maison d'Israël tout entière. Les villes seront habitées, et l'on rebâtira sur les ruines. Je multiplierai sur vous les hommes et les animaux. Ils multiplieront et seront féconds. Je veux que vous soyez habités comme auparavant, et je vous ferai plus de bien qu'autrefois, et vous saurez que je suis l'Éternel. Je ferai marcher sur vous des hommes, mon peuple d'Israël, et ils te posséderont. Tu seras leur héritage, et tu ne les détruiras plus. Ainsi parle le Seigneur l'Éternel. Parce qu'on vous dit, tu as dévoré des hommes, tu as détruit ta propre nation, à cause de cela, tu ne dévoreras plus d'hommes, tu ne détruiras plus ta nation, dit le Seigneur l'Éternel. Je ne te ferai plus entendre les outrages des nations, et tu ne porteras plus l'opprobre des peuples. Tu ne détruiras plus ta nation, dit le Seigneur l'Éternel. La parole de l'Éternel me fut adressée en ces mots. Fils de l'homme, ceux de la maison d'Israël, quand ils habitaient leur pays, l'ont souillé par leur conduite et par leurs œuvres. Leur conduite a été devant moi comme la souillure d'une femme pendant son impureté. Alors j'ai répandu ma fureur sur eux à cause du sang qu'ils avaient versé dans le pays et des idoles dont ils l'avaient souillé. Je les ai dispersés parmi les nations, et ils ont été répandus en divers pays. Et je les ai jugés selon leur conduite et selon leurs œuvres. Ils sont arrivés chez les nations où ils allaient, et ils ont profané mon saint nom, en sorte qu'on disait d'eux, « C'est le peuple de l'Éternel, c'est de son pays qu'ils sont sortis. » Et j'ai voulu sauver l'honneur de mon saint nom, que profanait la maison d'Israël parmi les nations où elle est allée. C'est pourquoi, dis à la maison d'Israël, ainsi parle le Seigneur l'Éternel. Ce n'est pas à cause de vous que j'agis de la sorte, maison d'Israël. C'est à cause de mon saint nom que vous avez profané parmi les nations où vous êtes allés. Je sanctifierai mon grand nom qui a été profané parmi les nations, que vous avez profané au milieu d'elles. Et les nations sauront que je suis l'Éternel, dit le Seigneur, l'Éternel, quand je serai sanctifié par vous sous leurs yeux. Je vous retirerai d'entre les nations. Je vous rassemblerai de tous les pays, et je vous ramènerai dans votre pays. Je répandrai sur vous une eau pure, et vous serez purifiés.
Je vous purifierai de toutes vos souillures et de toutes vos idoles. Je vous donnerai un cœur nouveau, et je mettrai en vous un esprit nouveau. J'ôterai de votre corps le cœur de pierre, et je vous donnerai un cœur de chair. Je mettrai mon esprit en vous, et je ferai que vous suiviez mes ordonnances, et que vous observiez et pratiquiez mes lois. Vous habiterez le pays que j'ai donné à vos pères, vous serez mon peuple, et je serai votre Dieu. Je vous délivrerai de toutes vos souillures. J'appellerai le blé, et je le multiplierai. Je ne vous enverrai plus la famine. Je multiplierai le fruit des arbres et le produit des champs, afin que vous n'ayez plus l'opprobre de la famine parmi les nations. Alors vous vous souviendrez de votre conduite qui était mauvaise et de vos actions qui n'étaient pas bonnes. Vous vous prendrez vous-mêmes en dégoût à cause de vos iniquités et de vos abominations. Ce n'est pas à cause de vous que j'agis de la sorte, dit le Seigneur, l'Éternel, sachez-le. Ayez honte et rougissez de votre conduite, maison d'Israël. Ainsi parle le Seigneur l'Éternel. Le jour où je vous purifierai de toutes vos iniquités, je peuplerai les villes et les ruines seront relevées. La terre dévastée sera cultivée, tandis qu'elle était déserte aux yeux de tous les passants. Et l'on dira, cette terre dévastée est devenue comme un jardin d'Éden. Et ces villes ruinées, désertes et abattues, sont fortifiées et habitées. Et les nations qui resteront autour de vous sauront que moi, l'Éternel, j'ai rebâti ce qui était abattu et planté ce qui était dévasté. Moi, l'Éternel, j'ai parlé et j'agirai. Ainsi parle le Seigneur, l'Éternel. Voici encore sur quoi je me laisserai fléchir par la maison d'Israël. Voici ce que je ferai pour eux. Je multiplierai les hommes comme un troupeau. Les villes en ruine seront remplies de troupeaux d'hommes, pareils aux troupeaux consacrés, aux troupeaux qu'on amène à Jérusalem pendant ces fêtes solennelles. Et ils sauront que je suis l'Éternel. Ézéchiel, chapitre 37. La main de l'Éternel fut sur moi, et l'Éternel me transporta en esprit, et me déposa dans le milieu d'une vallée remplie d'ossements. Il me fit passer auprès d'eux tout autour. Et voici, ils étaient fort nombreux, à la surface de la vallée, et ils étaient complètement secs. Il me dit, « Fils de l'homme, ces os pourront-ils revivre ?» Je répondis, « Seigneur Éternel, tu le sais. » Il me dit, « Prophétise sur ces os, et dis-leur, ossements desséchés, écoutez la parole de l'Éternel. Ainsi parle le Seigneur l'Éternel à ses eaux. Voici, je vais faire entrer en vous un esprit, et vous vivrez. Je vous donnerai des nerfs, je ferai croître sur vous de la chair, je vous couvrirai de peau, je mettrai en vous un esprit, et vous vivrez, et vous saurez que je suis l'Éternel. » Je prophétisais selon l'ordre que j'avais reçu. Et comme je prophétisais, il y eut un bruit, et, voici, il se fit un mouvement, et les eaux s'approchèrent les uns des autres. Je regardais, et, voici, il leur vint des nerfs. La chair crut, et la peau les couvrit par-dessus. Mais il n'y avait point en eux d'esprit. Il me dit, « Prophétise et parle à l'Esprit. Prophétise, fils de l'homme, et dis à l'Esprit, ainsi parle le Seigneur, l'Éternel. Esprit, viens des quatre vents, souffle sur ces morts et qu'ils revivent. » Je prophétisais selon l'ordre qu'il m'avait donné, et l'Esprit entra en eux, et ils reprirent vie, et ils se tinrent sur leurs pieds. C'était une armée nombreuse, très nombreuse. Il me dit, « Fils de l'homme, ces eaux, c'est toute la maison d'Israël. Voici, ils disent, nos eaux sont desséchées, notre espérance est détruite, nous sommes perdus. Prophétise donc et dis-leur, ainsi parle le Seigneur l'Éternel. Voici, j'ouvrirai vos sépulcres, je vous ferai sortir de vos sépulcres, ô mon peuple, et je vous ramènerai dans le pays d'Israël. Et vous saurez que je suis l'Éternel,
lorsque j'ouvrirai vos sépulcres et que je vous ferai sortir de vos sépulcres, ô mon peuple. Je mettrai mon esprit en vous et vous vivrez. Je vous rétablirai dans votre pays et vous saurez que moi, l'Éternel, j'ai parlé et agi, dit l'Éternel. La parole de l'Éternel me fut adressée en ces mots. « Et toi, fils de l'homme, prends une pièce de bois et écris dessus, pour Juda et pour les enfants d'Israël qui lui sont associés. Prends une autre pièce de bois et écris dessus, pour Joseph, bois d'Éphraïm et de toute la maison d'Israël qui lui est associée. Rapproche-les l'une de l'autre pour en former une seule pièce, en sorte qu'elles soient unies.

ils auront tous un même roi. Ils ne formeront plus deux nations et ne seront plus divisés en deux royaumes. Ils ne se souilleront plus par leurs idoles, par leurs abominations et par toutes leurs transgressions. Je les retirerai de tous les lieux qu'ils ont habités et où ils ont péché, et je les purifierai. Ils seront mon peuple et je serai leur Dieu. Mon serviteur David sera leur roi, et ils auront tous un seul pasteur. Ils suivront mes ordonnances, ils observeront mes lois et les mettront en pratique. Ils habiteront le pays que j'ai donné à mon serviteur Jacob et qu'ont habité vos pères. Ils y habiteront, eux, leurs enfants et les enfants de leurs enfants, à perpétuité. Et mon serviteur David sera leur prince pour toujours. Je traiterai avec eux une alliance de paix, et il y aura une alliance éternelle avec eux. Je les établirai, je les multiplierai, et je placerai mon sanctuaire au milieu d'eux pour toujours. Ma demeure sera parmi eux, je serai leur Dieu, et ils seront mon peuple. Et les nations sauront que je suis l'Éternel, qui sanctifie Israël, lorsque mon sanctuaire sera pour toujours au milieu d'eux.

Ézéchiel, chapitre 38. La parole de l'Éternel me fut adressée en ces mots. Fils de l'homme, tourne ta face vers Gog, au pays de Magog, vers le prince de Roche, de Méchec et de Toubal, et prophétise contre lui. Tu diras, ainsi parle le Seigneur l'Éternel. Voici, j'en veux à toi, Gog, prince de Roche, de Méchec et de Toubal. Je t'entraînerai, et je mettrai une boucle à tes mâchoires. Je te ferai sortir, toi et toute ton armée, chevaux et cavaliers, tous vêtus magnifiquement, troupes nombreuses portant le grand et le petit bouclier, tous maniant l'épée. Et avec eux ceux de Perse, d'Éthiopie et de Put, tous portant le bouclier et le casque. Gomer et toutes ses troupes, la maison de Togarma, à l'extrémité du septentrion, et toutes ses troupes, peuple nombreux qui sont avec toi. Prépare-toi, tiens-toi prêt, toi et toute ta multitude assemblée autour de toi. Sois leur chef. Après bien des jours, tu seras à leur tête. Dans la suite des années, tu marcheras contre le pays, dont les habitants, échappés à l'épée, auront été rassemblés d'entre plusieurs peuples sur les montagnes d'Israël, longtemps désertes. Retirés du milieu des peuples, ils seront tous en sécurité dans leur demeure. Tu monteras, tu t'avanceras comme une tempête, tu seras comme une nuée qui va couvrir le pays, toi et toutes tes troupes et les nombreux peuples avec toi. Ainsi parle le Seigneur l'Éternel. En ce jour-là, des pensées s'élèveront dans ton cœur, et tu formeras de mauvais desseins. Tu diras, « Je monterai contre un pays ouvert, je fonderai sur des hommes tranquilles, en sécurité dans leur demeure, tous dans des habitations sans murailles, et n'ayant ni verrou ni porte. J'irai faire du butin et me livrer au pillage, porter la main sur des ruines maintenant habitées, sur un peuple recueilli du milieu des nations, ayant des troupeaux et des propriétés, et occupant les lieux élevés du pays. Séba et Dédan, les marchands de Tarsis, et tous leurs lionceaux te diront, « Viens-tu pour faire du butin? Est-ce pour piller que tu as rassemblé ta multitude? Pour emporter de l'argent et de l'or? Pour prendre des troupeaux et des biens? Pour faire un grand butin? » C'est pourquoi, prophétise, fils de l'homme, et dit à Gog, ainsi parle le Seigneur l'Éternel. Oui, le jour où mon peuple d'Israël vivra en sécurité, tu le sauras. Alors tu partiras de ton pays, des extrémités du septentrion, toi et de nombreux peuples avec toi, tous montés sur des chevaux, une grande multitude, une armée puissante. Tu t'avanceras contre mon peuple d'Israël, comme une nuée qui va couvrir le pays. Dans la suite des jours, je

te ferai marcher contre mon pays, afin que les nations me connaissent, quand je serai sanctifié par toi sous leurs yeux, ô Gog. » Ainsi parle le Seigneur l'Éternel. « Est-ce toi de qui j'ai parlé jadis, par mes serviteurs les prophètes d'Israël, qui ont prophétisé alors pendant des années, que je t'amènerai contre eux ? En ce jour-là, le jour où Gog marchera contre la terre d'Israël, dit le Seigneur l'Éternel, la fureur me montera dans les narines. Je le déclare, dans ma jalousie et dans le feu de ma colère, en ce jour-là, il y aura un grand tumulte dans le pays d'Israël. Les poissons de la mer et les oiseaux du ciel trembleront devant moi, et les bêtes des champs et tous les reptiles qui rampent sur la terre, et tous les hommes qui sont à la surface de la terre. Les montagnes seront renversées, les parois des rochers s'écrouleront, et toutes les murailles tomberont par terre. J'appellerai l'épée contre lui sur toutes mes montagnes, dit le Seigneur l'Éternel. L'épée de chacun se tournera contre son frère. J'exercerai mes jugements contre lui par la peste et par le sang, par une pluie violente et par des pierres de grêle. Je ferai pleuvoir le feu et le soufre sur lui et sur ses troupes, et sur tous les peuples nombreux qui seront avec lui. Je manifesterai ma grandeur et ma sainteté, je me ferai connaître aux yeux de la multitude des nations, et elles sauront que je suis l'Éternel. »

Ézéchiel, chapitre 39. Et toi, fils de l'homme, prophétise contre Gog. Tu diras, « Ainsi parle le Seigneur l'Éternel. Voici, j'en veux à toi, Gog, prince de Roche, de Méchec et de Toubal. Je t'entraînerai, je te conduirai, je te ferai monter des extrémités du septentrion, et je t'amènerai sur les montagnes d'Israël. J'abattrai ton arc de ta main gauche, et je ferai tomber tes flèches de ta main droite. Tu tomberas sur les montagnes d'Israël, toi et toutes tes troupes, et les peuples qui seront avec toi. Aux oiseaux de proie, à tout ce qui a des ailes, et aux bêtes des champs, je te donnerai pour pâture. Tu tomberas sur la face de la terre, car j'ai parlé, dit le Seigneur l'Éternel. J'enverrai le feu dans Magog, et parmi ceux qui habitent en sécurité les îles, et ils sauront que je suis l'Éternel. Je ferai connaître mon saint nom au milieu de mon peuple d'Israël, et je ne laisserai plus profaner mon saint nom. Et les nations sauront que je suis l'Éternel, le Saint en Israël. Voici, ces choses viennent, elles arrivent, dit le Seigneur l'Éternel. C'est le jour dont j'ai parlé. Alors les habitants des villes d'Israël sortiront, ils brûleront et livreront aux flammes les armes, les petits et les grands boucliers, les arcs et les flèches, les piques et les lances, ils en feront du feu pendant 7 ans. Ils ne prendront point de bois dans les champs, et ils n'en couperont point dans les forêts, car c'est avec les armes qu'ils feront du feu. Ils dépouilleront ceux qui les ont dépouillés, ils pilleront ceux qui les ont pillés, dit le Seigneur l'Éternel. En ce jour-là, je donnerai à Gog un lieu qui lui servira de sépulcre en Israël, la vallée des voyageurs, à l'orient de la mer. Ce sépulcre fermera le passage aux voyageurs. C'est là qu'on enterrera Gog et toute sa multitude, et on appellera cette vallée la vallée de la multitude de Gog. La maison d'Israël les enterrera, afin de purifier le pays. Et cela durera 7 mois. Tout le peuple du pays les enterrera, et il y en aura du renom, le jour où je serai glorifié, dit le Seigneur l'Éternel. Ils choisiront des hommes qui seront sans cesse à parcourir le pays, et qui enterreront, avec l'aide des voyageurs, les corps restés à la surface de la terre. Ils purifieront le pays, et ils seront à la recherche pendant 7 mois entiers. Ils parcourront le pays, et quand l'un d'eux verra les ossements d'un homme, il mettra près de là un signe, jusqu'à ce que les fossoyeurs l'enterrent, dans la vallée de la multitude de Gog. Il y aura aussi une ville appelée Amona. C'est ainsi qu'on purifiera le pays. Et toi, fils de l'homme, ainsi parle le Seigneur l'Éternel. Dis aux oiseaux, à tout ce qui a des ailes, et à toutes les bêtes des champs, réunissez-vous, venez, rassemblez-vous de toutes parts, pour le sacrifice où j'immole pour vous des victimes, grand sacrifice sur les montagnes d'Israël. Vous mangerez de la chair et vous boirez du sang. Vous mangerez la chair des héros et vous boirez le sang des princes de la terre. Béliers, agneaux, boucs, taureaux engraissés sur le basan. Vous mangerez de la graisse jusqu'à vous en rassasier, et vous boirez du sang jusqu'à vous enivrer à ce festin de victimes que j'immolerai pour vous. Vous vous rassasirez à ma table de la chair des chevaux et des cavaliers, de la chair des héros et de tous les hommes de guerre, dit le Seigneur l'Éternel. Je manifesterai ma gloire parmi les nations, et toutes les nations verront les jugements que j'exercerai, et les châtiments dont ma main les frappera. La maison d'Israël saura que je suis l'Éternel, son Dieu, dès ce jour et à l'avenir. Et les nations sauront que c'est à cause de ces iniquités que la maison d'Israël a été conduite en captivité, à cause de ses infidélités envers moi. Aussi je leur ai caché ma face, et je les ai livrés entre les mains de leurs ennemis, afin qu'ils périssent tous par l'épée. Je les ai traités selon leurs souillures et leurs transgressions, et je leur ai caché ma face. C'est pourquoi, ainsi parle le Seigneur l'Éternel, maintenant je ramènerai les captifs de Jacob, j'aurai pitié de toute la maison d'Israël,
et je serai jaloux de mon saint nom. Alors ils oublieront leur opprobre et toutes les infidélités qu'ils ont commises envers moi lorsqu'ils habitaient en sécurité leur pays et qu'il n'y avait personne pour les troubler. Quand je les ramènerai d'entre les peuples, quand je les rassemblerai du pays de leurs ennemis, je serai sanctifié par eux aux yeux de beaucoup de nations. Et ils sauront que je suis l'Éternel, leur Dieu, qui les avait emmenés captifs parmi les nations et qui les rassemble dans leur pays. Je ne laisserai chez elles aucun d'eux, et je ne leur cacherai plus ma face, car je répandrai mon esprit sur la maison d'Israël, dit le Seigneur, l'Éternel.

Ézéchiel, chapitre 40. La 25e année de notre captivité, au commencement de l'année, le 10e jour du mois, 14 ans après la ruine de la ville, en ce même jour, la main de l'Éternel fut sur moi, et il me transporta dans le pays d'Israël. Il m'y transporta dans des visions divines, et me déposa sur une montagne très élevée, où se trouvait au midi comme une ville construite. Il me conduisit là, et voici, il y avait un homme dont l'aspect était comme l'aspect de l'airain. Il avait dans la main un cordeau de lin et une canne pour mesurer, et il se tenait à la porte. Cet homme me dit, « Fils de l'homme, regarde de tes yeux et écoute de tes oreilles. Applique ton attention à toutes les choses que je te montrerai, car tu as été amené ici afin que je te les montre. Fais connaître à la maison d'Israël tout ce que tu verras. » Voici, un mur extérieur entourait la maison de tous côtés. Dans la main de l'homme était une canne de 6 coudées pour mesurer, chaque coudée ayant un palme de plus que la coudée ordinaire. Il mesura la largeur du mur qui était d'une canne et la hauteur qui était d'une canne. Il alla vers la porte orientale et il en monta les degrés. Il mesura le seuil de la porte, qui avait une canne en largeur, et l'autre seuil, qui avait une canne en largeur. Chaque chambre était longue d'une canne et large d'une canne. Il y avait entre les chambres un espace de 5 coudées. Le seuil de la porte, près du vestibule de la porte, à l'intérieur, avait une canne. Il mesura le vestibule de la porte à l'intérieur. Il avait une canne. Il mesura le vestibule de la porte. Il avait 8 coudées, et ses poteaux en avaient 2. Le vestibule de la porte était en dedans. Les chambres de la porte orientale étaient au nombre de 3 d'un côté et de 3 de l'autre. Toutes les 3 avaient la même mesure, et les poteaux de chaque côté avaient aussi la même mesure. Il mesura la largeur de l'ouverture de la porte, qui était de 10 coudées, et la hauteur de la porte, qui était de 13 coudées. Il y avait, devant les chambres, un espace d'une coudée de côté et d'autre. Chaque chambre avait 6 coudées d'un côté et 6 coudées de l'autre. Il mesura la porte depuis le toit d'une chambre jusqu'au toit de l'autre. Il y avait une largeur de 25 coudées entre les 2 ouvertures opposées. Il compta 60 coudées pour les poteaux, près desquels était une cour, autour de la porte. L'espace entre la porte d'entrée et le vestibule de la porte intérieure était de 50 coudées. Il y avait des fenêtres grillées aux chambres et à leurs poteaux à l'intérieur de la porte tout autour. Il y avait aussi des fenêtres dans les vestibules tout autour intérieurement. Des palmes étaient sculptées sur les poteaux. Il me conduisit dans le parvis extérieur où se trouvaient des chambres et un pavé tout autour. Il y avait 30 chambres sur ce pavé. Le pavé était aux côtés des portes et répondait à la longueur des portes. C'était le pavé inférieur. Il mesura la largeur depuis la porte d'en bas jusqu'au parvis intérieur en dehors. Il y avait 100 coudées à l'orient et au septentrion. Il mesura la longueur et la largeur de la porte septentrionale du parvis extérieur. Ces chambres, au nombre de 3 d'un côté et de 3 de l'autre, ses poteaux et ses vestibules avaient la même mesure que la première porte, 50 coudées en longueur et 25 coudées en largeur. Ses fenêtres, son vestibule, ses palmes avaient la même mesure que la porte orientale. On y montait par 7 degrés, devant lesquels était son vestibule. Il y avait une porte au parvis intérieur, vis-à-vis de la porte septentrionale, et vis-à-vis de la porte orientale. Il mesura d'une porte à l'autre 100 coudées. Il me conduisit du côté du midi où se trouvait la porte méridionale. Il en mesura les poteaux et les vestibules qui avaient la même mesure. Cette porte et ses vestibules avaient des fenêtres tout autour, comme les autres fenêtres, 50 coudées en longueur et 25 coudées en largeur. On y montait par 7 degrés, devant lesquels était son vestibule. Il y avait de chaque côté des palmes sur ses poteaux.
Le parvis intérieur avait une porte du côté du midi. Il mesura d'une porte à l'autre, au midi, 100 coudées. Il me conduisit dans le parvis intérieur par la porte du midi. Il mesura la porte du midi qui avait la même mesure. Ses chambres, ses poteaux et ses vestibules avaient la même mesure. Cette porte et ses vestibules avaient des fenêtres tout autour, 50 coudées en longueur et 25 coudées en largeur. Il y avait tout autour des vestibules de 25 coudées de longueur et de 5 de largeur. Les vestibules de la porte aboutissaient au parvis extérieur. Il y avait des palmes sur ses poteaux et 8 degrés pour y monter. Il me conduisit dans le parvis intérieur par l'entrée orientale. Il mesura la porte, qui avait la même mesure. Ses chambres, ses poteaux et ses vestibules avaient la même mesure. Cette porte et ses vestibules avaient des fenêtres tout autour, 50 coudées en longueur et 25 coudées en largeur. Ces vestibules aboutissaient au parvis extérieur. Il y avait de chaque côté des palmes sur ses poteaux, et 8 degrés pour y monter. Il me conduisit vers la porte septentrionale. Il la mesura et trouva la même mesure, ainsi qu'à ses chambres, à ses poteaux et à ses vestibules. Elle avait des fenêtres tout autour, 50 coudées en longueur et 25 coudées en largeur. Ses vestibules aboutissaient au parvis extérieur. Il y avait de chaque côté des palmes sur ses poteaux et 8 degrés pour y monter. Il y avait une chambre qui s'ouvrait vers les poteaux des portes et où l'on devait laver les holocaustes. Dans le vestibule de la porte se trouvaient de chaque côté 2 tables sur lesquelles on devait égorger l'holocauste, le sacrifice d'expiation et le sacrifice de culpabilité. À chacun des côtés extérieurs, par là où l'on montait, à l'entrée de la porte septentrionale, il y avait 2 tables. Et à l'autre côté, vers le vestibule de la porte, il y avait 2 tables. Il se trouvait ainsi, aux côtés de la porte, 4 tables d'une part et 4 tables de l'autre, en tout 8 tables sur lesquelles on devait égorger les victimes. Il y avait encore pour les holocaustes 4 tables en pierre de taille, longues d'une coudée et demie, larges d'une coudée et demie et hautes d'une coudée. On devait mettre sur ces tables les instruments avec lesquels on égorgeait les victimes pour les holocaustes et pour les autres sacrifices. Des rebords de 4 doigts étaient adaptés à la maison tout autour, et la chair des sacrifices devait être mise sur les tables. En dehors de la porte intérieure, il y avait des chambres pour les chantres, dans le parvis intérieur. L'une était à côté de la porte septentrionale et avait la face au midi. L'autre était à côté de la porte orientale et avait la face au septentrion. Il me dit, « Cette chambre, dont la face est au midi, et pour les sacrificateurs qui ont la garde de la maison. Et la chambre dont la face est au septentrion est pour les sacrificateurs qui ont la garde de l'autel. Ce sont les fils de Tsadok, qui parmi les fils de Lévi s'approchent de l'Éternel pour le servir. » Il mesura le parvis qui avait 100 coudées de longueur et 100 coudées de largeur en carré. L'autel était devant la maison. Il me conduisit dans le vestibule de la maison. Il mesura les poteaux du vestibule et trouva 5 coudées d'un côté et 5 coudées de l'autre. La largeur de la porte était de 3 coudées d'un côté et de 3 coudées de l'autre. Le vestibule avait une longueur de 20 coudées et une largeur de 11 coudées. On y montait par des degrés. Il y avait des colonnes près des poteaux, l'une d'un côté et l'une de l'autre.

Ézéchiel, chapitre 41. Il me conduisit dans le temple. Il mesura les poteaux. Il y avait 6 coudées de largeur d'un côté et 6 coudées de largeur de l'autre, largeur de la tente. La largeur de la porte était de 10 coudées. Il y avait 5 coudées d'un côté de la porte et 5 coudées de l'autre. Il mesura la longueur du temple, 40 coudées, et la largeur, 20 coudées. Puis il entra dans l'intérieur. Il mesura les poteaux de la porte, 2 coudées, la porte, 6 coudées, et la largeur de la porte, 7 coudées. Il mesura une longueur de 20 coudées et une largeur de 20 coudées sur le devant du temple, et il me dit, « C'est ici le lieu très saint. » Il mesura le mur de la maison, 6 coudées, et la largeur des chambres latérales tout autour de la maison, 4 coudées. Les chambres latérales étaient les unes à côté des autres, au nombre de 30, et il y avait 3 étages. Elles entraient dans un mur construit pour ces chambres, tout autour de la maison. Elles y étaient appuyées, sans entrer dans le mur même de la maison. Les chambres occupaient plus d'espace, à mesure qu'elles s'élevaient, et l'on allait en tournant, car on montait autour de la maison par un escalier tournant. Il y avait ainsi plus d'espace dans le haut de la maison, et l'on montait de l'étage inférieur à l'étage supérieur par celui du milieu. Je considérais la hauteur autour de la maison. Les chambres latérales, à partir de leur fondement, avaient une canne pleine, 6 grandes coudées. Le mur extérieur des chambres latérales avait une épaisseur de 5 coudées. L'espace libre entre les chambres latérales de la maison et les chambres autour de la maison avait une largeur de 20 coudées tout autour. L'entrée des chambres latérales donnait sur l'espace libre, une entrée au septentrion et une entrée au midi, et la largeur de l'espace libre était de 5 coudées tout autour. Le bâtiment qui était devant la place vide du côté de l'Occident avait une largeur de 70 coudées, un mur de 5 coudées d'épaisseur tout autour, et une longueur de 90 coudées. Il mesura la maison qui avait 100 coudées de longueur. La place vide, le bâtiment et ses murs avaient une longueur de 100 coudées. La largeur de la face de la maison et de la place vide, du côté de l'Orient, était de 100 coudées. Il mesura la longueur du bâtiment devant la place vide, sur le derrière, et ses galeries de chaque côté. Il y avait 100 coudées. Le temple intérieur, les vestibules extérieurs, les seuils, les fenêtres grillées, les galeries du pourtour aux 3 étages, en face des seuils, étaient recouverts de bois tout autour. Depuis le sol jusqu'aux fenêtres fermées, jusqu'au-dessus de la porte, le dedans de la maison, le dehors, toute la muraille du pourtour, à l'intérieur et à l'extérieur, tout était d'après la mesure et orné de chérubins et de palmes. Il y avait une palme entre 2 chérubins. Chaque chérubin avait 2 visages, une face d'homme tournée d'un côté vers la palme, et une face de lion tournée de l'autre côté vers l'autre palme. Et il en était ainsi tout autour de la maison. Depuis le sol jusqu'au-dessus de la porte, il y avait des chérubins et des palmes, et aussi sur la muraille du temple. Les poteaux du temple étaient carrés, et la face du sanctuaire avait le même aspect. L'autel était de bois, haut de 3 coudées et long de 2 coudées. Ses angles, ses pieds et ses côtés étaient de bois. L'homme me dit, « C'est ici la table qui est devant l'Éternel. » Le temple et le sanctuaire avaient 2 portes. Il y avait aux portes 2 battants qui tous 2 tournaient sur les portes, 2 battants pour une porte et 2 pour l'autre. Des chérubins et des palmes étaient sculptés sur les portes du temple, comme sur les murs. Un entablement en bois était sur le front du vestibule en dehors. Il y avait des fenêtres fermées, et il y avait des palmes de part et d'autre, ainsi qu'aux côtés du vestibule, aux chambres latérales de la maison et aux entablements.

Ézéchiel chapitre 42. Il me fit sortir vers le parvis extérieur du côté du septentrion, et il me conduisit aux chambres qui étaient vis-à-vis de la place vide et vis-à-vis du bâtiment au septentrion. Sur la face où se trouvait la porte septentrionale, il y avait une longueur de 100 coudées, et la largeur était de 50 coudées. C'était vis-à-vis de 20 coudées du parvis de l'intérieur, et vis-à-vis du pavé du parvis extérieur, là où se trouvaient les galeries des 3 étages. Devant les chambres, il y avait une allée large de 10 coudées et une voie d'une coudée. Leurs portes donnaient au septentrion. Les chambres supérieures étaient plus étroites que les inférieures et que celles du milieu du bâtiment, parce que les galeries leur ôtaient de la place. Il y avait 3 étages, mais il n'y avait point de colonnes, comme les colonnes des parvis. C'est pourquoi, à partir du sol, les chambres du haut étaient plus étroites que celles du bas et du milieu. Le mur extérieur parallèle aux chambres, du côté du parvis extérieur, devant les chambres, avait 50 coudées de longueur, car la longueur des chambres du côté du parvis extérieur était de 50 coudées. Mais sur la face du temple, il y avait 100 coudées. Au bas de ces chambres était l'entrée de l'Orient, quand on y venait du parvis extérieur. Il y avait encore des chambres sur la largeur du mur du parvis du côté de l'Orient, vis-à-vis de la place vide et vis-à-vis du bâtiment. Devant elles, il y avait une allée comme dans les chambres qui étaient du côté du septentrion. La longueur et la largeur étaient les mêmes. Leurs issues, leurs dispositions et leurs portes étaient semblables. Il en était de même pour les portes des chambres du côté du midi. Il y avait une porte à la tête de l'allée qui se trouvait droit devant le mur du côté de l'Orient, par où l'on y entrait. Il me dit, « Les chambres du septentrion et les chambres du midi, qui sont devant la place vide, ce sont les chambres saintes, où les sacrificateurs qui s'approchent de l'Éternel mangeront les choses très saintes. Ils y déposeront les choses très saintes, les offrandes, les victimes présentées dans les sacrifices d'expiation et de culpabilité, car le lieu est saint. Quand les sacrificateurs seront entrés, ils ne sortiront pas du sanctuaire pour aller dans le parvis extérieur, mais ils déposeront là les vêtements avec lesquels ils font le service, car ces vêtements sont saints. Ils en mettront d'autres pour s'approcher du peuple. » Lorsqu'il eut achevé de mesurer la maison intérieure, il me fit sortir par la porte qui était du côté de l'Orient, et il mesura l'enceinte tout autour. Il mesura le côté de l'Orient avec la canne qui servait de mesure, et il y avait tout autour 500 cannes. Il mesura le côté du septentrion avec la canne qui servait de mesure, et il y avait tout autour 500 cannes. Il mesura le côté du midi avec la canne qui servait de mesure, et il y avait 500 cannes. Il se tourna du côté de l'Occident et mesura 500 cannes avec la canne qui servait de mesure. Il mesura des 4 côtés le mur formant l'enceinte de la maison. La longueur était de 500 cannes et la largeur de 500 cannes. Ce mur marquait la séparation entre le saint et le profane.

Ézéchiel, chapitre 43. Il me conduisit à la porte qui était du côté de l'Orient. Et voici, la gloire du Dieu d'Israël s'avançait de l'Orient. Sa voix était pareille au bruit des grandes eaux, et la terre resplendissait de sa gloire. Cette vision était semblable à celle que j'avais eue lorsque j'étais venu pour détruire la ville. Et ces visions étaient semblables à celles que j'avais eues près du fleuve du Kébar. Et je tombai sur ma face. La gloire de l'Éternel entra dans la maison par la porte qui était du côté de l'Orient. Alors l'Esprit m'enleva et me transporta dans le parvis intérieur. Et voici, la gloire de l'Éternel remplissait la maison. J'entendis quelqu'un qui me parlait depuis la maison, et un homme se tenait près de moi. Il me dit, « Fils de l'homme, c'est ici le lieu de mon trône, le lieu où je poserai la plante de mes pieds. J'y habiterai éternellement au milieu des enfants d'Israël. La maison d'Israël et ses rois ne souilleront plus mon saint nom par leur prostitution et par les cadavres de leurs rois sur leur haut lieu. Ils mettaient leur seuil près de mon seuil, leurs poteaux près de mes poteaux, et il n'y avait qu'un mur entre moi et eux. Ils ont ainsi souillé mon saint nom par les abominations qu'ils ont commises. C'est pourquoi je les ai consumés dans ma colère. Maintenant, ils éloigneront de moi leur prostitution et les cadavres de leur roi, et j'habiterai éternellement au milieu d'eux. Toi, fils de l'homme, montre ce temple à la maison d'Israël, qu'ils en mesurent le plan et qu'ils rougissent de leurs iniquités. S'ils rougissent de toute leur conduite, faites-leur connaître la forme de cette maison, sa disposition, ses issues et ses entrées, tous ses desseins et toutes ses ordonnances, tous ses desseins et toutes ses lois. Mets-en la description sous leurs yeux, afin qu'ils gardent tous ses desseins et toutes ses ordonnances, et qu'ils s'y conforment dans l'exécution. Telle est la loi de la maison. Sur le sommet de la montagne, tout l'espace qu'elle doit occuper est très saint. Voilà donc la loi de la maison. Voici les mesures de l'autel, d'après les coudées dont chacune était d'un palme plus longue que la coudée ordinaire. La base avait une coudée de hauteur et une coudée de largeur, et le rebord qui terminait son contour avait un empan de largeur. C'était le support de l'autel. Depuis la base sur le sol jusqu'à l'encadrement inférieur, il y avait deux coudées et une coudée de largeur. Et depuis le petit jusqu'au grand encadrement, il y avait quatre coudées et une coudée de largeur. L'autel avait quatre coudées, et quatre cornes s'élevaient de l'autel. L'autel avait 12 coudées de longueur, 12 coudées de largeur, et formait un carré par ses quatre côtés. L'encadrement avait 14 coudées de longueur sur 14 coudées de largeur à ses quatre côtés. Le rebord qui terminait son contour avait une demi-coudée. La base avait une coudée tout autour, et les degrés étaient tournés vers l'Orient. Il me dit, « Fils de l'homme, ainsi parle le Seigneur, l'Éternel. Voici les lois au sujet de l'autel, pour le jour où on le construira, afin d'y offrir les holocaustes et d'y répandre le sang. Tu donneras aux sacrificateurs, aux lévites, qui sont de la postérité de Tsadok, et qui s'approchent de moi pour me servir, dit le Seigneur l'Éternel, un jeune taureau pour le sacrifice d'expiation. Tu prendras de son sang, et tu en mettras sur les quatre cornes de l'autel, sur les quatre angles de l'encadrement, et sur le rebord qui l'entoure. Tu purifieras ainsi l'autel, et tu en feras l'expiation. Tu prendras le taureau expiatoire, et on le brûlera dans un lieu réservé de la maison, en dehors du sanctuaire. Le second jour, tu offriras en expiation un bouc sans défaut. On purifiera ainsi l'autel comme on l'aura purifié avec le taureau. Quand tu auras achevé la purification, tu offriras un jeune taureau sans défaut, et un bélier du troupeau sans défaut. Tu les offriras devant l'Éternel. Les sacrificateurs jetteront du sel sur eux et les offriront en holocauste à l'Éternel. Pendant 7 jours, tu sacrifieras chaque jour un bouc
comme victime expiatoire. On sacrifiera ainsi un jeune taureau et un bélier du troupeau, l'un et l'autre sans défaut. Pendant 7 jours, on fera l'expiation et la purification de l'autel, et on le consacrera. Lorsque ces jours seront accomplis, dès le 8e jour, et à l'avenir, les sacrificateurs offriront sur l'autel vos holocaustes et vos sacrifices d'action de grâce. Et je vous serai favorable, dit le Seigneur, l'Éternel.

Ézéchiel, chapitre 44. Il me ramena vers la porte extérieure du sanctuaire, du côté de l'Orient, mais elle était fermée. Et l'Éternel me dit, « Cette porte sera fermée, elle ne s'ouvrira point, et personne n'y passera, car l'Éternel, le Dieu d'Israël, est entré par là. Elle restera fermée. Pour ce qui concerne le prince, le prince pourra s'y asseoir pour manger le pain devant l'Éternel. Il entrera par le chemin du vestibule de la porte, et il sortira par le même chemin. » Il me conduisit vers la porte du septentrion devant la maison. Je regardai, et voici, la gloire de l'Éternel remplissait la maison de l'Éternel. Et je tombai sur ma face. L'Éternel me dit, « Fils de l'homme, sois attentif. » Et regarde de tes yeux. Écoute de tes oreilles tout ce que je te dirai au sujet de toutes les ordonnances de la maison de l'Éternel et de toutes ses lois. Considère attentivement l'entrée de la maison et toutes les issues du sanctuaire. Tu diras aux rebelles, à la maison d'Israël, ainsi parle le Seigneur l'Éternel. Assez de toutes vos abominations, maison d'Israël. Vous avez introduit dans mon sanctuaire des étrangers incirconcis de cœur et incirconcis de chair, pour profaner ma maison. Vous avez offert mon pain, la graisse et le sang à toutes vos abominations. Vous avez rompu mon alliance. Vous n'avez pas fait le service de mon sanctuaire, mais vous les avez mis à votre place pour faire le service dans mon sanctuaire. Ainsi parle le Seigneur l'Éternel. Aucun étranger, incirconcis de cœur et incirconcis de chair, n'entrera dans mon sanctuaire, aucun des étrangers qui seront au milieu des enfants d'Israël. De plus, les Lévites qui se sont éloignés de moi, quand Israël s'égarait et se détournait de moi pour suivre ses idoles, porteront la peine de leur iniquité. Ils seront dans mon sanctuaire comme serviteurs. Ils auront la garde des portes de la maison et feront le service de la maison. Ils égorgeront pour le peuple les victimes destinées aux holocaustes et aux autres sacrifices, et ils se tiendront devant lui pour être à son service. Parce qu'ils l'ont servi devant ses idoles et qu'ils ont fait tomber dans le péché la maison d'Israël, je lève ma main sur eux, dit le Seigneur, l'Éternel, pour qu'ils portent la peine de leur iniquité. Ils ne s'approcheront pas de moi pour être à mon service dans le sacerdoce, ils ne s'approcheront pas de mes sanctuaires, de mes lieux très saints. Ils porteront la peine de leur ignominie et des abominations qu'ils ont commises. Je leur donnerai la garde de la maison, et ils en feront tout le service et tout ce qui doit s'y faire. Mais les sacrificateurs, les Lévites fils de Tsadok, qui ont fait le service de mon sanctuaire quand les enfants d'Israël s'égaraient loin de moi, ceux-là s'approcheront de moi pour me servir et se tiendront devant moi pour m'offrir la graisse et le sang, dit le Seigneur l'Éternel. Ils entreront dans mon sanctuaire, ils s'approcheront de ma table pour me servir, ils seront à mon service. Lorsqu'ils franchiront les portes du parvis intérieur, ils revêtiront des habits de lin. Ils n'auront sur eux rien qui soit en laine, quand ils feront le service aux portes du parvis intérieur et dans la maison. Ils auront des tiares de lin sur la tête et des caleçons de lin sur leurs reins. Ils ne se ceindront point de manière à exciter la sueur. Lorsqu'ils sortiront pour aller dans le parvis extérieur vers le peuple, ils ôteront les vêtements avec lesquels ils font le service et les déposeront dans les chambres du sanctuaire. Ils en mettront d'autres, afin de ne pas sanctifier le peuple par leurs vêtements. Ils ne se raseront pas la tête, et ne laisseront pas non plus croître leurs cheveux, mais ils devront couper leur chevelure. Aucun sacrificateur ne boira du vin lorsqu'il entrera dans le parvis intérieur. Ils ne prendront pour femme ni une veuve, ni une femme répudiée, mais ils prendront des vierges de la race de la maison d'Israël. Ils pourront aussi prendre la veuve d'un sacrificateur. Ils enseigneront à mon peuple à distinguer ce qui est saint de ce qui est profane.
ils lui feront connaître la différence entre ce qui est impur et ce qui est pur. Ils seront juges dans les contestations, et ils jugeront d'après mes lois. Ils observeront aussi mes lois et mes ordonnances dans toutes mes fêtes, et ils sanctifieront mes sabbats. Un sacrificateur n'ira pas vers un mort, de peur de se rendre impur. Il ne pourra se rendre impur que pour un père, pour une mère, pour un fils, pour une fille, pour un frère et pour une sœur qui n'était pas mariée. Après sa purification, on lui comptera 7 jours. Les jours où il entrera dans le sanctuaire, dans le parvis intérieur, pour faire le service dans le sanctuaire, il offrira son sacrifice d'expiation, dit le Seigneur l'Éternel. Voici l'héritage qu'ils auront. C'est moi qui serai leur héritage. Vous ne leur donnerez point de possession en Israël. Je serai leur possession. Ils se nourriront des offrandes, des sacrifices d'expiation et de culpabilité. Et tout ce qui sera dévoué par interdit en Israël sera pour eux. Les prémices de tous les fruits et toutes les offrandes que vous présenterez par élévation appartiendront au sacrificateur. Vous donnerez au sacrificateur les prémices de votre pâte, afin que la bénédiction repose sur votre maison. Les sacrificateurs ne mangeront d'aucun oiseau et d'aucun animal mort ou déchiré. Ézéchiel,

Ézéchiel, chapitre 45. Lorsque vous partagerez le pays en héritage par le sort, vous prélèverez comme une sainte offrande pour l'Éternel une portion du pays, longue de 25 000 cannes et large de 10 000. Elle sera sainte dans toute son étendue. De cette portion, vous prendrez pour le sanctuaire 500 cannes sur 500 en carré, et 50 coudées pour un espace libre tout autour. Sur cette étendue de 25 000 en longueur et 10 000 en largeur, tu mesureras un emplacement pour le sanctuaire, pour le lieu très saint. C'est la portion sainte du pays. Elle appartiendra aux sacrificateurs qui font le service du sanctuaire, qui s'approchent de l'Éternel pour le servir. C'est là que seront leurs maisons, et ce sera un sanctuaire pour le sanctuaire. 25 000 cannes en longueur et 10 000 en largeur formeront la propriété des Lévites, serviteurs de la maison, avec 20 chambres. Comme propriété de la ville, vous destinerez 5 000 cannes en largeur et 25 000 en longueur, parallèlement à la portion sainte prélevée. Ce sera pour toute la maison d'Israël. Pour le prince, vous réserverez un espace aux deux côtés de la portion sainte et de la propriété de la ville, le long de la portion sainte et le long de la propriété de la ville, aux côtés de l'Occident, vers l'Occident, et aux côtés de l'Orient, vers l'Orient, sur une longueur parallèle à l'une des parts, depuis la limite de l'Occident jusqu'à la limite de l'Orient. Ce sera sa terre, sa propriété en Israël. Et mes princes n'opprimeront plus mon peuple, mais ils laisseront le pays à la maison d'Israël, selon ses tribus. Ainsi parle le Seigneur l'Éternel. Assez, princes d'Israël, cessez la violence et les rapines, pratiquez la droiture et la justice. Délivrez mon peuple de vos exactions, dit le Seigneur l'Éternel. Ayez des balances justes, un épha juste et un bat juste. L'épha et le bat auront la même mesure. Le bat contiendra la dixième partie d'un homère, et l'épha la dixième partie d'un homère. Leur mesure sera réglée d'après le homère. Le sicle sera de 20 guéras. La mine aura chez vous 20 sicles, 25 sicles et 15 sicles. Voici l'offrande que vous prélèverez. La sixième partie d'un épha sur un homère de froment, et la sixième partie d'un épha sur un homère d'orge. Ce que vous devrez pour l'huile, pour un bat d'huile, sera la dixième partie d'un bat sur un corps, qui est égal à un homère de 10 bats, car 10 bats font un homère. Une brebis sur un troupeau de 200 dans les gras pâturages d'Israël sera donnée pour l'offrande, l'holocauste et le sacrifice d'action de grâce, afin de servir de victime expiatoire, dit le Seigneur l'Éternel. Tout le peuple du pays devra prélever cette offrande pour le prince d'Israël. Le prince sera chargé des holocaustes, des offrandes et des libations, aux fêtes, aux nouvelles lunes, au sabbat, à toutes les solennités de la maison d'Israël. Il offrira le sacrifice expiatoire, l'offrande, l'holocauste et le sacrifice d'action de grâce en expiation pour la maison d'Israël. Ainsi parle le Seigneur l'Éternel. Le premier jour du premier mois, tu prendras un jeune taureau sans défaut, et tu feras l'expiation du sanctuaire. Le sacrificateur prendra du sang de la victime expiatoire, et il en mettra sur les poteaux de la maison, sur les quatre angles de l'encadrement de l'autel, et sur les poteaux de la porte du parvis intérieur. Tu feras de même le septième jour du mois, pour ceux qui pêchent involontairement ou par imprudence. Vous purifierez ainsi la maison. Le 14e jour du premier mois, vous aurez la Pâque. La fête durera 7 jours. On mangera des pains sans levain. Le prince offrira ce jour-là, pour lui et pour tout le peuple du pays, un taureau en sacrifice d'expiation. Pendant les 7 jours de la fête, il offrira en holocauste à l'Éternel 7 taureaux et 7 béliers sans défaut,
chacun des 7 jours, et un bouc en sacrifice d'expiation chaque jour. Il y joindra l'offrande d'un épha pour chaque taureau et d'un épha pour chaque bélier, avec un hin d'huile par épha. Le 15e jour du 7e mois, à la fête, il offrira pendant 7 jours les mêmes sacrifices d'expiation, les mêmes holocaustes et la même offrande avec l'huile.

Ézéchiel, chapitre 46. Ainsi parle le Seigneur l'Éternel. La porte du parvis intérieur, du côté de l'Orient, restera fermée les 6 jours ouvriers. Mais elle sera ouverte le jour du sabbat, elle sera aussi ouverte le jour de la nouvelle lune. Le prince entrera par le chemin du vestibule de la porte extérieure et se tiendra près des poteaux de la porte. Les sacrificateurs offriront son holocauste et ses sacrifices d'action de grâce. Il se prosternera sur le seuil de la porte, puis il sortira, et la porte ne sera pas fermée avant le soir. Le peuple du pays se prosternera devant l'Éternel à l'entrée de cette porte, au jour de sabbat et aux nouvelles lunes. L'holocauste que le prince offrira à l'Éternel le jour du sabbat sera de 6 agneaux sans défaut, et d'un bélier sans défaut, et son offrande d'un épha pour le bélier, et de ce qu'il voudra pour les agneaux, avec un hin d'huile par épha. Le jour de la nouvelle lune, il offrira un jeune taureau sans défaut, 6 agneaux et un bélier qui seront sans défaut. Et son offrande sera d'un épha pour le taureau, d'un épha pour le bélier, et de ce qu'il voudra pour les agneaux, avec un hin d'huile par épha. Lorsque le prince entrera, il entrera par le chemin du vestibule de la porte, et il sortira par le même chemin. Mais lorsque le peuple du pays se présentera devant l'Éternel, aux solennités, celui qui entrera par la porte septentrionale pour se prosterner, sortira par la porte méridionale, et celui qui entrera par la porte méridionale, sortira par la porte septentrionale. On ne devra pas s'en retourner par la porte par laquelle on sera entré, mais on sortira par celle qui lui est opposée. Le prince entrera parmi eux quand ils entreront, et sortira quand ils sortiront. Aux fêtes et aux solennités, l'offrande sera d'un épha pour le taureau, d'un épha pour le bélier, et de ce qu'il voudra pour les agneaux, avec un hin d'huile par épha. Si le prince offre à l'Éternel un holocauste volontaire ou un sacrifice volontaire d'action de grâce, on lui offrira la porte qui est du côté de l'Orient, et il offrira son holocauste et son sacrifice d'action de grâce, comme il doit le faire le jour du sabbat. Puis il sortira et l'on fermera la porte après qu'il sera sorti. Tu offriras chaque jour en holocauste à l'Éternel un agneau d'un an, sans défaut. Tu l'offriras tous les matins. Tu y joindras pour offrande, tous les matins, un 1/6 d'épha et le tiers d'un hin d'huile pour pétrir la farine. C'est l'offrande à l'Éternel, une loi perpétuelle, pour toujours. On offrira tous les matins l'agneau et l'offrande avec l'huile, comme holocauste perpétuel. Ainsi parle le Seigneur l'Éternel. Si le prince fait à l'un de ses fils un don pris sur son héritage, ce don appartiendra à ses fils, ce sera leur propriété comme héritage. Mais s'il fait à l'un de ses serviteurs un don pris sur son héritage, ce don lui appartiendra jusqu'à l'année de la liberté, puis il retournera au prince. Ses fils seuls posséderont ce qu'il leur donnera de son héritage. Le prince ne prendra rien de l'héritage du peuple. Il ne le dépouillera pas de ses possessions. Ce qu'il donnera en héritage à ses fils, il le prendra sur ce qu'il possède, afin que nul parmi mon peuple ne soit éloigné de sa possession. Il me conduisit par l'entrée qui était à côté de la porte, dans les chambres saintes destinées aux sacrificateurs, vers le septentrion. Et voici, il y avait un lieu dans le fond du côté de l'Occident. Il me dit, « C'est le lieu où les sacrificateurs feront cuire la chair des sacrifices de culpabilité et d'expiation, et où ils feront cuire les offrandes pour éviter de les porter dans le parvis extérieur et de sanctifier le peuple. » Il me conduisit ensuite dans le parvis extérieur et me fit passer vers les 4 angles du parvis. Et voici, il y avait une cour à chacun des angles du parvis. Aux 4 angles du parvis,
il y avait des cours voûtées, longues de 40 coudées et larges de 30. Toutes les quatre avaient la même mesure dans les angles. Un mur les entourait toutes les quatre, et des foyers étaient pratiqués au bas du mur tout autour. Il me dit, « Ce sont les cuisines où les serviteurs de la maison feront cuire la chair des sacrifices offerts par le peuple. »

Ézéchiel, chapitre 47. Il me ramena vers la porte de la maison. Et voici, de l'eau sortait sous le seuil de la maison à l'orient, car la face de la maison était à l'orient. L'eau descendait sous le côté droit de la maison, au midi de l'autel. Il me conduisit par le chemin de la porte septentrionale, et il me fit faire le tour par dehors jusqu'à l'extérieur de la porte orientale. Et voici, l'eau coulait du côté droit. Lorsque l'homme s'avança vers l'Orient, il avait dans la main un cordeau, et il mesura 1000 coudées. Il me fit traverser l'eau, et j'avais de l'eau jusqu'aux chevilles. Il mesura encore 1000 coudées, et me fit traverser l'eau, et j'avais de l'eau jusqu'aux genoux. Il mesura encore 1000 coudées, et me fit traverser, et j'avais de l'eau jusqu'aux reins. Il mesura encore 1000 coudées. C'était un torrent que je ne pouvais traverser, car l'eau était si profonde qu'il fallait y nager. C'était un torrent qu'on ne pouvait traverser. Il me dit, « As-tu vu, fils de l'homme ? » Et il me ramena au bord du torrent. Quand il m'eut ramené, voici, il y avait sur le bord du torrent beaucoup d'arbres de chaque côté. Il me dit, « Cette eau coulera vers le district oriental, descendra dans la plaine, et entrera dans la mer. Lorsqu'elle se sera jetée dans la mer, les eaux de la mer deviendront saines. Tout être vivant qui se meut vivra partout où le torrent coulera, et il y aura une grande quantité de poissons. Car là où cette eau arrivera, les eaux deviendront saines, et tout vivra partout où parviendra le torrent. Des pêcheurs se tiendront sur ses bords. Depuis En-Gedi jusqu'à En-Egaïm, on étendra les filets. Il y aura des poissons de diverses espèces, comme les poissons de la grande mer, et ils seront très nombreux. Ces marais et ces fosses ne seront point assainis. Ils seront abandonnés au sel. Sur le torrent, sur ses bords de chaque côté, croîtront toutes sortes d'arbres fruitiers. Leur feuillage ne se flétrira point. Et leurs fruits n'auront point de fin. Ils mûriront tous les mois parce que les eaux sortiront du sanctuaire. Leurs fruits serviront de nourriture et leurs feuilles de remède. Ainsi parle le Seigneur l'Éternel. Voici les limites du pays que vous distribuerez en héritage aux 12 tribus d'Israël. Joseph aura 2 parts. Vous en aurez la possession l'un comme l'autre, car j'ai juré, la main levée, de le donner à vos pères. Ce pays vous tombera donc en partage. Voici les limites du pays. Du côté septentrional, depuis la Grande Mer, le chemin de Hetlon jusqu'à Tsedad, Hamat, Berota, Sibraïm, entre la frontière de Damas et la frontière de Hamat, Hatzer Hatikon, vers la frontière de Havran. Ainsi la limite sera, depuis la mer, Hatzar Enon, la frontière de Damas, Tsaphon au nord, et la frontière de Hamat. Ce sera le côté septentrional. Le côté oriental sera le Jourdain, entre Havran, Damas et Galaad, et le pays d'Israël. Vous mesurerez depuis la limite septentrionale jusqu'à la mer orientale. Ce sera le côté oriental. Le côté méridional, au midi, ira depuis Tamar jusqu'aux eaux de Meriba à Kadesh, jusqu'au torrent vers la Grande Mer. Ce sera le côté méridional.

Ézéchiel, chapitre 48. Voici les noms des tribus. Depuis l'extrémité septentrionale, le long du chemin de Hetlon à Hamath, Hatsar-Enon, la frontière de Damas au nord, vers Hamath, de l'Orient à l'Occident. Dan, une tribu. Sur la limite de Dan, de l'Orient à l'Occident, Azer, une tribu. Sur la limite d'Azer, de l'Orient à l'Occident, Nephtali, une tribu. Sur la limite de Nephtali, de l'Orient à l'Occident, Manassé, une tribu. Sur la limite de Manassé, de l'Orient à l'Occident, Éphraïm, une tribu. Sur la limite d'Éphraïm, de l'Orient à l'Occident, Ruben, une tribu. Sur la limite de Ruben, de l'Orient à l'Occident, Juda, une tribu. Sur la frontière de Juda, de l'Orient à l'Occident, sera la portion que vous prélèverez, large de 25 000 cannes et longue comme l'une des parts de l'Orient à l'Occident. Et le sanctuaire sera au milieu. La portion que vous prélèverez pour l'Éternel aura 25 000 cannes de longueur et 10 000 de largeur. C'est au sacrificateur qu'appartiendra cette portion sainte. 25 000 cannes au septentrion, 10 000 en largeur à l'Occident, 10 000 en largeur à l'Orient, et 25 000 en longueur au midi. Et le sanctuaire de l'Éternel sera au milieu. Elle appartiendra au sacrificateur consacré, aux fils de Tsadok, qui ont fait le service de mon sanctuaire, qui ne se sont point égarés lorsque les enfants d'Israël s'égaraient, comme s'égaraient les Lévites. Elle leur appartiendra comme portion très sainte, prélevée sur la portion du pays qui aura été prélevée, à côté de la limite des Lévites. Les Lévites auront, parallèlement à la limite des sacrificateurs, 25 000 cannes en longueur et 10 000 en largeur. 25 000 pour toute la longueur et 10 000 pour la largeur. Ils n'en pourront rien vendre ni échanger, et les prééminences du pays ne seront point aliénées, car elles sont consacrées à l'Éternel. Les 5 000 cannes qui resteront en largeur sur les 25 000 seront destinées à la ville, pour les habitations et la banlieue, et la ville sera au milieu. En voici les mesures. Du côté septentrional, 4 500, du côté méridional, 4 500, du côté oriental, 4 500, et du côté occidental, 4 500. La ville aura une banlieue de 250 au nord, de 250 au midi, de 250 à l'orient, et de 250 à l'occident. Le reste, sur la longueur, parallèlement à la portion sainte, 10 000 à l'Orient et 10 000 à l'Occident, parallèlement à la portion sainte, formera les revenus destinés à l'entretien de ceux qui travailleront pour la ville. Le sol en sera cultivé par ceux de toutes les tribus d'Israël qui travailleront pour la ville. Toute la portion prélevée sera de 25 000 cannes en longueur sur 25 000 en largeur. Vous en séparerez un carré pour la propriété de la ville. Ce qui restera sera pour le prince, aux deux côtés de la portion sainte et de la propriété de la ville, le long des 25 000 cannes de la portion sainte jusqu'à la limite de l'Orient, et à l'Occident, le long des 25 000 cannes vers la limite de l'Occident, parallèlement aux parts. C'est là ce qui appartiendra au prince, et la portion sainte et le sanctuaire de la maison seront au milieu. Ainsi, ce qui appartiendra au prince sera l'espace compris depuis la propriété des Lévites et depuis la propriété de la ville. Ce qui sera entre la limite de Juda et la limite de Benjamin appartiendra au prince. Voici les autres tribus. De l'Orient à l'Occident, Benjamin, une tribu. Sur la limite de Benjamin, de l'Orient à l'Occident, Siméon, une tribu. Sur la limite de Siméon, de l'Orient à l'Occident, Issachar, une tribu.

Sur la limite d'Issacar, de l'Orient à l'Occident. Zabulon, une tribu. Sur la limite de Zabulon, de l'Orient à l'Occident, Gad, une tribu. Sur la limite de Gad, du côté méridional, au midi, la frontière ira depuis Tamar jusqu'aux mers de Meriba à Kadesh, jusqu'au torrent, vers la Grande Mer. Tel est le pays que vous diviserez en héritage par le sort pour les tribus d'Israël, et telles sont leurs parts, dit le Seigneur l'Éternel. Voici les issues de la ville. Du côté septentrional, 4 500 cannes, et les portes de la ville, d'après les noms des tribus d'Israël, trois portes au nord, la porte de Ruben, une, la porte de Juda, une, la porte de Lévi, une. Du côté oriental, 4 500 cannes et trois portes. La porte de Joseph, une. La porte de Benjamin, une. La porte de Dan, une. Du côté méridional, 4 500 cannes et trois portes. La porte de Siméon, une. La porte d'Issacar, une. La porte de Zabulon, une. Du côté occidental, 4 500 cannes et trois portes. La porte de Gad, une. La porte d'Aser, une. La porte de Nephtali, une. Circuit, 18 000 cannes. Et dès ce jour, le nom de la ville sera l'Éternel est ici.

Emmanuel, nous saluons auditeurs et auditrices qui ont écouté le matin. Nous disons bienvenue à l'émission Comment de matin. Quel que soit Kotoye Kounia, nous invitons pour capable là ensemble avec nous pour participer dans l'émission Comment de matin. C'est une joie et un privilège que nous gagnons à chaque fois nous avons une opportunité pour nous capables de venir en présence, mon Dieu. Et surtout, nous ne connaissons pas seuls. Nous gagnons une grande famille qui est ensemble avec nous et qui a participé dans l'émission Comment de matin. Donc, nous saluons la famille, je dis, à quel que soit côté, dans quel que soit pays côté, dans quel que soit zone, quartier côté, nous saluons comme étant la famille et nous disons bienvenue à l'émission Comment de matin. Nous connaissons une famille qui est élargie dans presque les 5 continents. Nous ne connaissons pas si nous avons en Australie, mais on sait le bagage nous connaît. Nous connaissons en Amérique, nous connaissons en Europe, nous ne connaissons pas en Afrique. De Azidij, mais nous connaissons en Afrique aussi. Donc, nous saluons quel que soit côté. Et si vous voulez faire un monde part des émissions comme des matins en Asie et en Océanie, vous êtes bien content. Malgré nous connaissons que c'est une émission créole liée, mais nous connaissons nous-mêmes les Haïtiens, nous partout dans le monde. Ou bien, monde qui ne connaît pas les créoles, ils sont partout dans le monde. Donc, on a fait pas de émission Comment de matin. C'est un bourgeois, un privilège, une bénédiction que j'ai ensemble avec vous. Et nous voulons dire bon Dieu merci pour ça. Je dis, c'est mercredi que lié. C'est un jour spécial que bon Dieu créé pour que nous soyons contents. Donc, quel que soit côté, je dis, ou pas gain excuse pour que nous soyons pas contents. Puisque le psalmiste dit, c'est ici la journée que l'Éternel a créée. Ou qu'on ait tout ça bon Dieu créé, il est toujours bon depuis le début de la création. La Bible dit que chaque ça bon Dieu créé, la Bible dit et Dieu vit que c'était bon. C'est pas les hommes non. Et Dieu vit que c'était bon. Le bon Dieu ouais un bagay bon, c'est parce qu'il est excellent. Bon Dieu pas un bagay bon à moitié, à 50%, à 60%, à 80%. Bon Dieu ouais un bagay bon à 100%. Ça signifie l'excellence. Et c'est raison ça, l'ouais bon Dieu crampé, il dit il prend plaisir dans le monde. Et même moun sa, son moun pour de vrai, que bon Dieu a misé sous lui. Nous voyons ça à travers la Bible, nous voyons ça premièrement dans Job, que bon Dieu dit le misé sous lui. Faut qu'on pas mette Abraham avant Job. Non, Abraham pas existé avant Job. Job existait avant Abraham. Job existait avant Abraham. Job après Abraham, c'est parce que le livre Job là, c'est un livre qui fait partie des livres de la poésie, des livres poétiques. Donc, il mettait dans section livre poétique là, mais l'histoire de Job arrive avant Abraham et il dit Job c'était un homme intègre. Ça veut dire que l'intégrité lui existait avant la foi. L'intégrité existait avant la foi. Et c'est raison pour parler que deux hommes que bon Dieu t'es parlé ensemble avec eux, t'es en bonne relation ensemble avec eux. C'est premièrement c'est Adam. Adam, lui, pas de gain la foi. Maintenant, c'est un manque d'intégrité qui fait monsieur tomber dans le péché. C'est pas un manque de foi. Parce que à l'époque de Adam, Adam, tu ouais bon Dieu. Et l'apôtre Paul dit 2 Corinthiens 5, verset 7, il dit que c'est par la foi que nous marchons, non pas par la vue. Ça veut dire que l'homme a marché par la foi, c'est pas pour marcher gringé ouvert. C'est spirituellement ou marcher avec des grenges au fermées. Ça veut dire. Ça veut dire que l'homme on a marché par la foi, c'est pour reconnaître que c'est spirituellement que bon Dieu a dirigé ou, et ou pas quitter Dieu ouais pour les choses de la terre. Donc, ça que t'es fait Abraham, t'es tombé, et pas Abraham, non, Adam t'es tombé, c'est pas un manque de foi, c'est un manque d'intégrité. Ça veut dire que la foi pas réglé tout. Ou gen doit gen la foi, ou tomber pareil. Ou gen doit gen la foi, ou branché pareil. Donc ça veut dire que je dis, ça qui peut soutenir, c'est l'intégrité. La Bible même dit que l'intégrité est la base du trône de Dieu. Ça veut dire que je dis, sous son monde qui gen la foi, et pour gen trop la manche, n'est pas bon pour vous. Mais sous ce monde, même si vous pas gen la foi, mais vous intègre, intégrité ou a fait route ensemble avec vous. Et c'est que ça que fait ouais à chaque fois que bon Dieu a pris le monde pour faire bagarre pour lui, il dit un tel t'es juste et pieux. Là nous prend exemple de Zacharie, là nous prend exemple de Élisabeth. Il dit les précurseurs, les parents du précurseur du Messie,
ils étaient justes et pieux. Donc, ce n'est pas un manque de foi qui t'a fait Adam tomber, mais c'est un manque d'intégrité. Nous allons voir que plus tard aussi, au travers la Bible, nous allons voir Caïn, il était la foi, en même temps, et pas Caïn, Abel, il était la foi, en même temps tout qu'il était intègre. C'est-à-dire que Salta baille bon Dieu, il baille bon Dieu de tout cœur, il partage avec bon Dieu de tout cœur. Et c'est raison ça matin. Il y a un peu de monde qui a la foi. Et ou gen doit parler sans d'y arriver, ou gen doit croire que bon Dieu a fait quelque chose, li rive vrai, mais on manque intégrité. Et l'homme manque intégrité a ou gen gros trou la manche, parce que diable a pas appelé la foi. Diable a pas appelé la foi. La Bible dit de moi yo croit que Jésus-Christ existait, mais yo tremblé. Ça veut dire diable a connait que même sous quoi l'en bon Dieu, ça pas assez suffisant pour pas tomber, pour pas chuter. Mais diable a connu que un homme intègre, c'est un homme que bon Dieu qu'a compté sur lui. Nous te voyons que la question de Job. Job, il y a pas dit Job, tu gagnes la foi, mais il dit Job, c'était un homme intègre. C'est-à-dire que, il était quoi, n'en fonctionner avec bon Dieu, sur la base de son intégrité. Et c'est raison, ça ajoute, même si on gagne la foi, et que, il a appliqué un trou dans la manche, li pa ka vle wè l'argent, depuis wè l'argent ki pa pou li, l'oblige fou remen là-dedans. C'est un gros problème que lui, c'est un gros problème parce que ça gen doit exister dans société chrétienne qui n'a vive kounyen. Nous gen doit gen en pile homme de foi, en pile à femme de foi, mais nous manquer des hommes et des femmes intègres, c'est-à-dire des hommes qui malgré les circonstances les plus difficiles a résisté, yo a kembe, yo a servi bon Dieu. Dans quelque soit façon que yo regardez bon Dieu pas voyé al tester un homme de foi, li voyé al tester un homme intègre. Li dit Satan comme ça que al tester parce que Satan vient joindre ni et puis il dit Satan comme ça que est-ce que ou servitem nan bas Job, et puis Satan questionné pour dit Job serve vous comme ça c'est parce que monsieur a fait quelque chose pour lui. Il dit non monsieur pas servi parce que m'a fait quelque chose pour lui, monsieur a servi parce que monsieur son nèg qui a intégrité et qui a continué servir malgré les circonstances les plus difficiles. Matin, les bons pour gagner la foi parce que dans 2 Éphésiens 2 verset 8, il dit c'est par la grâce que nous sommes sauvés par le moyen de la foi. La foi, c'est un véhicule qui nous emmène à vivre avec Dieu. Et ça fait bon Dieu dit sans la foi il est impossible pour capable agréable à lui-même. C'est-à-dire que si vous pas venir joindre bon Dieu par la foi, quelle que soit façon que vous joindre bon Dieu dans l'ère actuelle, c'est-à-dire dans la nouvelle alliance, quelle que soit façon que vous joindre bon Dieu, façon ça bon Dieu pas accepter parce que bon Dieu il pas existé physiquement. Là où Jésus-Christ parlait avec la femme samaritaine, il dit Dieu est esprit, il faut que ceux qui l'adorent l'adore en esprit et en vérité. 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Il fait d'abord croire que même si nous pas ouais bon Dieu, c'est pour nous continuer à adorer bon Dieu. Il était même des disciples comme ça, qui sont des disciples. Et des disciples très clairs. Parce que nous ouais nous croyons, mais monde qui va ouais maintenant, il va croire, c'est un monde qui va heureux. 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
le précurseur du Messie lui-même, c'était un homme juste et pieux. Et plus tard, Jésus-Christ parle du Messie, si votre justice ne surpasse pas celle des scribes et des pharisiens, vous n'entrerez point dans le royaume des cieux. Ça veut dire fonctionnement. Qui scribes et pharisiens, c'est des hypocrites. C'est des hommes qui a mis des fardeaux sous deux peuples là, et puis ils n'ont pas pris mieux même avec Tidouet. C'est comme ça la dimension du scribe et des pharisiens. Donc Jésus-Christ veut faire connaître que non, forme des hommes qui honnêtes, forme des hommes qui sincères. En quelque sorte, on va pas le dire monde plus tard, faire des choses, et puis nous-mêmes, n'a chitan pas faire. 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C'est pas justice sociale dans le sens que tribunal, etc. C'est la justice de la fonctionnement, du fonctionnement chrétien. 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
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Vous avez saisi pour ça. Pas des hommes, seulement des femmes. D'ailleurs, dans la Bible, il faut comprendre qu'il y a 4 femmes que bon Dieu mettait dans la généalogie de Jésus-Christ. C'est la plus haute fonction. Dans la généalogie de Jésus-Christ, c'est la plus haute fonction. Vous comprenez? Même sous David, c'est le descendant de Jésus-Christ. Vous comprenez? Jésus-Christ est descendant de David, dis-je. Parce qu'il hérite le trône Jésus-Christ là. Le ange Gabriel te vient parler avec Marie. Dans Luc chapitre 1er, à partir du verset 31, il avait expliqué qu'il sera grand et sera appelé fils du Très-Haut. Il dit, le Seigneur Dieu lui donnera le trône de David. Il règnera sur la maison de Jacob éternellement. C'est Jésus-Christ, c'est le descendant de David. Mais descendant de David, c'est par rapport au Messie, à son titre messianique. Parce que le Messie, il doit sortir de la descendance de David. Et ça fait, il connaît Jésus-Christ, le fils de David. Vous comprenez? Mais cependant, il y a un monde qui est dans la généalogie de Jésus-Christ, ou puis il est placé. Parce que il y a un contact direct avec Jésus-Christ. Ça veut dire qu'il y a un contact direct avec Jésus-Christ. Ça veut dire que de manière sanguine, ou y a un contact direct. Parce que ou dans la généalogie de Jésus-Christ comme étant femme.
Vous comprenez? Parce que femme dans lui-même, il y a une relation directe. Parce que même lorsqu'il y a parlé de Joseph, Joseph n'était pas le père de Jésus-Christ. C'était le père adoptif, mais Marie était la mère de Jésus-Christ. Même si Saint-Esprit vini, lui déposait l'enventre lui, mais cependant, c'est lui qui nourrit. C'est lui-même qui permet que Jésus-Christ grandit dans le ventre lui et puis il pousse lui. 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Il y a quatre femmes qui, pas dans la généalogie, il y a quatre femmes qui font partie de sa généalogie. Ces quatre femmes, ce sont ces quatre femmes qui impliquées dans le péché sexuel. Et puis bon, Dieu lui-même, il font moyen quand même de quitter eux. 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
dans territoire pharaon et pharaon c'est lui-même qui responsable esclavage des juifs. 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

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Il y a ce qu'on appelle la victoire arrangée par Dieu, il y a ce qu'on appelle la victoire spontanée, la victoire planifiée par Dieu, il y a une victoire de destinée, c'est victoire qui est faite par la mission que vous faites c'est lui-même qui peut le définir destinée. 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
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Ça veut dire que c'est pas une victoire qui vient au hasard. 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
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Ça veut dire que, ou t'es né pour ça. 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C'est la victoire de Jésus-Christ à la croix. 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Ça veut dire que si Jésus-Christ est venu sur la terre, il va remporter la victoire à la croix, la vie de Jésus-Christ par la guerre aux significations. 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

qui était là en attendant que David vienne. Mais le vrai roi, c'était David. Même si il y a des gens qui ne parlent pas comme ça, mais pour Samuel lui-même, le vrai roi, c'était David. 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Mais si c'était l'autre monde, bon Dieu a fait la remporter victoire pareil aussi. Parce qu'il était en position pour être capable de remporter la victoire pour mettre Israël dehors. Donc ce n'était pas une victoire de destinée. Même lorsque victoire ça a permis que David propulse dans la royauté, mais c'était une victoire spontanée. Mais la victoire de Joseph, saute de prison pour aller en palais, c'était une victoire de destinée parce qu'il était entré dans la ville en tant que tel. 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Nous avons la victoire à la croix. 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Son victoire qui consommé. Je pas fait un rien là-dedans. Depuis que je me convertis, je m'entraîne dans la victoire de Christ à la croix. Ça veut dire que moi, je suis victorieux. Et l'apôtre Paul déclarait, nous plus que vainqueurs. Mais dans la victoire, ça, je ne fais rien. C'est la victoire arrangée. 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Il était capable d'attribuer cette victoire à Moïse parce que c'est lui qui était présent. Il était couru un certain risque. Parce qu'il était venu pour te entrer dans le palais. Si dans la victoire spontanée, David te couru risque aussi. Il était là. Il était utilisé Jibessiel, ou bien Festival, il y a avec Washland pour te laguer Goliath à terre. Si dans la victoire planifiée, Joseph était conscient que la situation, son situation qui est dangereuse, il était planifié dans la prière. Il était planifié dans la prière pour être capable dans le jeûne, pour être capable à le combattre. C'est la victoire de destinée. Faut que Jésus-Christ t'ait quitté la terre, t'ait quitté le ciel pour te descendre. Parce que c'était sa mission. De la même manière, faut que Joseph t'ait quitté Madian, t'ait quitté amour papal pour te caler en Égypte. Donc, ça veut dire que son mission qui pour l'accomplir, mais victoire consommée, elle n'a pas fait rien pour ça. Je veux dire, bah, quand on cap campé pour le dire comme ça que, il t'ait participé dans quoi que ce soit par rapport à la victoire que le gagnant, nous sommes victorieux en Jésus-Christ. 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Le diable est déjà vaincu. Ou simplement, pour capable venir manifester la victoire de Christ à la croix. Parce que Jésus-Christ est venu pour le détruire les œuvres du diable. C'est la victoire consommée. 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

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Son faveur qu'on fait, vous devez ses grâces, vous devez ses bénédictions, vous devez ses puissances, vous devez ses faveurs, vous devez ses pouvoirs. 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
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Bon Dieu bénis-vous. 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Restez avec la paix, la bénédiction et la grâce de Dieu au nom de Jésus-Christ. Amen.

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Alors, et ce qui est bien, ce que l'Éternel demande de toi, c'est que tu aimes la miséricorde, que tu pratiques la justice et que tu marches humblement avec ton Dieu. Nous te disons comme ça que bon Dieu a invité nous marcher avec lui-même parce que lui-même tout lui marcher avec nous. Donc, on dit fait ça ou même qu'à marcher à bon Dieu et bon Dieu a marché avant l'heure où nous dit bon Dieu a marché avant, bon Dieu a protégé, bon Dieu a guidé, il pas quitté au seul, il pas la grand mère. 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C'est ça les deux dans Matthieu 6, c'est de chercher premièrement le royaume et la justice de Dieu. 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Et il t'a dit aussi pour nous remettre miséricorde. Ça, allez-y, que nous remettons, nous gagnons entrailles miséricorde. Nous remettons pardonner pour chez nous. Nous remettons, ouais, ben, bien-être pour chez nous. Et nous gagnons l'amour et la charité. Genre, 1 Corinthiens 13. Mais encore plus, on t'a parlé de l'humilité. Parce que la Bible fait nous comprendre l'humilité précède la gloire. Et bon Dieu, il résistait aux orgueux, mais il fait grâce aux hommes. Donc la marche avec Dieu, eh ben, il n'est pas faite sans la marche dans l'humilité. 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
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Eh ben marche par la foi, et bien marche avec Dieu, soit marche par la foi que lui. Marche à bon Dieu, faut qu'on marche par la foi. 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
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Jésus lui mit de nouveau les mains sur les yeux et quand l'aveugle regarda fixement, il fut guéri et vit tout distinctement. 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
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Le serviteur de l'homme de Dieu se leva de bon matin, sortit. Voici une troupe entourait la ville avec des chevaux et des chars. Et le serviteur dit à l'homme de Dieu: Ah, mon Seigneur, que ferons-nous? Il répondit: Ne crains point, car ceux qui sont avec nous sont en plus grand nombre que ceux qui sont avec eux. Ça son bagage nous remet dit ça qu'avec nous puis faut pas ça qu'avec méchants. 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Et bien dans Éphésiens 1er, ben il parle de ça que
Eh bien, qu'il illumine les yeux de vos cœurs, qui est, ou plutôt de votre cœur, pour que vous sachiez quelle est l'espérance qui s'attache à son appel dans verset 18, et quelle est la richesse de la gloire de son héritage qu'il réserve aux saints. Ça veut dire que l'homme trouve ça que la marche par la vue, l'iran noir aveugle à chose de Dieu. Eh bien, là, parlé de que bon Dieu illumine les yeux, que qu'au cas où je suis spirituel ou qu'à l'ouvrir, pour qu'à boire espérance qui attache à appel. Allez, ça y va. 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Et quelle est la richesse de la gloire de son héritage? Oh, héritage, oui. Allez-y, pour finir mourir. Allez-y, les choses de Dieu, pour contempler la gloire de Dieu. Et ce n'est pas seulement pour la vie éternelle dans le ciel, même déjà pour ici-bas. Oui. Déjà pour ici-bas. 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Donc, on a parlé de la foi, on a parlé de la vue. Donc, l'homme dit, marcher par la foi, nous ne comprenons pas. Il dit, nous marchons par la foi et non par la vue. Paul, le film dit, non par la vue. Nous faisons l'explication, mais nous parlons tout ça. Il dit, marcher par la foi. Alors, bien entendu, frère Msem, la marche par la foi, c'est l'opposé de la marche par la vue, parce que la foi est déjà l'opposé de la vue. Ça me l'a dit par là. Et bien, comment faire la foi opposée avec la vue? Je vais l'expliquer au frère Msem, parce que la Bible explique nous dans Hébreux chapitre 11, verset 1er. Il dit, oh, la foi est une ferme assurance des choses qu'on espère et une démonstration de celles qu'on ne voit pas. Ma deuxième volet dans les définitions, ça, c'est une définition qui est plus détaillée, qui est plus accurate de la foi. Eh bien, la foi, c'est une démonstration des choses qu'on ne voit pas. Allez-y, la foi, pas ma chaque bagaille au cours où est vrai. Je vais expliquer le mot démonstration. Démonstration est comme ce qu'on sait que, eh bien, c'est action de montrer par des expériences, des principes d'une science, le fonctionnement d'un appareil. Non, mais reprendre pour même. Action de montrer par des expériences. Non, pour nous dire expérience. 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Ouais, absolument pourquoi. On va aller rapidement dans Jean chapitre 20, verset 24 à 29. Thomas appelé Didyme, l'un des 12, n'était pas avec eux lorsque Jésus vint. Les autres disciples lui dirent donc, nous avons vu le Seigneur, mais il leur dit, si je ne vois pas dans ses mains la mort des clous, et si je ne mets pas mon doigt dans la mort des clous, si je ne mets pas ma main dans son côté, je ne crois. Point. 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Matin, eh bien, Jésus-Christ lui offrit nous une démonstration et dans la Bible, dans la Bible que nous gagnons. Lui offrit nous une démonstration dans la vie spirituelle, dans la vie de tous les jours. Lui offrit nous une démonstration à travers expérience. Et ça fait parler de expérience matin. Démonstration, c'est expérience que lui. Qui expérience au gain avec bon Dieu? Est-ce que expérience ou pas suffit? 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Difficulté à traverser la expérience année passée, expérience en 2019, la expérience en 2018 alors que Covid-19 a frappé tribord à bord. 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
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C'est marche par la foi, oui. On continue un petit peu plus avec temps qui reste nous. La marche par la foi, c'est marcher dans une communion étroite avec Dieu. La marche par la foi, c'est marcher dans une communion étroite avec bon Dieu. Moi, il faut comprendre ça. C'est que dans Hébreux 11, verset 6, peut-être nous t'ai dit là, nous t'ai un petit peu effleuré, mais ben, avant, ben, il dit comme ça que, oh, sans la foi, il est impossible de lui être agréable. Car il faut que celui qui s'approche de Dieu croit que Dieu existe et qu'il est le rémunérateur de ceux qui le cherchent. Donc ça veut dire que lui fait comprendre bagage, il dit soit pas la foi ou pas qu'à plaire à bon Dieu. Ça veut dire nous passer des fois la foi, OK, et son volet et puis la sanctification son autre volet. Non, yo marche de peur. La foi son volet, la communion fraternelle son autre. Non, yo marche de peur. La foi son volet et puis d'akadou eh ben l'intégrité son l'autre volet les dons son l'autre volet non c'est tout marché de peur parce que dans Marc 16 il dit voici les miracles qui accompagneront ceux qui auront cru ils parleront de nouvelles langues ils saisiront des serpents ils imposeront les mains aux malades et les malades seront guéris ils ont il y a chassé des démons tout ça est lié avec ceux qui auront cru. Allez dire la foi marche avec les dons spirituels. La foi marche avec sainteté parce qu'au besoin de bon Dieu, vous comprenez? Il ne te pas dit si tu crois, tu verras la gloire de Dieu. Et bref, il faut comprendre que la sanctification, sans elle, personne ne verra le Seigneur. Et il dit sans la foi, il est impossible de lui être agréable. Être agréable, là, il dit comme on plaît à bon Dieu, ou rester dans la volonté. Dans Romains chapitre 12, il faut comprendre que ne vous conformez pas au siècle présent, mais soyez transformés par le renouvellement de l'intelligence, afin que vous sachiez quelle est la volonté de Dieu, ce qui est bon, agréable et parfait. Allez, dit que pour moi-même avec nous, pour nous plaire à bon Dieu, il faut avoir la foi. Pour nous marcher dans la sainteté, il faut avoir la foi. Allez, il y a des bagages que n'y a présenté devant nous. Nous connaissons la foi. Non. Joseph, tu as la foi. Joseph. Le dame n'en vient devant lui. Il dit la foi. Comprenez? Ça veut dire la foi marcher. Eh bien, deux pères avec intégrité. La Bible dit qu'il ne refuse aucun bien à ceux qui marchent dans l'intégrité. Eh bien, là, frère, nous avons besoin d'une relation avec bon Dieu. Nous avons besoin d'une communion avec bon Dieu. C'est ça la marche par la foi. C'est une communion étroite avec bon Dieu. Et nous t'arrêtons, bon, l'autre point, mon dernier point, qui dit, alors bien entendu, et nous t'arrêtons toujours un point avec vous, qui parlait d'abord, eh bien, dans et les pas de foi. 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Non seulement il demande pour marcher dans l'intégrité, connaître ta parole avec un des droits, et bien son relation avec toi avec bon Dieu, mais il demande nous pour faire des pas de foi, même sous parole côtoie mes pieds. Genèse chapitre 12, ben bon Dieu dit à Abraham, va-t'en de ton pays, verset 1er, de ta patrie, de la maison de ton père, dans le pays que je te montrerai. Il dit, je ferai de toi une grande nation. Il dit, m'a béni, m'a pris un nom grand. Et puis l'elfine dit, Abraham, tout ça m'a fait pour même. Et bien la parole de Dieu dit, Abraham partit comme l'Éternel lui avait dit. Et dans Hébreux chapitre 11, comment ça le dit? Il dit, c'est pas la foi qu'Abraham, lors de sa vocation, obéit. En nous retenons, obéit. En nous prenons tout dit à l'heure. Obéit et partit pour un lieu qu'il devait recevoir en héritage. Qu'il partit sans savoir où il allait. Et là, qu'il partit sans savoir où il allait.
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Ou pas obligé de gagner ma plan dans mon. Pas obligé de gagner destination dans mon. C'est quitter bon Dieu, dirigeant. 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C'est son parent de côté pour aller à bon Dieu maintenant. Ou mettre pas non pas bon Dieu. Même sous power route là. Même sous power reste escalier. Commencer monter marche par marche. 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Ça veut dire que vous avez besoin d'entreprendre. Et bon, pourquoi est-ce chez moi? Pourquoi est-ce ici? Si c'est bon Dieu qu'avant, et bien fait des pas de foi. Marcher par la foi implique de passer à l'action sur la parole de Dieu. Même quand le résultat est incertain, nous avons deux volets besoin avec vous rapidement par rapport à ça. Même quand le résultat est incertain. Allez, dites que vous n'avez pas le faire pour mon Dieu. Ou pour qu'on soit réussi. 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Alléluia. Pas besoin de faire. Même si le résultat n'est pas sous compte. Ou bah, bon Dieu, le résultat est pour l'Ilié. Bon, ouais, dans 2 Rois chapitre 4, eh bien, il y a une dame qui était veuve. 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Marie était en pile d'être. 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Et bien, pendant qu'il a prêché, puis Pierre était jeté dans le bateau, Pierre, dans le bac Pierre. 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L'y implique pour nous faire des pas de foi. L'y implique aussi pour nous passer à l'action. Sous parole, bon Dieu, bien sûr. 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Même que l'on ne pas compte qui résultat à la portée. 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C'est le test de l'obéissance et de l'engagement.
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Tout le monde a chanté au chant pour monsieur. 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Mais est-ce qu'on voulait passer à l'action? Est-ce qu'on voulait engager? Est-ce qu'on voulait obéir à ça, bon Dieu dit? Parce que frère, monsieur, il y a une récompense pour mon obéir. On est dans la récit histoire, dans la fin histoire. On est dans la Bible d'Abraham, dans Genèse chapitre 22.
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Engagement, il ne peut pas quitter ou non. 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Donc, matin, bon Dieu, parle au monde. Il dit, pour marcher par la foi. Marcher par la foi et pas seulement chanter bel chant, quelle assurance, je suis sauvé, quel avant-goût du ciel m'est donné. Non, marcher par la foi, c'est entrer dans l'obéissance, dans l'engagement. Seigneur, moi je l'ai fait, ça, je me fais. Marcher par la foi, c'est commencer à poser des actions de foi, des actions pour dire, mais ça, bon Dieu, montre, mais ça, bon Dieu, dit me fait. Et moi, c'est bon Dieu qui me fait, bon Dieu, montre, pas A plus B, et mes premières actions que je voulais poser pour ça. Donc, matin, frère, monsieur, bon Dieu, parle à vous. Bon Dieu, mando. Eh bien, pour obéir. Bon Dieu, mando. Pourquoi? 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Pour marcher par la foi et non par la vue. Même si pas le résultat. Même si peut-être autour de même on n'a pas le mal. Il y a personne à risque. On prend. Quittez bon Dieu, dirigeant. Quittez bon Dieu, marcher avec vous. 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

Moi, salut auditeur, auditrice qui branche ensemble avec Matin Amandjou. Bienvenue à l'émission Commandé Matin. Nous sommes bien contents pour nous ensemble avec vous. Et nous disons bon Dieu merci pour présence. Nous glorifions le nom du Dieu Tout-Puissant pour présence qui est ensemble avec nous matin. Et nous voulons saluer, quel que soit coutoyer, que vous êtes sur Facebook, que vous êtes sur YouTube, que vous êtes sur site web radio, ou bien vous êtes au travers du numéro de téléphone. Nous, matin, c'est un privilège que nous gagnons. Pour nous gagner ensemble avec nous, participer dans l'émission Commandé Matin. Matin, c'est une journée spéciale que le Seigneur fait pour nous-mêmes et qui permet que nous capables ensemble. Nous pourrons passer un temps de bénédiction dans la présence de Dieu parce que bon Dieu, pas jamais promet ton bagage pour ça le dire, pour le pas faire. Donc, si bon Dieu dit, je serai avec vous tous les jours jusqu'à la fin de ce monde, c'est que bon Dieu, responsable de ça qu'il dit là-bas avec nous pour de vrai tous les jours jusqu'à la fin de ce monde. Donc, s'il te dit ça avec Apoucho avant de aller, il te dit tous les jours, je dis à c'est une journée que bon Dieu choisit pour l'ensemble avec nous et c'est ça qui permet que nous capables déclarer, même Jean dans l'Ancien Testament, Salmiste te dit, c'est ici la journée que l'Éternel a faite, qu'elle soit pour nous un sujet d'allégresse et de joie. Donc, c'est parce que Salmiste a déjà anticipé que le Saint-Esprit peut l'habiter en dans nous, que Jésus-Christ peut l'habiter en dans nous. Et à cause de cette anticipation, il dit, c'est ici la journée que l'Éternel a faite, qu'elle soit pour nous un sujet d'allégresse et de joie. Donc, nous espérons matin, ou même tout, ou anticiper journée ça, rester quoi que bon Dieu a béni ou, bon Dieu a couvri ou, bon Dieu a gardé ou. Et c'est raison ça, nous voulons mettre en application ça bon Dieu dit dans Job 38, verset 12, qui dit comme ça que c'est pour nous commander matin nous et obéissant. Et la Bible dit dans Ésaïe chapitre 1er, dans le verset 19, il dit, si vous êtes docile et obéissant, vous mangerez les meilleures productions de ce pays. Ça veut dire, je dis, à cause qu'on obéit de ça bon Dieu dit, à cause qu'on fait ça bon Dieu dit, donc ça on doit gagner comme assurance, c'est que on mange les meilleures productions de ce pays. Meilleures productions de ce pays, des fois, nous qu'on mal interprété, nous qu'on penser que c'est dans le jardin, côté que il y a une bonne nourriture qui cuit, c'est là que nous allons manger. Non, meilleure production de ce pays, ça signifie que bon Dieu qui a toute puissance là, qui ça le fait. Lorsque ou à manger quelque chose, quelle que soit façon que soit à manger, dans quel que soit terrain qu'elle

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Mais mon Dieu pas habité sur la terre, mon Dieu habité dans le ciel. Donc c'est pour ça que je dis que je dis, ah, puisque vous faites partie de Dieu et que vous mangez dans le jardin, mon Dieu, donc ça veut dire matin, ou a béni au-delà de ça, vous êtes capable de penser et quoi. Matin, nous avons un sujet qui a une importance parce que nous connaissons un peu le monde qui t'a aimé, il a dit des choses contraires à ce sujet. Parce que ça vient d'arriver, il y a un monde qui n'a pas voulu entendre parler de persécution. Et persécution, lui fait partie intégrante dans la vie tout le monde qui a servi mon Dieu. Donc, au lieu qu'on t'a essayé d'éviter pour ne pas parler de persécution, au contraire, c'est le t'a bon pour ne pas parler de persécution. Et puis, à partir de parler de persécution, pour capable de gagner connaissance dans lui-même, et qu'on qui gens pour gérer persécution, que ou pas voulez autant de parler de lui-même, ou à passer au travers. Parce que c'est une étape dans la vie d'un chrétien, et pour me pas dire, c'est le mode de fonctionnement dans la vie d'un chrétien. Donc, je dis, et c'est raison ça, que le Saint-Esprit inspire pour me qu'à parler ensemble avec vous à propos de la persécution, parce que il y a un pile chrétien qui préférait parler de bénédiction, qui préférait parler d'un paquet de bonnes choses qui fait partie de la vie chrétienne. Parce que bon Dieu pas venu pour le maudire, non. Bon Dieu venu, Jésus-Christ venu, qui ça pour le faire? Pour le retirer malédiction et pour le capable de bénir. Mais cependant, apprendre bien que bénédiction toujours gon prix. Pas jamais gon bénédiction qui vient au hasard. 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Nous pas voulu admettre que si pour nous atteindre un niveau de bénédiction, gain quelque inconnu pour nous capable faire face à lui-même et cet inconnu, c'est ça nous la persécution. Donc ça fait que moi que bon Dieu décide de matin pour enseigner à propos de la persécution pour qu'on connaisse que c'est une étape qui permet que ou aller beaucoup plus loin dans bon Dieu et atteindre le niveau de bénédiction que bon Dieu planifiait pour nous-mêmes. Parce que tout ça pas qu'à gérer, ça c'est sûr et certain. Tout ça qu'on pas qu'à gérer, les gérer. Parce que tout ça pas qu'à gérer, les là. Et puis, l'or pas qu'à gérer, le kounia, c'est lui-même qui peut entrer dans la gestion de toi-même. Donc, au lieu que ces persécutions qui gérer, lui t'a préférable, je dis, à ce que gérer lui. Parce que, laissez-le gérer, lui va faire des choses que ou pas ta moi même qu'il fait dans la vie mais c'est où là ou même cap gérer lui ou qu'on qui gens que ou capable entrer en ligne de compte pour capable soit faire face à lui-même ou du moins pour qu'on qui gens pour capable pas retirer complètement surtout mais amoindrir effet qu'il gagne dans la vie personnelle. 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Non, bon Dieu veut autant de lui et à partir de ça qu'on s'attend de jeudi a ou après que j'en prale béni dans la présence de Dieu. Ainsi vous comprenez, nous parlons ensemble avec vous la persécution. 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
La persécution fait partie du combat spirituel. David, dans le psaume 35, dans les versets 1 à 4, lui fait référence à plusieurs étapes de la du combat spirituel. Il fait référence à plusieurs étapes, ou bien à plusieurs nominations ou de, du combat spirituel. Nous prenons le Weyo, nous prenons le citer ensemble avec vous 5. 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Parce que des fois, nous connaissons circonstances, nous demandons bon Dieu bagaille et puis bon Dieu ban nous l'autre bagaille. Parce que bon Dieu sentit que dans le moment qu'on demande quelque chose là, il n'y a pas d'urgence. L'urgence c'est pour nous-même. Parce que c'est vous-même qui pensez que dans sa courrier, ou prête pour mourir, dans sa courrier, il y a des bagailles qui ont fait qui pour détruire. Non, bon Dieu, ouais, pas gain aucune urgence et que bon Dieu a continué avec destinée. 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Mais puisque bon Dieu te dit dans telle année, dans tel mois, il y a tel événement qui a privé, bon Dieu a continué avec destinée. Et ça fait, il y a des bagages commandés, bon Dieu, et que, ouais, bon Dieu pas exécuté, et pour penser c'est oublié, bon Dieu oublié. Non, c'est parce que, ou non, plan, bon Dieu tracé un plan pour même. Et ça fait, bon Dieu te dit, Jérémie, je connais les projets que j'ai formés sur vous. 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Donc si on bas influence panique non, non bon Dieu c'est pas gain panique, ça signifie que ou en bas l'influence du malin ou en bas l'influence du malin. Et j'ai raison ça. La Bible fait comprendre que lorsque Élie courit quitter le territoire, il est obligé d'aller dans le désert. La Bible dit que ça, que regardez ça qui saute dans la bouche Élie. Élie a demandé la mort, alors que bon Dieu lui-même n'a pas planifié la mort pour Élie. C'est là le problème. C'est là le problème. Des fois, on a demandé bon Dieu richesse, on a demandé bon Dieu d'autres bagages encore. C'est pas ça. Bon Dieu, dans le moment ça,
il en période d'affermissement pour vous. Il prend bon richesse, il prend bon prospérité, mon pas quoi fermi assez. Ou pas qu'on gagne assez de jarrette pour capable kembe ferme les circonstances va venir. Comme on dit, pas gagne bénédiction sans épreuve. Pas gagne bénédiction sans un processus pour arriver jusqu'à lui-même. Parce que dans la Bible, dans la vie du chrétien, il n'y a rien de gratuit. C'est le sac gratuit, c'est le salut. Toute l'autre bagaille qu'on besoin faire face à lui-même dans la vie chrétienne, gon effort personnel qu'on doit faire. Même la foi, lui mande pourquoi? Parce que pas gon monde qui pral croire pour même. Faut choisir pour croire personnellement. Ainsi, m'bral ouais ensemble avec vous dans Psaume 35 là, les cinq appellations au combat, à l'intérieur du combat spirituel, dépendamment à qui ça va faire face. Parce que le combat spirituel est vaste. L'on parle de spiritualité très vaste. Il y a plusieurs points que nous sommes capables de toucher dans le combat spirituel. Par exemple, David dit éternel, il fait référence au Dieu de l'Alliance. Parce que le Dieu qui combat pour vous dans le combat spirituel, c'est le Dieu de l'Alliance. Le Dieu de l'Alliance qui ça le fait, il connaît que il a une responsabilité envers vous-même. Depuis qu'il y a une alliance qui est responsabilité, ça veut dire. Ça veut dire que depuis qu'il y a une alliance, il y a deux parties. Deux parties, ça, il y a une responsabilité. Ça veut dire, bon Dieu, il y a une responsabilité pour le protéger, ou même, il y a une responsabilité pour obéir à bon Dieu. C'est assez simple. Chaque monde, il y a une partie par eux. Pas oublier, pas penser que c'est seul bon Dieu qui a une responsabilité par rapport à une alliance. Même lorsque vous parlez de alliance inconditionnelle, mais il y a une responsabilité quand même. Faut toujours être que monde que bon Dieu relève pour suivre après là. Ainsi, David, dans le psaume 35, qui est un psaume qui définit ou bien qui fait montrer le combat spirituel, premier bagage qu'il fait, les situer monde que la prière, il dit éternel. Ça veut dire le Dieu avec qui j'ai une alliance. Me fait appel à où? C'est-à-dire l'éternel, moi arrêté dans la position que tu mets maintenant. 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Bon Dieu dit Josué, tout lieu que foulera les plantes de votre pied, je vous le donnerai en héritage. 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Non, déjà écrit là-dedans. 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Parce que dans le psaume 24,
David dit à l'Éternel, la terre et ce qu'elle renferme. 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Donc, David fait référence tout d'abord au Dieu de l'Alliance. Le Dieu de l'Alliance, m'a répété au sein, c'est le Dieu du combat spirituel. C'est-à-dire, c'est le Dieu qui reconnaît que les gens alliance ensemble avec vous. Mais ça, David, il dit, défends-moi contre mes adversaires. C'est le premier niveau du combat spirituel. C'est un adversaire, ou gagner un adversaire. Le David dit, défends-moi contre mes adversaires. Regardez bien, David utilisait le verbe défendre. Ça signifie que David veut faire connaître que adversaire qui vient devant là, il vient attaquer. Et si adversaire vient devant, il vient attaquer, David réalisait que lui-même, il n'a pas assez de capacité pour le défendre lui contre l'adversaire ça. Et que c'est bon Dieu qui a défendre lui. Parce que dans le niveau de la défense, le roi a gardé fort ou gagné des capacités appropriées pour combattre. Parce que dans la question de la défense, c'est-à-dire qu'il y a ce qu'on appelle une protection contre une attaque. Ne pas parler de défendre contre quelque chose, c'est que une attaque qu'a fait contre vous-même. Une attaque, et ça fait David dit, défends-moi contre mes adversaires. C'est-à-dire qu'un opposant, un monde qui vient, qui pouvait attaquer lui. Donc David demandait une forme de protection contre une attaque. Et parce que David connaît que non, dans toute attaque qu'a fait yo, je ne suis pas capable de combattre contre le diable. C'est bon Dieu qui peut venir pour défendre moi. Parce que c'est bon Dieu qui a le pouvoir de défendre ses serviteurs. Et ça fait, ou pas engager un combat corps à corps avec le diable. Ou pas engager un combat corps à corps. Ou pas capable. Ou pas gagner assez de puissance, de pouvoir et d'autorité pour engager un combat corps à corps avec le diable. Ou perdre la bataille. Et c'est raison ça. Vous comprenez? Dans 1 Pierre 5, verset 8, la Bible dit, Pierre dit, votre adversaire, Satan, le diable, rôde comme un lion rugissant. C'est-à-dire, le David dit, défends-moi contre mes adversaires. David voulait faire référence que adversaire, lui, c'est le diable. Il n'y a pas qu'à combattre contre le diable. C'est bon Dieu qui peut descendre, qui peut venir combattre contre le diable, parce que le diable est beaucoup plus puissant que David. Il est beaucoup plus puissant que vous-même aussi. C'est pour faire appel à bon Dieu. Dans quelque soit circonstance qu'on retrouve aujourd'hui, le Saint-Esprit m'a demandé pour me dire que fais appel à bon Dieu dans la situation cotoya parce que ou pas qu'à mener combat de ta propre capacité, de ton propre pouvoir, de ton pouvoir personnel. Et ça fait David dit, défends-moi contre mes adversaires. Nous voilà, ouais, qui j'en bon Dieu défend yon moun contre adversaire. Et là, la Bible pour nous rester. Nous autres deux adversaires, selon la Bible, c'est le diable. C'est le diable. Ou pas qu'à combattre contre le diable. C'est bon Dieu qui peut descendre. Et ça fait toute attaque qu'a fait contre nous-mêmes. C'est le diable. Donc ça m'a demandé une défense de la part de Dieu. Et ça fait, qui j'en bon Dieu défend le monde. Dans le psaume 68, verset 2, il dit, Dieu se lève. Les ennemis se dispersent et ses adversaires fuient de sa face. Ou qu'on est, d'abord, vous pensez que bon Dieu, tu es prêt à livrer un combat corps à corps. Ou on tire coup de poing, tire coup de pied avec ça. Non, bon Dieu, c'est souverain qu'il y a. Bon Dieu, sont tout puissants. C'est vous-même qui pas connaît à qui est bon Dieu que on a fait. Parce que vous-même, vous pensez que bon Dieu pralé pour le dire Satan, Marie point, on mettait gant box, montait sous ring. Bon Dieu, pas gagné ça. C'est levé. Il dit Dieu se lève. Il dit Dieu se lève et ses adversaires fuient devant sa face. Ça veut dire, bon Dieu en y levé. Lorsque bon Dieu levé, malin, en y croit que bon Dieu levé, il courit l'aller, il n'est pas capable de résister devant l'autorité et la puissance de Dieu. Et ça fait, gade moun ou wè campé devant, et puis ou pas fait rien, et puis moun a décidé pour l'aller. Mais qui s'en fout, pas fait rien pour ça, non. C'est parce que l'esprit bon Dieu nan ou là, terrorisé. La Bible dit que ça que Moïse semait la terreur en Égypte. Ça veut dire que Moïse, là, ils disent Moïse semait la terre en Égypte. Faut pas prendre dans le même contexte que de Jodian. Cela dit que présence bon Dieu dans Moïse là permet que Égypte pas qu'à dormir en paix parce que grand esclave qui pour la guerre.
Il y a un paquet de monde qui a l'esclavage. Il n'y a pas qu'à arrêter dans cette dimension d'esclavage. Faut qu'il y aille. Et puisque il y a une résistance qui a offert pour empêcher que ces esclaves allaient, eh bien, la Bible fait comprendre que présence Moïse. Ou pas besoin d'une bataille. Ou pas besoin de gagner un zam nan men, un couteau, épée nan men, ou non. 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Ainsi, la Bible dit, Dieu se lève. Donc, bon Dieu parle en combat corps à corps. Bon Dieu parle en combat gang boxe, monter sur ring avec l'ennemi, c'est lever, lever. Donc, je dis, son seul bagay qu'on besoin bon Dieu fait pour même. 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Ça veut dire que bon Dieu prend décision, c'est ça que dit Dieu se lève là. Bon Dieu prend décision, et décision en son décision spirituelle, à chaque fois que bon Dieu prend le fond bagaille pour, selon décision que bon Dieu prend, l'ennemi en connaît très bien que bon Dieu voulait faire quelque chose. Il n'est pas difficile, non, à chaque fois, l'ennemi en connaît très bien que bon Dieu voulait faire quelque chose, parce que lui sentit que spirituellement, il y a une décision qu'il prend pour vous-même. Il y a une décision pour sortir dans la pauvreté. Il y a une décision pour sortir dans la maladie qu'il prend. Il y a une décision pour sortir en bas malédiction générationnelle qui est dans la vie. Là. Lorsque décision ça prend, qui ça l'ennemi en fait, l'ennemi en sentit que bon Dieu voulait faire quelque chose. Ce n'est pas le veut physiquement mettez pantalon sous le lit, mettez sous les lampes, et puis bon Dieu dit bon bras le montre. 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À chaque fois que bon Dieu prend le fond bagaille, même si vous n'avez pas senti ça, même si vous n'avez pas senti ça, eh bien bon Dieu, le diable a senti ça. À chaque fois que bon Dieu prend le fond bagaille, même si vous n'avez pas senti ça, le diable a senti ça. Parce que ni diable ni bon Dieu, c'est l'esprit qui est. Et pas oublier que Diabla, lui, t'es dans le territoire, bon Dieu, il était dans le ciel. Et ça, faut prendre la Bible fait comprendre que le bon Dieu décidé pour voyer le libérateur d'Israël, c'est à ce moment précis que Diabla choisit, qui ça pour le faire? Pour le faire Pharaon par son décret. Et à partir du décret de Pharaon, la Bible dit que c'est le moment présent que Moïse te pralné. 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Peut-être que maman Moïse, c'était un chagrin pour Moïse. Il a dit, Moïse, vous faites dans une mauvaise période. Vous faites dans un mauvais moment. 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Et bien parce qu'il y a des circonstances qu'il a faites dans la vie pour déclarer que c'est un mauvais moment. Mauvais moment, c'est pour vous. Parce qu'on n'a pas qu'à gérer le moment. 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C'est pour dire mauvais moment, c'est pour même. 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C'est-à-dire, bon Dieu prend décision pour sortir dans la situation qu'il y a. 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
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beaucoup plus important, c'est que bon Dieu impliqué. 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Bon, vous me font aller beaucoup plus rapide. Donc, troisième étape dans le combat spirituel, David dit, brandit la lance et le javelot contre mes persécuteurs. C'est là que je devais arriver ensemble avec vous. La persécution, pour me démontrer que la persécution fait partie du combat spirituel. 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Ça, David veut faire comprendre. David pas dit lancer lancelant, lancer javelot contre persécuteur, mais il dit montrer. 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Comment bon Dieu a géré? 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Montrez-le que vous avec moi. 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Dans toute persécution, il y a une forme de barrière que bon Dieu trace, que l'ennemi n'a pas qu'à aller au-delà de lui-même. Peut-être que je dis dans la persécution, là où est la mort. Peut-être que je dis dans la persécution, là où est qu'il n'y a pas retourné là-dedans. 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Il y a un côté l'ennemi n'a pas qu'à arriver, parce que bon Dieu n'a jamais aucun pouvoir,
pour arriver au-delà de ça qu'il voulait. Et ça fait, regardez, David dit, dis à mon âme, je suis ton salut. Ça David veut faire comprendre là. 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Il pas qu'à faire, il pas qu'à faire chuter, il pas qu'à faire quitter l'évangile. 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Ça David me fait sentir là. David veut faire sentir que dans la persécution qu'il a traversée, non, ni voulait faire sentir que le pape sauvé, il a quitté ça. Non. David sentit que non, ni voulait à long niveau, côté, non, voulait tomber en défaillance. 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Au niveau spirituel, c'est pas la disposition de l'âme. 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Les jours la fait tel bagaille. 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Et ça fait bon, Dieu pas voulait nous fonctionner avec émotion. Si nous avons des émotions à l'intérieur de nous-mêmes, mais bon, Dieu pas voulait nous fonctionner par émotion, bon, Dieu voulait nous marcher par l'esprit. C'est ça l'apôtre Paul dit. Parce que c'est l'esprit qui peut permettre que, ou qu'on qui sera fait. Depuis ce monde qui a fonctionné par émotion, c'est pas des mondes qui sont stables. C'est des mondes qui ont changé de moment à d'autres. Mais l'homme spirituel, il a une stabilité dans ses décisions. L'homme spirituel, il a une stabilité dans ses actions. Et ça, il ne faut pas servir bon Dieu émotionnellement ou servir bon Dieu spirituellement. Et ça fait David poser question là. Il dit, bon Dieu, dis-nous-moi qu'on s'accueille. Dis-nous-moi qu'on s'accueille. C'est vous-même qui s'allume. Parce que David sentit que l'homme ne commence à gagner un nom. Et ça fait dans le psaume 103. David oblige de passer nom ni l'autre. Il dit, mon âme bénit l'Éternel et que tout ce qui est en moi bénisse son Saint-Nom. Il dit, mon âme bénit l'Éternel et n'oublie aucun de ses bienfaits. Il dit, car c'est lui qui pardonne toutes mes iniquités et qui guérit toutes mes maladies. 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Ça crée le service bon Dieu selon l'âme. 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Je dis à vous prier, et puis demain si tu veux, selon j'en senti ou émotionnellement, ou dis m'a prié. 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Ça s'accélère le service selon l'âme, émotionnellement, sentiment. Mais l'observer bon Dieu de manière spirituelle, même Jean Apôtre Paul dit, c'est pour nous marcher selon l'esprit, et Jésus-Christ lui-même lui dit, dans Matthieu 26, verset 41, l'esprit est toujours bien disposé. Ça veut dire. Ça veut dire de manière spirituelle, bon Dieu attend nous servir parce que l'esprit bon Dieu qui n'en oua, il pas jamais fatigué, il pas jamais découragé. 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

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Mais ça le dit dans Psaume 119. Dans le verset 157, il dit, mes destinées sont dans ta main. Délivre-moi de mes ennemis et de mes persécuteurs. Excuse-moi, c'est dans Psaume 31, verset 16. Psaume 31, psalmiste dit, mes destinées sont dans ta main. En quelque sorte, c'est vous-même qui avez géré. C'est vous-même qui avez fait prendre telle direction. Mais elle n'est pas facile pour moi. Pour me capable de marcher, prendre telle direction, il dit, c'est pour délivrer de mes ennemis et de mes persécuteurs. Ça signifie que il y a des entraves que l'ennemi a mis dans le chemin. 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Il va cibler, non, c'est destiné. 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Dans sa courrier, dans la situation que vous avez traversé, ou que certitude que vous avez, parce que c'est pas là que vous avez. 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Moïse était en dedans,
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Dans le psaume 119, verset 157, psalmiste dit, mes persécuteurs et mes adversaires sont nombreux. Je n'ai quatre points de tes préceptes. Ils viennent faire l'autre bagaille. Ils disent, persécuteurs, mes adversaires, ils ont en pile. Mais seule façon pour me faire face à eux-mêmes, je ne vais pas quitter parole ou sortir pour me faire ma fête. Sans mander pour me faire ma fête. 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Faut quitter sa bonne, je m'en dois pour faire. 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Mais il dit, je n'ai quatre points de tes préceptes. Ça veut dire, ma brité, dans la parole, sans mander pour me faire ce qu'il m'a fait, sans dire pour me faire ce qu'il m'a fait, je ne vais pas quitter aucun monde, dire mon autre bagaille pour me faire. 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Il y a un bagaille côté Jim. Il y a un standard de vie qu'on planifie. Il y a une règle de conduite. Je ne vais jamais quitter cette règle de conduite. Allez, m'abriter dans le tracé que le chemin que je dans le même psaume 119, il dit, ta parole est une lampe à mes pieds. 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
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C'est pas un phénomène qui produit parce que non, c'est un fait. 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La persécution c'est pas un phénomène qui arrive au hasard, c'est un fait qui impliquait dans la vie du chrétien. 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C'est une réalité. Son réalité qui pas fait doute. 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Pas gain doute là-dedans. Ou doit attendre quelque part dans la vie chrétienne avant quitter tes ça pour capable passer au travers des moments difficiles. Li ka manifester plusieurs façons. Li ka manifester plusieurs façons. Le Seigneur Jésus-Christ lui-même. Et ben ça, qui ça le dit? Il dit dans Jean 15 verset 20, il dit si les hommes m'ont persécuté, il dit nous pourra le persécuter aussi. Mais il dit, souvenez-vous de la parole que je vous ai dite. Le serviteur n'est pas plus grand que le maître. S'ils m'ont persécuté, ils vous persécuteront aussi. S'ils ont gardé ma parole, ils garderont aussi la vôtre. Dans Jean 15, verset 20. Donc, premier bagage pour apprendre qu'on est, la persécution, la manifestation de la persécution, c'est un rapport avec la personne de Jésus-Christ. C'est Jésus-Christ qui est en dedans, là. Qui a permettre que moun persécute. 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Selon Jean 15, dans le verset 20. Donc, si vous avez Jésus-Christ, il dit ça, il dit, le serviteur n'est pas plus grand que le maître. S'ils ont persécuté, s'ils m'ont, ils vous persécuteront aussi. Ou apprécier vos persécutions. Et la deuxième forme de manifestation de persécution que vous avez rencontré dans la vie, c'est en fonction de ton ministère, donc votre endurance, votre service. Dans Jean 16, 33, il dit, je vous ai dit ces choses afin que vous ayez la paix en moi. Vous aurez des tribulations dans le monde, mais prenez courage. Il fait référence à ton endurance. Prenez courage. Foc, pour faire face à persécution. Foc, ou gagner endurance. Prends courage. Ça veut dire prends courage. Prends courage signifie que, pas baisser les bras, pas décourager, pas abandonner. Et Jésus-Christ dit, faut gagner la peine à moi-même. 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
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ses sœurs, sa mère, son père, ses enfants, ses terres, ne reçoivent au centuple présentement dans ce siècle-ci des maisons, des frères, des sœurs, des mères, des enfants et des terres avec des persécutions. Mais elle dit, avec des persécutions et dans le siècle à venir, la vie éternelle. 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Il dit, d'après un monde qui quittait à cause de moi et à cause de la bonne nouvelle, c'est-à-dire non seulement Jésus-Christ, mais aussi l'évangile. Il dit, pour ne pas recevoir au centuple. Il dit au centuple, ça veut dire multiplié par 100. Mais il dit tout bagaille ça yo, ou après se voir yo, mais avec des persécutions. 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
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Et dernier bagage qui m'a pu avoir par rapport à la persécution, c'est consécration. C'est dévotion à mon Dieu, consécration. Parce que, frère, il y a des consécrations qu'on gagne, elles dérangent l'ennemi. Hein. Ou trop spirituelles. Ou a bay mauvais exemple, et ça que l'apôtre Paul déclare dans 2 Timothée 3, verset 12. 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Tous ceux qui veulent vivre avec piété, ce n'est pas n'importe qui monde qui veut vivre, non, qui a persécuté dans Jésus-Christ, non, mais c'est tous ceux qui veulent vivre avec piété, c'est-à-dire, depuis ce monde qui veut marcher avec dévotion, qui voulait marcher de manière fervente, qui voulait marcher de manière ferme dans la présence de Dieu, il a persécuté. Et ça fait, il y a différentes qualités dans la relation. Dans le service mondial, et ça fait, puis il y a des gens comparés avec l'autre monde. Faut dire que ça, qu'un tel, réalisé, il n'y a jamais aucun problème, situation allait très bien pour lui-même. Frère, est-ce qu'on compte qu'il a vu la peine? Où est l'église là? Où est-ce qu'il y a cravate dans la cour? Où est-ce qu'il est bien habillé, il est bien en forme, il a bien fonctionné? Mais on va compte qu'il vit la peine. Mais la Bible dit que tous ceux qui veulent vivre avec piété, c'est-à-dire qu'il y a une dévotion, il y a le désir qu'a cherché pour Dieu en Jésus-Christ, seront persécutés. Donc, matin, peut-être que on va poser cette question. Nous sommes serviteurs. Moi, son servante, qui a marché avec bon Dieu dans l'intégrité, qui a vivre selon ça, bon Dieu m'a demandé pour me vivre. Comment me faire ma vivre comme ça? C'est normal. 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
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Frère, il y a un gros complot d'eux. Il y a un moyen pour le détruire. 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C'est pas moyen, non. C'est à cause de dévotion, de consécration. C'est pas rien que nouveau, non. Chaque fois où je dis, il y a essayé, ouais, ce qu'a détruit, disparaît tout, retiré sur la scène. C'est à cause de consécration, de dévotion avec mon Dieu. Daniel, tombé dans la fosse au lion. Shadrach, Meshach et Abednego, tombé dans la fournaise ardente. C'est à cause de consécration, yo. Et après, je dis, si vous voulez consacrer à mon Dieu, si vous voulez vivre avec mon Dieu dans la piété, avec piété, attends que quelqu'un qui pourra le persécuter. Et la persécution, il ne va pas venir dans le sens tant qu'on est malade, mais mon dans l'église qui a persécuté. Il faut qu'on ait, ou prend pause, c'est au plus meilleur que tout le monde. 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
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Son parenthèse que je devais ouvrir ensemble avec aujourd'hui, pour me capable de continuer ensemble avec vous. 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Tu as fait complot contre toi-même. 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Il était objet de complot. 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David dit dans le psaume 51, je péchais contre toi seul, et je fais ce qui est mal à tes yeux, en sorte que tu seras juste dans ta sentence, sans reproche dans ton jugement. 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
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Première forme de persécution, nous dire ouais, qui était manifesté dans la Bible, c'est sous le, en forme de complot. Complot que vous avez fait, vous avez complot, pour vous faire complot, pour vous être capable de mener Jésus-Christ à la mort. Mais vous ne connaissez pas que la mort, il te prévoit pour Jésus-Christ te passer par ça, par là, parce qu'elle t'est écrit dans la destinée. Je vais continuer ensemble avec vous. Je vais prier ensemble avec vous parce que à 8h, il faut nous terminer. Matin, peut-être que quelqu'un qui a écouté là, je dis, il a fait complot contre nous-mêmes. Mais la Bible dit, si l'on forme des complots contre toi, les gens rien va priver. Parce que dans Isaïe 54, dans le verset 17, il dit, toute âme forgée contre toi sera sans effet. Complot, c'est une âme. Parler mal, c'est une âme. Bon Dieu va parler des âmes physiques. Mais il a parlé de moyens que diable a essayé pour le détourner. Bon monde qui vient dans l'environnement, ça vient chercher son détourner. Il a utilisé des âmes pour le détourner. Il dit, si vous formez complot contre vous-même, complot ça va passer, je dis. Mais contre qui côté, vous décidez former complot contre vous-même, mais quelle que soit la façon que vous avez fait, pour former complot contre vous-même, complot ça va passer, je dis, au nom de Jésus-Christ. Le Saint-Esprit dit, pour vous, je dis, vous faites si pile, go pile, vous réunissez ensemble, vous faites conférence call, vous relayez une à l'autre, parce qu'il y en a plusieurs villes, il y en a plusieurs états. Yo pa ka réuni physiquement, mais yo gagné, yo ciblé, quelle que soit façon c'est pour finir avec. Mais au nom de Jésus-Christ, au nom du sang versé à la croix, je dis toute âme forgée contre toi est sans effet, et toute langue qui se lève en justice contre toi matin, ou a condamné. Est-ce que vous voulez aller la prier ensemble avec moi kounya? Kembe même ensemble, nous allons la prier aujourd'hui. Et nous allons demander, bon Dieu, pour lui donner une compréhension beaucoup plus approfondie. Je vais finir avec lui. Parce qu'il faut moi ensemble avec vous. Pourquoi la persécution? Il faut moi ensemble avec vous. Les bénéfices, mais les avantages de la persécution. Et puis, je vais ensemble avec vous après. La gestion de la persécution selon la Bible. Comment pour gérer? Parce que chaque vie, il n'y a pas une priorité. Sans avoir pas enduré, il n'y a pas une défaite. Il est venu pour renforcer la foi ou le bon Dieu. Le bon Dieu finit faire miracle là. Ouais,
C'est seul bon Dieu qui est capable de faire le vœu. Même Jean Job te dit, après la persécution, là, dès qu'on entendait parler de Dieu, mais qu'on y a j'aime, ouais, bon Dieu. Qui je, Job, a parlé là? Je spirituel. Parce que au doit, non, bon Dieu, mon parole. Parce que c'est spirituellement qu'on voit Dieu. Maintenant, le Saint-Esprit m'a demandé pour m'encourager, pour me donner un sac au yé, pour pas mourir là-dedans. Mais garder précepte, mon Dieu. Jean que Salmiste dit dans le psaume 119 là, il dit moi garder précepte pour mon code de conduite. Babral vendre l'évangile. Babral abandonner l'évangile. Babral faire l'évangile honte. M'a rete campé. Gloire à Jésus-Christ. M'a sorti plus que vainqueur. Même si les trois anges de Dieu dit waouh. M'a permettre que ou dit quoi que ce soit contre mon Dieu, même s'il pas t'a délivré, c'est pas grave. M'a continué, m'a chape, mon Dieu, ça. M'a descendu dans force au lion. M'a descendu dans fournaise à notre plan. Et mon Dieu, contre qui Jean pour le mettre en dehors. Je dis, hein. Pas passer, mon Dieu, l'autre. Pas interroger, pas questionner action, mon Dieu. Seulement faire, mon Dieu, confiance. Mais même fort qu'on est que au pape mourir là-dedans. Que même, nous parlons la prière ensemble. Matin, pour demander, mon Dieu, pour le capable de faire une intervention. Bonne la force. La résilience qu'il faut, je veux dire, le courage. Pour nous mettre en application. Pour nous mettre en application, Jean 16, verset 33, matin. Au nom de Jésus-Christ, gloire à Jésus. 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Nous allons implorer la présence de Dieu. La caille. La toute puissance de Dieu à descendre. Dans la vie. La toute puissance de Dieu à descendre. Senti bon Dieu à nettoyer l'environnement. Depuis ça te constitue comme un obstacle dans la vie. Mon Dieu a retiré le kounia. Et la permettre que la vie ou gon l'autre niveau, gon l'autre tournant. Au nom de Jésus Christ. Levez-moi, bon Dieu, gloire. 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Dis bon Dieu, merci. Et témoigner la toute puissance de Dieu matin hein, au nom de Jésus-Christ. Nous voilà la prière. Nous voilà pas là que bon Dieu je dis, pour nous faire l'ennemi en connaît. Ça le te planifié. Jean le te pensé ça à finir. Jean le te pensé ça à praler. Bon Dieu changer processus là. Nous prenons l'autre façon. Parce que bon Dieu décide je dis, dans la tempête là, dans la vent qui a venté. Bon Dieu décide. Pour le faire une intervention, je dis, et pour le permettre qu'on sorte plus que mes cœurs. Papa, nous approchons Koto aujourd'hui, nous venons parler avec vous en tant que fils. En tant que fils qu'on choisit pour bénir. Nous venons faire connaître que je dis à son jour qu'on crée pour nous-mêmes, pour nous aller au-delà de tout ça qui a persécuté nous. Nous avons demandé autant prix souple par rapport à ça qui nous a traversé. Par rapport à circonstances qui manifestent dans la vie, nous ne pas voulons baisser les bras, nous ne voulons décourager, nous ne voulons abandonner, mais nous voulons qu'on soit ferme pour nous résister à tout ça que l'ennemi a voulu produire dans la vie, nous matin au nom de Jésus-Christ. C'est vous-même qui êtes bon Dieu de toute puissance, vous avez pouvoir pour parler, et là vous parlez parole ou pas de monde qui a empêché qu'il arrive à l'exécution. Et ça fait matin, nous couper bien bas devant Majesté bénie pour nous dire nous voici. Jean nous t'ai levé matin. Nous allons continuer à faire reste journée de la même façon. Parce que nous investissons dans nous-mêmes le pouvoir spirituel pour nous capables affronter quelque soit circonstance qui paraît devant nous. Ce n'est pas facile, mais le possible. Ce difficile, mais il y a une victoire là-dedans. Et ça fait qu'on y a au nom de Jésus-Christ. Nous décrétons matin, depuis ce monde qui a traversé des moments difficiles. Il y a de l'eau qui a coulé dans les yeux. La vie semblait une montagne russe. Côté il y a des montées descendent, des hauts et des bas. Et il n'y a pas fin de comprendre ce qu'a fait là, papa. Moi, je viens devant pour nous dire consacré. C'est vous-même après les qui pouvez descendre, faire une intervention et mettre fin à toute circonstance qui paraît impossible.
Seigneur, nous connaissons l'ennemi à cibler nous. Et là, elle prend comme cible. Elle a fait tout ça possible, je dis. Pour le capable permettre que nous abandonnions, quitter l'évangile. Mais, il n'est pas possible. Parce que c'est là que nous jouons une bonté. C'est là que nous jouons une bénédiction. C'est là que nous jouons une grâce. C'est là que nous jouons une victoire. Et c'est là que nous jouons tout ça que nous avons besoin pour nous continuer à vivre. Venez dans la vie nous matin, papa. Fais une démonstration de qui est ce que même Jean-David te dit dans le psaume 35. Même Jean-David te dit dans le psaume 35. Brandis la lance et le javelot contre mes persécuteurs. M'a demandé aujourd'hui, fais une démonstration de ton arsenal pour montrer l'ennemi. Non pas n'importe qui. Nous en affaire avec un bon Dieu de toute puissance. Nous avons affaire avec un bon Dieu qui a des armes puissantes. Alléluia, gloire à Jésus-Christ. Papa n'a demandé aujourd'hui, par puissance Saint-Esprit, pendant qu'on a fait intervention ça, pour qu'on démontre l'ennemi en capacité qu'on gagne pour protéger petit trio. Pas oublier, faire des voyages dans diverses places côté monde qui a besoin de la force pour continuer à fonctionner. Aller dans des endroits côté la vie a manqué sens pour certaines personnes. Aller dans des endroits, Seigneur, matin, côté des monde qui a deux pouces pour suicider tête. Yo. Rebaille espoir, rebaille force, rebaille courage et établis la caille, Seigneur, cette dimension de vie que la terre n'est pas capable de bailler. Nous avons besoin de la main au matin, papa. Une force qui n'est pas alimentée par une nourriture. Nous avons besoin de la main, papa, matin. Une force qui n'est pas alimentée par vitamine, mais une force qui est alimentée par parole qu'on dépose en donne, je dis, pour nous revigorer la vie nous et marcher ensemble avec vous. Il y a un pile d'obstacles, il y a un pile de barrières que l'ennemi entend pour nous-mêmes. Et la façon que l'ennemi a choisi pour le persécuter, il est multiple. Il peut utiliser moquerie, il peut utiliser complot, il peut utiliser plusieurs formes de persécution. Mais un seul bagage qu'on connaît, Apôtre Paul dit, ça qui est dans nous, plus fort parce que ça qui est dans nous. Parce que nous ne sommes pas là pour nous abandonner, pour nous quitter ça. Mais nous là pour nous continuer ma chance avec vous. Remplis-nous de grâce, papa. Remplis-nous de bénédiction. Soufflez en don. Soufflez dans l'environnement. Mettez dehors, Seigneur Tout-Puissant, tout ça qui pas de vous-même. Fais-nous rencontrer avec vous face à face. Fais la gloire briller en dans notre radio Emmanuel. Et commandez toute puissance maléfique. Commandez toute puissance, papa, qui campait aujourd'hui. Pour empêcher que la vie germe en dedans, en dedans, dit c'est fini. Je dis à décision, c'est pour bénir petit tout yo. Décision, c'est pour couvrir petit tout yo. Décision, c'est pour chasser tout pouvoir maléfique qui campait en obstacle contre nous-mêmes. La Bible dit, Seigneur Tout-Puissant, vous faire roi descendre pour aller manger Zeb. Maintenant, Seigneur Tout-Puissant. Gampil, mon roi fait descendre dans la confusion pour nous-mêmes. Parce que vous ciblez. C'est nous qui pour nous détruire. Nous ne faisons rien. Mais nous connaissons Dieu Tout-Puissant. Parce que l'esprit en donne. C'est normal pour nous choisir, pour nous tuer, pour nous détruire. Pour nous faire n'importe qui ça vous voulez. Parce que vous jaloux de nous-mêmes. Mais on ne peut pas quitter ça arriver. Parce que l'ange de l'éternel campe autour de ceux qui les créent. Dieu est pour nous un refuge, un appui et un secours qui ne manque jamais de la détresse. Nous sommes sans crainte. Même si il y a un bouleversement, même si il y a une tête chargée, même si il y a un pile d'autres bagailles qui a manifesté aujourd'hui, nous sommes sans crainte. Qu'elle ne peut pas casser, ne peut pas bouleverser. Parce que l'Esprit du Seigneur est sur nous. Le Seigneur éternel, lui loin de nous, de une onction spéciale, je dis. Exactement, matin, papa, n'a pas demandé pour brandir lance dans l'acte javelot. Montrer l'ennemi, montrer tout persécuteur, montrer tout le monde qui a la caille divine contre nous-mêmes, montrer tout le monde qui a travaillé pour détruire nous, montrer tout le monde qui a fait tout ça dans le pouvoir pour déranger nous. Faire connaître, je dis, que action, c'est des actions qui viennent. Parce que, bon Dieu, que toute puissance, il n'y a pas de jambes qui te passé pour arriver dans une position, pour
nous détruire parce que bon Dieu besoin pour nous faire royaume avancer et bon Dieu besoin pour nous capable faire la démonstration de qui s'allier dans le monde ça matin au nom de Jésus-Christ quel 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

Et dit la droite de l'Éternel manifeste sa puissance. La droite de l'Éternel est élevée. L'esprit de mort, quel que soit coteau, t'es situé, je dis, ou pas qu'à entrer dans la vie, nous. Ou pas qu'à entrer dans le territoire, nous, je dis. Parce que la vie en abondance, c'est lui-même qui a jamais la caille, nous, je dis. Au nom de Jésus-Christ, joigne mère avec le Saint-Esprit pendant l'honte de l'encounia, la descendre la caille, la retirer toute forme de méchanceté, toute forme de persécution qui est injuste, matin, 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

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Nous glorifions, mon Dieu. Et si nous avons des choses pour nous dire matin, Christ. Amour, bon Dieu, il n'y a pas de frontières. C'est-à-dire, c'est un amour qui traverse les frontières. Amour, bon Dieu, pas de sexe aussi. Parce que amour, bon Dieu, c'est un homme qui l'a attaqué. Maintenant que l'Esprit, bon Dieu, va couvrir de la tête aux pieds. Tout ça qui te paraît devant comme échec, que l'on a constitué pour nous-mêmes, une réussite. Parce que la Bible dit toutes choses concourent au bien de ceux qui aiment Dieu. M'embrassez-vous. Passons une très bonne journée. Que bon Dieu bénisse-vous. 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Que bon Dieu bénisse-vous. 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

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Donc, la marche avec Dieu, son nécessité que lié pour nous-mêmes, son, on nous dit tout ça, c'est on démarche qui est essentielle, son condition essentielle. Donc, nous dit tout qu'on marche par la foi, tout, eh bien, bon Dieu, obtenne que, eh bien, on marche par la foi, soit marche avec bon Dieu. Nous t'expliquons ça dans 2 Corinthiens 5, verset 7, et nous marchons par la foi et non par la vue. Nous t'es ouais, eh bien, côté que Abraham t'es marché avec bon Dieu et il t'es prêt pour l'obéir au doigt et à l'œil. J'aurais même dit, il t'es obéi sans comprendre. Il t'es quitté papa, il quitté famille. Dans Genèse chapitre 12, il t'a dans le pays côté bon Dieu t'es metté pour lui-même pour l'aller. Et non seulement ça, dans Genèse 22, eh bien, il t'a prêt pour le bail propre petit lien en sacrifice. Et donc, nous t'es droit que, eh bien, la foi marche avec obéissance. Marcher avec la foi, c'est marcher dans l'obéissance. Hein. Même là, nous pas comprendre. Et même là, ça va faire nous plaisir, ça, bon Dieu, demander nous. Parce que, et ça, bon Dieu, t'es demandé à Abraham, non. Son bagage, il t'a qu'à dire, comme si, il t'a même, dit, mais bon Dieu, je ne comprends nous parce que, eh bien, ou t'es une fille bon petit là, et puis qu'on voulait prendre, mais il était obéi sans comprendre. Et bon Dieu, t'es honoré Abraham. Donc, matin, frère, monsieur, sans nous pas aller trop loin dans ça qu'on t'a partagé déjà, nous t'as même dit, on l'autre parole, nous t'as même dit, la marche avec Dieu, c'est une marche dans l'amour, c'est la marche dans l'amour. Matin, bon Dieu, a encouragé peuple Radio Emmanuel, matin, pour nous marcher dans le rêve, dans le vrai amour, véritable amour, sans hypocrisie. On côté la parole de Dieu, Prado, que la charité soit sans hypocrisie. Ayez le mal en horreur. Attachez-vous fortement au bien. Mais, vrai passage que nous joignons, c'est dans 1 Jean chapitre 2, verset 5 et 6, l'île pour même frère, somme. Lisons, mais celui qui garde sa parole, l'amour de Dieu est véritablement parfait en lui. Par là, nous savons que nous sommes en lui. Celui qui dit qu'il demeure en lui doit marcher aussi comme il a lui-même marché. Doit marcher aussi comme il a lui-même marché. Donc, que bon Dieu, car bénéficie, et écrit tout ça pour édification, chaque monde qui a écouté Radio Emmanuel. Donc, matin, nous devons marcher, eh bien, avec bon Dieu, c'est marcher dans les mains. Et d'ailleurs, il faut comprendre, au premier abord, marcher avec Dieu, c'est connaître l'amour de Dieu. Lorsque marcher avec bon Dieu, il faut connaître bon Dieu. Et pour connaître bon Dieu, il faut connaître l'amour. D'ailleurs, dans 1 Sophonie 3, verset 17, il dit, l'Éternel, ton Dieu, est au milieu de toi, comme un héros qui sauve. Il fera de toi sa plus grande joie. Il gardera le silence dans son amour. Il aura pour toi des transports d'allégresse. Donc, là, moi, mes passages qui disent, il gardera le silence dans son amour. Donc, ça, il dit, bon Dieu fait pour moi avec vous, c'est parce que le même nous. Et il n'est pas fait nous. Il sentence, c'est pas bon nous. Il t'a rejeté déjà, s'il pas très même nous. Il dit, je t'aime de l'amour éternel. C'est pourquoi je te conserve ma bonté. Donc, bon Dieu, mon frère. Et il dit, il fera de toi sa plus grande joie. Dans la maison, mon matin, on va vivre des moments difficiles, c'est vrai. Mais rappelons, bon Dieu, on n'a pas besoin de faire tout mal. On n'a pas besoin de décourager avec la vie. On va vivre des moments difficiles, certes. Mais bon Dieu, il aura pour toi des transports d'allégresse. Dans le matin, ou ce sujet contentement, bon Dieu, ou ce sujet contentement, lui, même si vous êtes dans l'état, même si vous êtes dans la situation à vivre là, il aura pour toi des transports d'allégresse. Matin, bon Dieu, voulez rassurer le monde, matin, voulez réconforter, eh bien, pour le dire, ça qu'il remet. Et ou même, frère, monsieur, nous connaissons ça déjà, eh bien, l'amour de Dieu a été manifesté dans l'œuvre de la croix. Et dans Jean 3, 16, il faut comprendre que bon Dieu était tellement aimé nous-mêmes, et bien que le bail petit, il a fait que nous-mêmes qui croyons dans lui, et bien nous pas périr, n'a bien la vie éternelle. Moi-même, moi ne périsse point. Le jour où pas périr, ça l'est dit, c'est un châtiment que tu es là. Dans Isaïe 53, il dit comme ça que le châtiment qui nous donne la paix est tombé sur lui. Châtiment est de tomber sur nous-mêmes, mais bon Dieu prend les bails petit de lui. Il a pris à l'éternel de le briser par la souffrance. Bon Dieu, eh bien, bail Jésus-Christ en place nous. Il dit, je donne des hommes à ta place. Eh bien, il n'est pas seulement des hommes, mais bail le Fils de Dieu. Il bail propre petit en place au matin. Bon Dieu, bail la ville pour même. D'ailleurs, Jésus-Christ pourra le dire dans Jean 15, verset 13. Il n'y a pas de plus grand amour que de donner sa vie pour ses amis. Et dans Romains chapitre 5, verset 8, il dit, mais Dieu prouve son amour envers nous en ce que lorsque nous étions encore pécheurs, Christ est mort pour nous. Matin, mais rappelons-nous dans Radio Emmanuel que bon Dieu aimait, il bail la vie et propre petit pour même pour capable sauver Jodia. Et ça belle, frère, somme pour nous continuer. C'est que bon Dieu, ça pas seulement remède, mais d'abord, nature, c'est l'amour. Et en plus, il faut nous remettre à attendre sur l'omniprésence, l'omnipotence. Dieu nous remet à attendre sur la transcendance, l'immanence. Nous remet à attendre sur la miséricorde, la justice. Mais bon Dieu, avant tout, bon Dieu, c'est remède.
Bon Dieu remet et bon Dieu s'y remet. Non seulement il remet, mais il s'y remet, il s'y l'amour. Dans 1 Jean 4, verset 7 à 9, il dit qu'on s'est bien aimé. Aimons-nous les uns les autres, car l'amour est de Dieu. Et quiconque aime est né de Dieu et connaît Dieu. Celui qui n'aime pas n'a pas connu Dieu, car Dieu est amour. Car Dieu est amour. Il peut dire que l'amour de Dieu a été manifesté envers nous, en ce que Dieu a envoyé son Fils unique dans le monde, afin que nous vivions par lui. Et il faut comprendre que bon Dieu, ça, il s'y remet. Nature s'y remet. Tout être, il s'y remet. Parce que nous, quand on peut le monde dire remet, mais il n'y a pas qu'à dire s'y remet. On prend le monde qui a cotisé ou la mari ou et papa ou bien peu importe le monde. Le monde, ça, il a grand pile l'amour pour moi, mais il pas l'amour en soi, non. Parce que pendant que nous remet souvent, nous gagnons la haine dans le monde. Pendant que nous remet souvent, nous gagnons pile intérêt, mais ce qu'on a remet, nous gagnons. Est-ce que c'est vrai remet en quel lieu? Et nous prenons ça tout à l'heure. Mais bon Dieu lui-même, non seulement il est vraiment, mais c'est l'amour même. Dieu est amour. Et ça, belle pour nous continuer, frère, sœur. Eh bien, nous disons ça que bon Dieu, ça, eh bien, il remet. Et bon Dieu, ça, il s'est remet. Mais bon Dieu, ça, il exige que nous remet en retour. Et ça, nous sommes dans 1 Jean 4. Nous disons, aimons-nous les uns les autres, car l'amour est de Dieu. Celui qui n'aime pas n'a pas connu Dieu, car Dieu est amour. Bon Dieu exige que nous remet. Et déjà, non, soit lit Matthieu 22, verset 35 et à 40, on ne peut pas appeler trois, pas vraiment, mais on a les quelques extraits pour même. Bon Dieu, pour résumer le décalogue où qu'on est, tu ne tueras point, tu ne convoiteras point, tu ne commettras point d'adultère, tu n'auras pas d'autre Dieu devant en face, tu ne donneras point de faux témoignages, tout bagaille, ça, dit, tu ne prendras point le nom de l'Éternel, ton Dieu, en vain. Eh bien, il pourrait le résumer dans deux commandements. Il dit d'abord, premier commandement, plus grand, c'est tu aimeras le Seigneur ton Dieu de tout ton cœur, de toute ton âme et de toute ta pensée. C'est Jésus-Christ qui a parlé même avec pharisiens. Et il dit, c'est le plus grand et le premier commandement. Il dit, pour aimer bon Dieu avant tout. Pour aimer bon Dieu avec tout et tout. Et pas à moitié. Et pas 99,99%. Il faut aimer bon Dieu avec tout de même. Et le bradou, c'est le premier, le plus grand commandement. Ensuite, il bradou, voici le second qui lui est semblable. Moi, mais pas de ça. Il dit, tu aimeras ton prochain comme toi-même. De ces deux commandements dépendent toute la loi et les prophètes. Ça veut dire toute la loi et les prophètes, il y a accompli dans deux commandements, ça. Mais il dit, ça, deuxième commandement, semble à la première. Ça veut dire, frère, sœur, si vous aimez bon Dieu, il faut qu'on aime les amours, il faut qu'on aime les frères, il faut qu'on aime les prochains, il faut qu'on aime les voisins, là. Si vous pas aimez, eh bien, qu'on aime pas bon Dieu. La parole de Dieu dit, comme ça, que, ou vous aimez bon Dieu, pas ouel. Et moun qui beaucoup tout leur ouel ou pas aimez. Donc, nous besoin de l'amour, bon Dieu, dans nous besoin de remettre. Bon Dieu exige, le bon Dieu remet nous, mais l'exige pour nous remettre en retour. Et peut-être, frère, sœur, si nous commençons à parler de remettre, nous disons, oui, bon Dieu exige nous remettre, et puis nous pas bon des exemples, nous pas bon modèle à suivre, qu'on est manquant bagaille. Et nous t'aimons aller dans ça avec nous, dans le deuxième point. Premier point, nous disons, marcher avec Dieu, eh bien, c'est connaître l'amour de Dieu. Mais nous disons, marcher avec Dieu, dans le deuxième point, c'est marcher comme Jésus. Nous voulons résumer le concept, marcher comme Jésus. C'est comme t'as qu'à dire aimer comme Jésus. Marcher dans l'amour, c'est aimer comme Jésus. Comprenez? Parce que matin, hein, si nous voulons être sous-thème, non, c'est marcher dans l'amour. Pour nous remettre, c'est aimer comme Jésus. Parce que dans 1 Jean chapitre 2, il dit, celui qui dit qu'il demeure en lui doit marcher comme lui-même, il a aussi marché. Allez-y, moun ki marche, moun ki dit l'absuive, bon Dieu, l'absuive Jésus, faut le marcher trop Jésus. Eh bien, frère, seulement nous, avec qui Jésus t'a marché. Dans Philippiens chapitre 2, il parle de sentiments, les sentiments de Jésus. Mais avant d'entrer dans les sentiments de Jésus, dans Philippiens 2, verset 1, il parle de parole, c'est Paul qui a parlé, et nous t'a résumé le concept marcher dans l'amour, c'est marcher dans la communion. Parce que d'ici, donc, il y a quelques consolations en Christ. S'il y a quelques soulagements dans la charité, s'il y a quelques unions d'esprit, s'il y a quelques compassions et quelques miséricordes, rendez ma joie parfaite, ayant un même sentiment, un même amour, une même âme, une même pensée. Donc, c'est Paul qui a parlé dans Philippiens. Il dit comme ça que, eh bien, faut nous remettre une autre vraie. Faut nous remettre même sentiment. Faut nous remettre même amour. Faut nous remettre même âme. Faut nous remettre même pensée. Même pensée. Et l'aller pour le dire que si englober la charité, l'englober l'union d'esprit, l'englober la compassion, l'englober également la miséricorde. Et il dit nous devons marcher dans commun accord. Et Jésus-Christ lui-même, d'ailleurs, sous la terre,
Pendant le ministère, il a son prière, il a la prière sacerdotale dans Jean 17, il a dit dans verset 21. Il dit, eh bien, papa, je ne prie pas seulement dans verset 20, je ne prie pas seulement pour les disciples qui l'ont, mais pour ça qui vient après. C'est-à-dire, moi, ma vie, qui a coûté. Il dit, afin que tout soit un comme toi, Père, tu es en moi. Et comme moi, je suis en toi, afin que tout soit un en nous, pour que le monde croie que tu m'as envoyé. Donc, j'ai dit, prier pour que gain l'amour, gain rem entre nous et remet ça de manifester dans l'unité de la communion fraternelle. Et nous avons dit prier ça après commencer à réaliser depuis l'acte 4, verset 32, après la Pentecôte, dans l'acte 2, disciples commencent à venir en grand nombre, nous avons accepté la parole parce que cet esprit descend, nous commence à convertir, miracle à fait. Et bien la Bible dit nous dans verset 32, dans l'acte 4, la multitude de ceux qui avaient cru n'était qu'un cœur et qu'une âme. Nul ne disait que ses biens lui appartenaient en propre, mais tout était commun entre eux. Ça qui est belle, ça qui est important dans tout ça qu'on a dit, alors bien entendu, c'est que l'hyperlude de la communion fraternelle. Et donc, nous besoin de la communion fraternelle. Nous devons avoir intérêt et frère, nous devons avoir sa talent, nous devons avoir communion et fraternelle. Et donc, les droits que nous tous, nous devons partager entre nous. Partager. Et malheureusement, de nos jours, il est difficile et pour nous ouais, communion et fraternelle. Il est difficile, frère, somme, pour nous ouais, que l'une fond dans l'autre, poisson crasé dans le bouillon, je ne remets pas dans bon créole. Souvent, nous ouais, c'est chaque coucou qui répouge. Même dans l'église, nous ouais, ça. Même à travers des ministères, nous ouais, ça. Nous, entre pasteurs, entre frères, entre leaders, nous ouais, que manquer la communion fraternelle. Nous ouais, plutôt un sauvetage individuel et non un sauvetage collectif. Alors que Jésus-Christ, eh bien, il dit qu'on a le temps, mais pour nous, un, comme lui-même, papa, il dit un. Et dans le premier apôtre, les apôtres, l'église primitive, Jean nous remet dit, eh bien, ils étaient formés seuls, un cœur et une âme. Lui le frère, lui le seum, pour nous former seuls. Ou même Capcoutem, qui membre l'église, ou même Capcoutem, qui sont leaders dans l'église, son diacre ou bien son pasteur, peu importe, eh bien, il faut nous former seuls, lui le pour nous former seuls, n'entendre à vivre dans tout. Nous allons comprendre, parce que, tu sais, dans le psaume 133, il dit qu'il est agréable pour des frères de demeurer ensemble. Qu'il est agréable. Et malheureusement, nous ne faisons pas ça. Malheureusement, ce n'est pas facile pour nous faire. Et dans Philippiens chapitre 3, verset 16, verset 15 ans, il dit nous tous, donc, qui sommes parfaits, ayons cette même pensée. Et si vous êtes en quelque point de notre avis, Dieu vous éclairera aussi là-dessus. Seulement, au point où nous sommes parvenus, marchons de même pas. Seulement au point où nous sommes parvenus marchant le même pas. Mais il faut comprendre un bagage dans le passage. Certes, Paul dit dans Philippiens et que eh bien, chapitre 2, parce que c'est dans chapitre 3 en Ironia, il dit qu'il faut avoir le même sentiment, même cœur, même pensée. Mais ça qui arrive que moi-même avec nous, nous avons une divergence d'opinion. Parce que là, il dit si vous êtes en quelque point de notre avis, ça veut dire nous n'avons pas le même avis. La communion fraternelle, pas veut dire absolument que moi d'accord avec tout ça ou dit ou d'accord avec tout ça me dit. Non. La communion fraternelle, pas veut dire que ça va arriver que nous ayons des petites prises de bec si on remet dit comme ça. Hein. Ça pas veut dire que des fois, ou pas fait mal, ou pas fait mal, ou pas blessé, ou pas blessé. Non. Mais pendant que nous fait une, mais l'autre du mal ou bien du tort, sans le vouloir, eh bien, nous fait la paix, nous demander une autre pardon. La communion fraternelle parle dit que nous sommes obligés d'accord tout soit dit. Nous ne parlons pas les frères de uniformité, nous parlons de la vraie unité. Pendant que moi-même, force moi, eh bien, car je connais la force pour nous plus fort. Et ou même, car couvrir la faiblesse, moi-même, car couvrir la faiblesse. C'est ça la communion fraternelle, frère, monsieur. Au point où nous sommes parvenus marchant de même pas. En d'autres mots, marcher avec Dieu, c'est marcher de même pas avec son frère et sa soeur. Marcher avec Dieu, c'est marcher de même pas. T'sais, avec les leaders, marcher de même pas dans l'église. Et malheureusement, frère, m'sœur, mais m'oblige de dire, en plus, il faut qu'on dans l'église, il y a plusieurs chefs. Et m'dame, du côté qui gagne deux visions, gagne une division. Nous pas, et en plus, fois, il y a des bien-aimés frères qui passent, voulaient soumettre à un leadership. Et bien, homme de Dieu qui l'a, bon Dieu, bah, vision, bon Dieu, bah, le mandat. Et il connaît que serviteur, ça, il n'y a pas gagné à reprocher. Il a vécu dans la crainte, dans la sainteté, la vie dans l'amour fraternel. Mais souvent, malheureusement, et nous qu'on manquait, moi-même avec nous, qu'on manquait d'accord pour nous marcher avec lui. Parce que peut-être, nous, il faut que c'est à moi-même que tu as là. Malheureusement, c'est ça qu'on vit. C'est ça qu'on vit. Dans la communauté chrétienne. Yo. Et donc, bon Dieu dit nous, marchons de même pas. Et frère, pour nous continuer,
Le fin dit dans Philippiens 2, verset 1, il dit, eh bien, faut nous marcher de commun accord, marcher dans la communion fraternelle. Mais pour continuer, pour dire, ne faites rien par esprit de parti ou par vaine gloire, mais que l'humilité vous fasse regarder les autres comme étant au-dessus de vous-même. Sam Brel dit, marcher dans l'amour, c'est marcher dans l'humilité. Semaine, en gros, ça vient 2 semaines de ça, nous t'es pas là avec ou frère, somme de l'humilité, que nous marchions humblement avec Dieu. Mais là, humilité, ça ne l'est pas considéré comme si c'est son relation avec bon Dieu, mais c'est relation avec frère là. Parce que là, nous parlons de humilité, relation avec bon Dieu, c'est notre bagage. Parce que bon Dieu dit, Dieu résiste aux orgueilleux, il fait grâce aux humbles. Il enseigne aux hommes sa voie. Ça veut dire, bon Dieu, remet moun qui marchait dans l'humilité avec lui. Moun qui était dans l'humilité, qui dit, Seigneur, mentor. David marchait dans l'humilité. Il dit, Seigneur, mentor. Oui, j'ai péché contre toi, ça. J'ai fait ce qui est mal à tes yeux. Il dit, oui, en sorte que tu seras jugé dans ta sentence. Alors que Saül, t'es marché dans l'orgueil. Ah non, moi, il n'y a rien que moi. Pendant que Samuel dit, loin, au péché. Il dit, non, non, j'ai péché au nom de moi. Mais, et pas humilité, ça n'a pas l'eau, frère. C'est humilité côté que, dans la pomme avec frère, non. Puisque bon Dieu veut pour nous remettre une autre fois, nous gagnons humilité. Quel est pas un monde fort, frère, m'sœur. Si vous parlez humilité, vous ne pouvez pas pardonner. Quel n'est pas un monde fort. Quel n'est pas une situation à vivre dans l'église, dans la communauté qu'il y a, frère, m'sœur. Si bon Dieu veut pour humilité, eh bien, vous ne pouvez pas faire la paix. Vous ne pouvez pas marcher dans la communion fraternelle. Les deux, ne faites rien par esprit de parti ou par vaine gloire. Mais que l'humilité vous fasse regarder les autres comme étant au-dessus de vous-même. Moi-même, pas de ça, le doux. Que vous fasse regarder les autres comme étant au-dessus. Nous avons peut-être allé dans une petite expression pour me faire comprendre le comme étant au-dessus. Les gains ont un sens qui est vraiment méticuleux. Nous avons expliqué au côté que Jésus-Christ lui-même a dit comme ça à disciples dans Matthieu chapitre 20, verset 26. Il dit, mais quiconque veut être grand parmi vous, qu'il soit votre serviteur. Souvent nous remet en tête. Souvent, nous remets en avant. Souvent, nous remets tout le temps, c'est nous-mêmes qu'en avant. C'est nous-mêmes qui l'a. C'est nous-mêmes, nous, pi grand. Nous, pi ceci. Nous, pi cela. Mais bon, Dieu dit non, que l'humilité vous fasse regarder les autres comme étant au-dessus. Et déjà, si nous songeons, eh bien, on frappe de la fontaine, tu as parlé de lion avec rat, là, on a souvent besoin de plus petit que soi. Mais souvent, faut nous faire comme petit, tout, hein. Faut nous faire comme petit. Pour ne pas dire, bon, c'est lion. Parce que lion, la fable de la fontaine, ça arrive, lion vient prendre un filet, c'est rat la qui va le sauver. Parce que côté rat la qui va le ronger avec dents, il va le ronger filet à lui-même. Parce que sinon, lion, malgré toute force, il va être capable. Et souvent, mon Dieu voulait pour nous descendre. Pour ne pas penser que c'est nous-mêmes, solution absolue par nous-mêmes. 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Que moun nan forcément au-dessus de nous-mêmes. 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C'est petit David qui prend un pas bête pour le mettre, eh bien, pour le régner sous le peuple. 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Il prend aussi donc, et Jean 13, 14 à 15, il dit aussi donc, moi, je vous ai lavé les pieds. Moi, le Seigneur et le Maître. C'est moi-même, moi, c'est Maître. Nous disons, c'est Maître, pas un problème, c'est Samier. Nous disons, c'est Seigneur, c'est Samier même. Mais c'est moi-même, moi, lave les pieds. Vous devez aussi vous laver les pieds les uns aux autres. Et nous, quand on remet prendre verset ça dans le sens littéral seulement. Je ne pas dire pour ne pas prendre le sens littéral. Mais il faut qu'on prenne le sens symbolique et tout. Allez dire, bon Dieu m'a demandé pour nous marcher dans l'humilité. Pour ne pas penser que nous sommes à faire. Quel côté de fil de rive, nous guettons nos positions avec titre, nous. Bon Dieu voulait pour nous baisser, nous. Pour nous descendre devant. Et aussi pour nous prendre mes frères, nous. Pour nous marquer avec lui. Et nous avons la Bible dit dans 1 Corinthiens 13, d'ailleurs, tu as parlé de ça, nous t'avons dit que eh bien, souvent on a parlé de l'amour, mais l'amour, le vrai amour, Paul pourrait parler dans 1 Corinthiens 13, il pourrait dire comme ça que eh bien, même si nous avons tout ça, tout les derniers talents, tout les derniers dons spirituels qui existaient, il dit, je parle les langues, qu'on soit pas qu'on est. Je parle les langues des anges, je parle les langues des hommes. Si je ne parle pas l'amour, ça ne va avoir rien. Si je prends des dons de prophétie, si je prends science de tous les mystères, si je suis quand même la foi pour me transporter en montagne, si je ne parle pas l'amour, c'est nada. Et le droit, si je t'ai distribué tout bien, je suis pauvre. Ou encore, si je t'ai même vendu tête mon bien, je t'ai baillé tête mon pour bouler. Si je ne parle pas l'amour, ça ne va pas dire rien. Et donc, maintenant, je vais parler avec moi-même, avec nous, pour marcher dans le vrai amour.
C'est pas un amour qui est superficiel, mais c'est le vrai amour. Et nous parlons, well, encore une fois, dans 1 Corinthiens 13, parce qu'on a parlé de humilité, la frême somme, dans verset 4, ça le dit. Pas pour lire tout pour même, lire tout, la charité est patiente. La charité n'est point envieuse. Elle ne s'enfle point d'orgueil. Elle ne se vante point, elle ne s'enfle point d'orgueil. Allez dire, papa, gros, quant à moi, les papas pensent qu'elles sont à faire. Donc, que l'humilité vous fasse regarder les autres comme étant au-dessus de vous. Donc, l'amour et la charité, l'amour et l'humilité marchaient de pair. 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D'ailleurs, dans 1 Corinthiens, il parle de comme ça, qu'as-tu que tu n'as reçu? Et si tu n'as reçu, si tu l'as reçu, pourquoi te glorifies-tu comme si tu ne l'avais pas reçu? Qui te distingue? Souvent, nous avons à penser, nous toi. Mais là, la charité ne s'enfle point d'orgueil. Bon Dieu, moi, des matins, pour peuple, il y a marché dans l'amour. Peut-être son message qui est un petit peu dur à entendre. Peut-être son message qui ne peut pas parler vraiment de délivrance. Mais délivrance, ça, tout l'important. Délivrance dans le cœur. Délivrance pour mon Dieu, changer le cœur. Pour nous, mes frères. Il y a besoin de pardon après, au fin de temps, émission ça. Après, au fin de temps, Radio Emmanuel Matin. Il y a besoin de marcher sur eux-mêmes. Et moi-même, dans la situation, des fois, il y a des gens qui sont blessés. Même dans le ministère. Bon Dieu, me relève. Des fois, elle fait mal. Mais m'oblige à faire. Que la charité, que l'humilité vous fasse regarder les autres comme étant au-dessus de vous. Ça ne veut pas dire que toute démarche, vous pourrez le faire, hein, et bien, vous pourrez le joindre, et bien, on réponse qui est positive aussi. Non. Ça veut dire que moun, qu'on pourra manifester l'amour et l'humilité envers lui-même, on pourra tendre la main, il pourra le prêt pour le bol la main en vrai. Non. Mais Jésus-Christ n'a pas oublié de dire, aimez vos ennemis. Et même à la croix, pendant qu'il a soufflé, pendant que fin fin cracher dans la figure, il a mis une couronne d'épines sous tête. Première parole, il a dit, mettez-le sous quoi? Il dit, Père, pardonne-le. Car ils ne savent pas ce qu'ils font. Et me permet pour continuer avec un troisième aspect, marcher dans l'amour, c'est voir l'intérêt de l'autre. Marcher dans l'amour, c'est voir l'intérêt de l'autre. D'un des deux, marcher dans l'amour, c'est marcher dans l'humilité. Marcher dans l'amour, c'est marcher dans la communion. Mais marcher dans l'amour, c'est voir l'intérêt de l'autre. Nous, encore une fois, dans Philippiens chapitre 2, frères et sœurs, il dit que chacun de vous, au lieu de considérer ses propres intérêts, considère aussi ceux des autres. Que chacun de vous, au lieu de considérer ses propres intérêts, considère aussi ceux des autres. Et souvent, moi, avec nous, nous n'intéressons pas. Là, nous abordons le monde, souvent, nous, c'est intérêt pas. Nous-mêmes, dans le monde. 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Ça, me le dit pas, la frère, monsieur. Nous ne comptons pas si nous aimons le monde, mais nous aimons tête, nous, dans le monde. C'est amour propre, là. Et ça, c'est amour propre, là. Ou aimons tête, nous, dans le monde. 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dire nous matin ils ont au lieu de considérer ses propres intérêts considère aussi ceux des autres. Frère, je ne pas oublier, l'évangile son question d'équilibre. Il n'est pas dit comme ça pour considérer seulement l'intérêt de l'autre. Non, il dit considère aussi ceux des autres. Parce que tu aimeras ton prochain comme toi-même. Tu aimeras ton prochain comme toi-même. Martin, bon Dieu, Mando, pas de penser avec toi, penser à l'autre monde. 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Pas de pas acheter un bagage pour un monde qui va gagner, qui va pas offrir. 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Pense, commencez à penser à un bloc monde. Dans la situation coronavirus, il y a des gens qui n'ont pas à manger, il y a des gens qui ont des problèmes, il y a des gens qui ont des difficultés, il y a des gens qui n'ont pas de moyens même avec vous. Considère aussi ceux des autres. Pendant qu'on pense à la tête, ou pendant qu'on pense à la famille, ou pendant qu'on pense avec, je ne sais pas qui soit pensé. Mais bon Dieu, m'a dit au matin, on geste ou doit faire dans l'entourage. On distingue ou besoin de faire dans l'entourage. Considère aussi ceux des autres. D'ailleurs, 1 Corinthiens 13, on continue. Il a parlé de la charité. Il a parlé de l'amour. L'amour de Dieu. Il dit comme ça. Hein? L'amour agapé, justement. Il dit la charité ne fait rien de malhonnête. Elle ne cherche point son intérêt. Elle ne cherche point son intérêt. Elle dit que intérêt pas avec intérêt pas, on va ensemble. On a parlé encore une fois de la communion fraternelle. Et frère, monsieur, marcher dans l'amour, l'un d'abdouta, c'est ma coup marcher tant que Jésus. Eh bien, et ça fait Paul. À partir de verset 5, là, on pourrait changer de discours. Paul pourrait le dire, ayez en vous les sentiments qui étaient en Jésus. Lequel existant en forme de Dieu n'a point regardé comme une proie à arracher d'être égal avec Dieu.
mais s'est dépouillé lui-même, en prenant une forme de serviteur, en devenant semblable aux hommes, et ayant paru comme un simple homme. Non, parti, ça me remet, parce que la foi comprend que bon Dieu Jésus-Christ, eh ben, qui t'a quitté gloire, qui t'a quitté, et même t'as dit tout ça que t'a gagné comme apparat, comme grandeur, comme toute gloire, t'a gagné dans le ciel là. Il quitte, il dépouille de lui-même. Il prend forme de serviteur. Et ça fait me comprendre, pour pas gado supérieur à l'autre. Non, Jésus-Christ, eh ben, il vient faire dans le niveau. Jésus-Christ descend dans le niveau pan. Jésus-Christ s'est fait homme pour moi avec nous, matin. Il s'est humilié lui-même en se rendant obéissant jusqu'à la mort, même jusqu'à la mort de la croix. Et dans mon humilité, ça me met la donne. C'est que l'homme gardé à travers, passage, entre les lignes, c'est comme s'il faut comprendre que Jésus-Christ était un intérêt. Il était un intérêt, frère, soeur. Il était un intérêt, nous toutes. Bon, tu chantes que quand tu as dit, petit, qui, c'est Dany et Moïse qui t'ont chanté, il dit tu n'étais pas obligé de descendre sur la terre. Tu aurais pu, si tu voulais, rester tout près de ton père, mais tu es venu quand même. Fallait-il que tu nous aimes? Bon côté le bras doux, tu savais bien qu'en venant, ils allaient te crucifier. Tu savais qu'en descendant, ils allaient te rejeter, mais tu es venu quand même. Fallait-il que tu nous aimes? Elle dit, Jésus connaît t'as pas le prendre soufflette. Jésus connaît t'as pas le souffrir. Jésus connaît t'as pas le prendre matinette. T'as pas le prendre flagellation. T'as pas le écorcher d'eau. Jésus connaît t'as pas le cracher dans la figure. Jésus connaît t'as pas l'humilier. T'as pas le traiter comme un maudit. Parce que la Bible dit nous maudit soit quiconque est pendu au bois, mais lui qui était intérêt par le côté. Il était qu'à arrêter dans le royaume papal. Il était qu'à arrêter dans le ciel, la même descendre pour moi avec vous. 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Combien de fois même avec nous, nous oublions intérêt et pas nous pour nous penser à l'autre monde. 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Et Matthieu 25, verset 40. Sous à l'île, libre de toutes les fois que vous avez fait ces choses à l'un de ces petits, de mes frères, c'est à moi que vous l'avez fait. Dans Matthieu 25, il y a Mexico que Jésus-Christ, dans le dernier jour, il y a une parabole côté que libre de dire, il peut séparer les brebis et les bouts. Libre de dire, à gauche, libre de dire, bouts, comme ça, l'homme t'est gros, nous pas de bon manger. L'homme t'est tout nu, nous pas t'habiller. Et puis, il va dire, mais nous pas trop, nous pas de gens morts tout nu. Il dit non, mais le noté ou un petit pauvre dans la rue, le noté ou un monde qui a besoin, le noté ou un monde itinérant, le noté ou un monde qui n'est pas capable, qui a vivé un deuil, qui a vivé un divorce, qui a vivé un problème économique, un problème, qui vivé une tempête, surtout après soit tremblement de terre, ou bien par contre, le coronavirus, peu importe qui ça que tu es passé dans la ville. Et puis, nous ne pensons pas à elle, c'est à moi de ne pas penser. Mais Brebis, il va dire oui, chaque fois que tu es bas, on veut de l'eau, chaque fois que tu es prêt sur un monde, eh bien, on est pauvre. Ou bien, un monde, peut-être même dit petit pauvre là, c'est pas dans le mauvais sens, mais un monde qui n'est pas capable, c'est à moi de te faire ça. Donc, matin, bon Dieu m'a dit pour marcher dans l'amour. Et m'a terminé, parce que moi, mes derniers paroles là, du coin, celui qui dit qu'il demeure en lui doit marcher comme lui-même, il a marché. Et pas oublier du coin qu'il était pris un exemple douce, mais celui qui garde sa parole, l'amour de Dieu est véritablement parfait en lui. Il parle de celui qui dit qu'il demeure en lui doit marcher comme il a marché. D'ailleurs, pas oublier de parler de la parole ici. Et dans Jean chapitre 15, Jésus-Christ parle de la parole. Il parle de moi que, mais venez demeurer en dame. Rétez en dame. Il dit, demeure en moi et je demeurerai en vous. Il dit, sans moi, vous ne pouvez rien faire. Il dit, celui qui demeure en moi et en qui je demeure porte beaucoup de fruits, car sans moi, vous ne pouvez rien faire. Mais il faut comprendre maintenant, lorsque demeurant de Christ, gon bon avantage ou gain. Jésus-Christ a pas fait, n'a pas agi pour même, n'a pas travaillé pour même. Il dit au monde matin, d'ailleurs, il y a une récompense là-dedans. Il dit non, il va continuer pour dire dans verset 7, là, dans Jean 15. Il dit si vous demeurez en moi et que mes paroles demeurent en vous, demandez ce que vous voudrez, cela vous sera accordé. Là, la Bible dit l'amour couvre une multitude de fautes. Là, la Bible dit eh bien, quoi, bon Dieu agit pour même. Chaque monde, chaque soir, chaque verre de l'eau, ou bas au monde, bon Dieu remet tout. Et bien, là, il parlait, il dit demeurez en dame, et l'autre demeure en dame, parole, demeure en dame. Soit, moi, ma baoule. Elle dit grand bon et bagaille que bon Dieu a baou. Le que vous gagnerez pour frère ou soeur. Demeurez, si vous demeurez en moi, que mes paroles demeurent en vous. Demandez ce que vous voudrez, cela vous sera accordé. Et donc, pour nous demeurer en Christ, c'est qui ça? C'est pour nous marcher, j'allais marcher. Et marcher, j'allais marcher, c'est marcher dans les mains. Parce que Christ, eh bien, il t'a accompli l'amour. Il t'a accompli l'amour. Il t'a aimé ennemi. Il dit aimez vos ennemis. Il t'a aimé monde qui ne pas supposé aimer même. Il t'a montré nous ça.
Il dit, la parole est pour te terminer avec disciples. Il dit, à ceux-ci, tous connaîtront que vous êtes mes disciples si vous avez l'amour les uns pour les autres. Maintenant, bonjour, je vais vous marcher dans l'amour. Marcher dans l'amour. Marcher dans l'amour. Marcher dans l'amour, bon Dieu. Et bon Dieu exige pour remettre, non seulement remettre, mais pour remettre prochain là. 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Et bon Dieu, bon exemple. Il vient faire tête l'homme. Jésus-Christ, il dit, la parole a été faite chair. Il a habité parmi nous, pleine de grâce et de vérité. 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Et ça fait Paul pour dire, ayez en vous les sentiments qui étaient en Jésus-Christ. Et ça fait, ouais, la dimension de l'amour, l'arrivée pour humilier, pour moi-même avec vous. Eh bien, dans Philippiens, Paul pour continuer pour dire, c'est pourquoi aussi Dieu l'a souverainement élevé. Il y a avantage. 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Et donc Dieu l'a souverainement élevé. Il lui a donné le nom qui est au-dessus de tout nom, afin qu'au nom de Jésus, tout genou fléchisse dans les cieux, sur la terre et sous la terre. Et que toute langue confesse que Jésus est Seigneur, assis à la droite du Dieu le Père. 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C'est parce que lui-même, il était humilié. Parce que lui-même, il était remède. 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Pas bien, nous disons, marche avec mon Dieu. Non seulement marche avec mon Dieu, mais vous devez marcher par là, et dans l'humilité de la miséricorde. Parce qu'on va marcher dans l'humilité avec mon Dieu. Mais

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Nombre chapitre 22, à partir du verset 1er. Les enfants d'Israël partirent et ils campèrent près de la plaine de Moab, au-delà du Jourdain, vis-à-vis de Jéricho. Balak, fils de Sépor, vit tout ce qu'Israël avait fait aux Amoréens. Et Moab fut très effrayé en face d'un peuple aussi nombreux. Il fut ainsi saisi de terreur en face des enfants d'Israël. Moab dit aux anciens de Madian, « Cette multitude va dévorer tout ce qui nous entoure, comme le bœuf qui broute la verdure des champs. » Balaak, fils de Tsippor, était alors roi de Moab. Il envoya des messagers auprès de Balaam, fils de Béor, à Pétor sur le fleuve, dans le pays des fils de son peuple, afin de l'appeler et de lui dire, « Voici, un peuple est sorti d'Égypte. Il couvre la surface de la terre et il habite vis-à-vis de moi. Viens, je te prie, maudis ce peuple, car il est plus puissant que moi. Peut-être ainsi pourrais-je le battre et le chasserai-je du pays, car je ne sais que celui que tu bénis est béni et que celui que tu maudis est maudit. » Les anciens de Moab et les anciens de Madian partirent, ayant avec eux des présents pour le devin. Il arrive auprès de Balaam et lui rapportèrent les paroles de Balak. Balaam leur dit, passez ici la nuit, et je vous donnerai réponse, d'après ce que l'Éternel me dira. Et les chefs de Moab restèrent chez Balaam. Dieu vint à Balaam et dit, qui sont ces hommes que tu as chez toi? Balaam répondit à Dieu, Balak, fils de Péor, roi de Moab, les a envoyés pour me dire, voici un peuple est sorti d'Égypte et il couvre la surface de la terre. Viens donc, maudis-le. Peut-être ainsi pourrais-je le combattre et le chasserai-je. Dieu dit à Balaam, tu n'iras point avec eux. Tu ne maudiras point ce peuple, car il est béni. Balaam se leva le matin et il dit au chef de Balak, allez dans votre pays, car l'Éternel refuse de me laisser aller avec vous. Et les princes de Moab se levèrent, retournèrent auprès de Balaam et dit, Balaam a refusé de venir avec moi. Bonjour, bienvenue à Radio Emmanuel, maison de prière. C'est un texte qui est tellement long. Ah, et puis, moi seulement, lire une partie là-dedans. Parce que c'est un texte qui est histoire très connue, même si moi pas fini reste parti là, à cause que histoire très connue, la facile pour qu'à reconnaître au travers de cette histoire. Alors maintenant, moi dis bon Dieu merci, qui permet que m'assemble avec vous pour le moment que nous parlons passer ensemble. Le Saint-Esprit déjà prend rendez-vous dans Ondelan, non seulement rester disposé et disponible pour nous recevoir la main, bon Dieu. Alors, ça, les esprits mandent tout simplement. C'est gagner une participation active pour nous avoir la main de Dieu qui a manifesté. Alors, quel que soit côté où nous avons une prédisposition, et nous connaissons cet esprit déjà là, là pour le guérir, pour le délivrer, pour le faire miracle, et pour le faire tout ça que bon Dieu disposé. Il veut faire ensemble avec nous. Maintenant, dans le texte que nous allons lire, que peut-être nous ne pouvons pas passer un peu de temps là-dedans, il y a une certaine vérité que nous avons relatée au travers de ce texte que nous pensons qu'il y a un peu d'importance. Surtout pour le monde que bon Dieu fait promesse pour arriver quelque part et que, qui pas courir la manifestation, mais la réalisation de la promesse de Dieu. La réalisation.
Parce que une promesse qui est une promesse, même si vous êtes certain, ça bon Dieu promet qu'il la baille. Maintenant, aussi longtemps, il n'est pas réalisé, vous toujours été dans le suspense. Vraiment, que sommes dans le Seigneur, les enfants d'Israël partirent et ils campèrent dans les plaines de Moab, au-delà du Jourdain, vis-à-vis de Jéricho. Premier verset, ça a exprimé nous que Israël est à la fin de son pèlerinage dans le désert pour l'entrée en Canaan. Mais, ça que femme dit ça, parce qu'il dit que les campés au-delà du Jourdain, c'est-à-dire Jourdain est très visible, et nous connaissons Jourdain, c'est lui-même qui sont ses frontières entre le désert et le pays de Canaan. Les mêmes qui frontières. Les bouffins traversent ces Jourdain, anciens de Canaan, on mettait pio. Ça veut dire, si on doit percevoir le Jourdain, c'est que Jourdain est presque fini. Et puis, il dit, vis-à-vis de Jéricho. Non seulement il y a Jourdain, il y a Jéricho de l'autre côté. Et nous connaissons le combat qui est mené à Jéricho. C'est un combat féroce que Israël a mené, mais pas avec Zam. Pas avec lance, pas avec javelot, mais avec l'Éternel. Mais on connaît dans la vie à Frère Maxime dans le Seigneur, il y a deux bagailles pour réaliser. Premièrement, Moïse, l'Ipako, passé le leadership à Josué. L'Ipako passé. Ok? Deuxièmement aussi, ça pour réaliser, c'est que lorsqu'on arrive à la fin de mission, lorsqu'on arrive à la fin de côté bon Dieu et Léo, il est toujours paraître beaucoup plus difficile. Parce que c'est toujours comme ça. Même au niveau de la nature, là où elle prend le fait noir, là où elle joue après le lever, les salles plus fait noir. Et Diabla prend le même pattern aussi, le même modèle, dis-je. Lorsque bon Dieu pourra arriver avec nous, la BCI par tous les moyens possibles pour le capoter nos découragements. Peut-être que quelqu'un qui a écouté là aujourd'hui, la vie a une plus difficile pour vous. La situation paraît beaucoup plus douloureuse. Et vous avez plusieurs questionnements que vous avez posés par rapport à la condition de vie. Eh bien, c'est preuve que bon Dieu, il pourra faire quelque chose ensemble avec vous. Le maximum dans le Seigneur. Isaïe est arrivé dans une dimension côté. Vous comprenez ça, M. Dolalan? Bon Dieu, va arriver dans la fin pèlerinage. La Bible dit que Balaak, fils de Péor, vit tout ce qu'Israël avait fait aux Amoréens. Et Moab fut très effrayé en face d'un peuple aussi nombreux, et il fut saisi de terreur en face des enfants d'Israël. Nous connaissons Balaak, c'est lui-même qui s'est roi de Moab. Balaak, roi de Moab. Et mais, le gars de Moab avec Amoriens, les Moabites, les Amoriens, qui ça y est? C'est famille Israël qui y est. Parce que c'est petit l'eau. C'est petit l'eau, les Moabites et les Amoriens, c'est petit l'eau qui y est. Mais cependant, dès qu'il s'agit de bon Dieu, de pour pas marcher droit avec bon Dieu, il n'est pas question de relation de sang. Il est question de relation spirituelle. Parce que la relation sanguine, par rapport à la relation spirituelle, la relation sanguine est faible. Parce que c'est spirituellement nous pouvons vivre ensemble dans l'éternité. Elle a dit, c'est pas en question de sang. C'est en question de appartenance spirituelle. Est-ce qu'on croit en Jésus? Est-ce que Jésus avait ou? Parce que même Jésus lui-même, pendant le dessous de la terre, lui va donner grande importance à la relation sanguine. Si bien que maman, le frère, t'es absissé, il est et bien il dit, mais qui est-ce qui maman, qui est-ce qui frère? Et bien l'ange doit être ce monde qui est là, lui, c'est nous-mêmes. Parce que c'est monde qui croit en Jésus-Christ, et il peut l'habiter dans le même. Dans le dernier jour, dans le ciel, c'est qu'il peut avec nous. Ainsi, mes bien-aimés dans le Seigneur, les Moabites et les Amoriens
Au lieu pour être content pour Israël d'entrer dans le territoire, c'est eux qui pourraient constituer obstacle pour Israël entrer. Quand on pas connaît, frère Maxime dans le Seigneur, quand on pas connaît, devant nous dire, ah, un tel c'est famille, moi. Un tel c'est frère, un tel c'est ceci. Là, on m'a animé par puissance maléfique. Eh bien, mon nom qui existe encore, c'est diable qu'on a. Si frère Joseph, qui a joué de moyen, il vend Joseph en esclavage. Joseph, il a joué de moyen, il vend Joseph en esclavage. Et à ce moment précis de la durée, Joseph était le dernier de la famille. Avant que Benjamin était né. Et puis, ouais, n'est-ce qu'il y a vendu Joseph. Jalousie. Frère Maxime dans le Seigneur. Jalousie, c'est un âme puissant qui a tout le monde. 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Et si c'est à moi, il y a ça pour m'entrer en possession, pour ne pas me gagner. Parce que la Bible m'a demandé, c'est pour nous réjouir avec une moune qui possède. Et là, la Bible dit ça, ce n'est pas en fonction de frère Axel, non. Même si moune n'est pas converti, parce que c'est une question de disposition de cœur. Et ce cœur, la Bible a protégé. Et si vous m'accepte dans le Seigneur, peut-être que quelqu'un monde là qui a fait jalousie. Jalousie parce qu'un tel marié. Jalousie parce qu'un tel gain petit. Jalousie parce qu'un tel possédait quelque chose. 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L'homme a action de grâce ensemble avec mon. 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Mais Maxime dans le Seigneur, lorsque Balak, roi de Moab, ouais ça Israël fait aux Amoriens, ils sont très effrayés. Mais dans l'histoire de la Bible, ce n'est pas le premier monde qui constate ça bon Dieu fait à un autre peuple. Mais ce n'est pas la même attitude. Et ça fait, bon Dieu capable de faire un bagaille. 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Parce que la Bible fait nous comprendre que lorsque les espions entrent à Jéricho, ils rencontrent Rahab. Rahab dit même bagaille là aussi, nous inspirons la terreur. Mais là, Rahab dit espion, il inspire la terreur. Rahab fait comprendre que terreur, ça, il manifeste la foi en dedans. Il manifeste la foi. Maintenant, ça va dépendre qui penchant, qui genre l'évangile. Ça va dépendre de qui, dans qui niveau que ouais, bon Dieu. Et c'est raison ça, maintenant. Moi, j'espère une relation avec bon Dieu. Ou à plus pencher vers la dimension de la foi que toute autre chose. Maintenant, bien aimé dans le Seigneur, monsieur son roi, monsieur son roi, mais il perd un peuple.
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Pour qui ça, c'est parce que où est l'ensemble de traverser là. Si mon Dieu te remet, il va là où tu es. Il va s'en traverser. Et vous avez des gens qui gardent. Vous voyez, vous êtes vaillants guerriers. Vous êtes héros. Et c'est pour une des raisons, dans quel que soit le niveau que vous avez dans la vie, puis que j'aime diminuer tête. Bah, j'aime mettre en position pour mon humilier. Toujours qu'on est serviteur bon Dieu qu'on est, et servante bon Dieu qu'on est, toutes choses concourent au bien de ceux qui aiment Dieu. 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Ou pas qu'à servir mon Dieu comme il faut pour qui ça, c'est parce que, ou pas le vivre dans le découragement. Parce que, estime de soi, c'est lui qui permet qu'on ait espérance. Ou pas qu'on est même lorsque la situation paraît difficile, moi j'ai espoir, bon Dieu, après tirer là. 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C'est deux bagages complètement différents. 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Et la force d'une personne, c'est pas sa condition sociale, c'est que sa capacité spirituelle. Parce que sa société, ou bien son organe dans la société, ou qu'a perdu du jour au lendemain. Mais il y a un héritage spirituel que bon Dieu investit dans vous. Dans n'importe condition que vous avez. Dans n'importe quelle situation que vous retrouvez. Eh bien, bon Dieu, ça a consommé avec quoi? Il ne va jamais m'abandonner. Et c'est pour une des raisons, matin. Il y a un pile gros serviteur, gros, grande servante, matin, qui a coûté mission. Les conditions sociales n'ont pas exprimé ça. Bon Dieu m'a demandé pour me ressaisir. Vous faites un pile de gars dans le monde invisible. Même si il y a des gens qui ne peuvent pas comprendre ça. Et bon Dieu, ensemble avec vous. La Bible dit que ça que et Moab fut très effrayé en face d'un peuple aussi nombreux. Il fit saisir de terreur en face des enfants d'Israël. Gloire à Jésus. Maintenant, quand vous voyez que vous ne pouvez pas avancer puis vous passez dans l'autre chemin, c'est parce que vous effrayez. Vous effrayez à cause de la présence de mon Dieu dans la vie. Ou quand entre dans place, ou y a des gens qui ne peuvent pas aller ensemble avec vous. Ou même vous pensez que son bagage qui est mauvais, ce n'est pas mauvais le mauvais. C'est parce que c'est ça qui inspire. C'est l'esprit de bon Dieu qui est là. Parce que l'esprit de bon Dieu qui est là, il n'y a pas qu'à une relation ensemble avec les mauvais esprits. Ainsi, comme Maxime dans le Seigneur, ou même quand vous qui est ensemble avec moi, bon Dieu, déposons le bagage dans vous-même. Si vous faites des gens qui gardent, vous devez courir. Parce que ça, c'est ce qui inspire la terreur. Parce que les gens sont les gens qui servent les mauvais esprits. Les gens qui sont capables de faire bonne relation avec vous. Jamais, mon cher. Et c'est pour une des raisons que les gens sont fâchés contre vous-même. Et pas contre vous-même qui vous fâchez, c'est contre l'esprit qui est dans. Si vous êtes dans la même relation avec vous de manière spirituelle, vous avez aimé. Mais c'est l'esprit qui est dans l'encre péché qu'il n'a pas aimé. Et ça fait, il y a des gens qui pas amis ou pas chercher amitié. Il y a des gens qui ne pas prendre odeur. Pas laisser, ouais, pourquoi ils ne peuvent pas atteindre vous. Jamais. Pourquoi ça c'est parce que l'esprit qui est dans l'esprit qui n'a pas amis.
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Il y a une attitude. Et cette attitude qu'on suppose gagner, eh bien, vis-à-vis des hommes, c'est vis-à-vis mon Dieu. Parce que quand on arrive, ce n'est pas l'homme qui met tout là. Mais c'est mon Dieu qui met tout là. Et c'est pour une des raisons, maintenant, le Saint-Esprit m'a demandé pour me dire comme ça que, fais respect. Pas quitter l'homme, remplacer mon Dieu dans la vie. Ou servir l'homme puis bien passer bon Dieu. Ou connaître que moun yo va le rencontrer. Yo changer attitude, yo comportement, même habillement yo changer. 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Vous voyez, que monsieur fait, qui ça fait? Ce bagay qui semble banal. Mais frère Maxime dans le Seigneur, c'est dans la banalité. Pour commencer à montrer la sérieuxité de Dieu. C'est dans la banalité. Il y a des gens qui disent, je m'attends que je suis dans tel niveau, tel ceci. Non, frère. Bon Dieu a commencé avec vous depuis la première marche là. Et bien là, on arrive sur cet escalier. Et bien là, on arrive dans le sommet. Parce que bon Dieu, son processus qu'il y a. Bon Dieu, il y a un standard, il y a une marche à suivre. Pas tant que l'on arrive dans le sommet pour dire, hé, mon serviteur, bon Dieu. Depuis d'en bas dans l'escalier. Depuis la première marche là. Comportement, attitude. C'est lui qui monte, qui permet de monter dans la deuxième marche là. Ainsi de suite. 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Parce que ça nourrit les banalités à des fois, les qu'on a une capacité qui est énorme. Parce que du point de vue spirituel, pas rien qui est minime. Non. Parce que ça, ouais, pas être minime. Non. Les gens ont une portée spirituelle qui est énorme. C'est diable qui a apparence qui est minime. Mais ils ont un investissement spirituel qui dépasse les mesures. Vous voyez ça, bon Dieu dit. Jésus-Christ. 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Serpent et scorpion, ce n'est pas même gousseur. Il y a un serpent, la fait un nombre infini d'un scorpion. Un scorpion, son petit bagage tout petit qu'il y a. Mais il y a un serpent. Bon, si c'est un gros serpent même, la fait un nombre infini. Et bien ça, des scorpions. Mais Jésus-Christ n'a pas dit, il n'a pas de pouvoir pour marcher sur le serpent seulement. Il vient de connaître que quel que soit grosseur l'ennemi, il a détruit. Parce que, du point de vue spirituel, ce n'est pas la grosseur qui compte.
C'est la portée qui compte. Parce que ni serpent, ni scorpion, ils ont tué. À qui ça a tué? Et va quoi, non? 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Et c'est le problème ça qui nous gagne. J'ai minimisé, ils ont adversaire du point de vue spirituel. Et ça qui arrive à Israël. En Jéricho et Haï. Josué pas prend assez de précautions de temps par rapport à Jéricho et Haï. Il pense que c'est pillé. Maintenant. Le Saint-Esprit dit, bon, c'est pour son monde qui était alerte. Dans quelques circonstances, pour qu'on connaît que vous êtes serviteur, bon Dieu, faire respect. Parce que malin en cas passer n'importe qui côté pour le voir s'il veut détruire. Ainsi comme action dans le Seigneur, même qui brèche ensemble avec moi, qui a participé dans l'émission commandé matin. 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Parce que quelle que soit la grosseur de l'ennemi, bon Dieu, mettez-le en papier. Et ça fait, quelle que soit la circonstance qu'on a traversée, on n'a pas besoin de les gens. Bon Dieu, bonne capacité. Ainsi, vous m'accueillez dans le Seigneur. Maintenant, va courir devant, quel que soit l'ennemi qui vient devant, bon Dieu, investit dans vous les capacités surnaturelles. Dans n'importe quoi pour capable faire intervention de la part de Dieu. Et bien, frère, le Seigneur, les Moabites sont étonnés, sont effrayés à cause des gens Israël qui dealé avec les Amoréens. Deuxième bagaille pour annoncer, c'est que l'ennemi a suivi. Il y a des combats, l'ennemi a voulu mener en fait. C'est pour le cas mesurer force. Et pour le cas mesurer force. Pour le gars, qui façon pour le capable de venir pour le combattre. Il y a des circonstances qui traversent devant. L'ennemi a gardé capacité, qui réaction. Et c'est à partir de ta réaction, l'ennemi a pris le décider pour le prendre au sérieux ou bien pour le prendre au sérieux. Et c'est ça que fait. En tant que serviteur de Dieu, il faut toujours avoir un comportement divin. Il y a une façon de faire que bon Dieu va applaudir. Comme accepte le Seigneur, les Moabites disent aux anciens du Madian, cette multitude va dévorer tout ce qui nous entoure. Comme le bœuf qui broute la verdure des champs. Balaak, fils de Tzippor, était alors roi de Moab. Bon, coalition qui parle famille là. Et toute coalition, ça, c'est famille, parce que Madian aussi, c'est famille Israël. Bon, je vais beaucoup plus loin avec vous. Madian, c'est frère Israël. L'homme dit Madian, c'est frère Israël. Bon, je dis frère, non. Madian, c'est tonton Israël. Parce que Madian, c'est petit Abraham. Madian, c'est petit Abraham avec sa femme qui est Ketura. C'est un combat de famille. Vous regardez mon truc, Madian. Que moun nan te famille ou que l'pat de famille ou depuis le pas contre bon Dieu ou pas kalaki kobali. 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Parce que l'évangile, c'est une question de cœur. Ou même des fois, nous mesurons l'évangile par main levée en l'air, par la prière, par intercession, par prédication, et qu'on s'en mesure l'évangile. Non. On mesure l'évangile par une question de cœur. Par une question de cœur, pour qui ça? Bon, Judas, frère, qui est derrière Jésus-Christ. Judas, pas. Et pas à la fin. Judas suit Jésus-Christ du commencement jusqu'à la fin. Et Judas. Il va venir disciple par Jésus-Christ. Il va venir disciple Jésus-Christ par la porte. Par la porte arrière. Il va passer par la grande porte. Parce que la Bible dit ça que dans Luc chapitre 6, verset 12, Jésus-Christ passait toute une nuit la prière pour choisir les 12. Et le choix qu'elle te fait, elle cite dans Judas aussi. Et vous me gardez votre bien-aimé dans le Seigneur.
Même si vous avez un grand serviteur, vous ne savez pas qu'il a changé. Il a changé sous vous, là, vous ne vous rendez pas compte. Et c'est vous-même qui pouvez toujours rester. Parce que là, vous avez une condition, ça, suivez les paroles. Suivez les paroles. Et pas mon bien habillé, mais levé en l'air, la prière, etc. Non. Jésus-Christ dit dans Matthieu, chapitre 7, verset 20, vous les connaîtrez à leurs fruits. C'est-à-dire, ça vous produit. Ça vous saute dans la bouche. Et ça, Matthieu, quand vous avez un garçon avec vous là, la vie spirituelle change de manière drastique dans quelques secondes. Pas contre ça, non. Quand vous avez un monde qui réalise que Judas te fait ça, mais depuis l'empenchant Judas par rapport à l'argent, où elle était possible? Depuis l'empenchant Judas par rapport à l'argent, où elle était possible? 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Parce que depuis on a bloqué l'adoration dans mon Dieu. De pourquoi on a bloqué le service dans l'évangile? Ou de questionner? Ou de questionner? Parce que c'est seul bagage ou pas dit moun. Comment pour le faire? C'est façon pour l'adorer, bon Dieu. C'est façon pour le servir, bon Dieu. Ça, c'est une dimension personnelle. Et de pourquoi on a mis le bâton en haut? Il va vouloir servir, bon Dieu, il ne parle pas. Parce que la première manifestation de l'amour envers quelqu'un, c'est pour seul pour le servir, bon Dieu. 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Parce que ce n'est pas les gens qui ont l'argent. Ce n'est pas les gens qui ont ceci, qui ont cela. Dans l'évangile. 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Pour le venir adorer Jésus-Christ, pour Judas, ça n'a pas la douleur faite. Depuis les santé, nous devons supposer ouais, que Judas a une réaction qui n'est pas normale. Et ça, comme tiens, depuis ce moment, nous avons empêché de servir bon Dieu, prendre distance ensemble avec lui. Et ça, il y a des décisions spirituelles qu'on va faire. Il y a nous va mettre le courant. Parce que lorsqu'on est moun ça, vous mettez le courant, il va le décourager, il ne va pas faire ceci, pas faire cela. Vous faites affaire aux gens bon Dieu mandat pour faire. Et bien ça, David, après l'acheter l'autre pendite, il dit David, David dit non, je ne vais pas offrir mon Dieu en rien. Il va avoir une valeur pour moi. Il a insisté, David dit non. Parce que, du point de vue spirituel, c'est où compte qui ça mon Dieu fait pour vous. Et où compte qui que d'autres sorti. Si je dis à mon Dieu, dis, fais cadeau $500, mon nom, ouais, que $500, $1,000, $3, ou bien quel que soit le montant. Mais c'est pour vous que pendant que vous avez bon Dieu $1,000, vous avez 30 000, 40 000, 50 000 séries. Mais vous avez là. Vous avez besoin de $5 pour vous jouer. Et là, vous avez besoin de $5 pour vous jouer. Parce que vous avez besoin de $5. Et ça fait que je dis à Pika, vous quittez aucun monde à vous jouer. Mais vous avez besoin de servir mon Dieu, mais vous avez besoin de adorer mon Dieu. Service, adoration, relation avec mon Dieu. Il doit mesurer par ça bon Dieu fait pour. Il doit mesurer qui relation qu'on a avec bon Dieu. Parce que quand on est sorti, c'est où pour dire mon côté sorti. Il y a mon qui mesurer bon Dieu par rapport à vous-même dans la vie personnelle. Et pas vrai. Ainsi que Maxime et le Seigneur, depuis la Judas, tu commences à faire comprendre que c'est un gaspillage monétaire. Mais Maxime dans le Seigneur, ou pas jamais qu'à fin bail bon Dieu de ça bon Dieu fait pour vous. Ni monétairement, ni spirituellement, ni personnellement. Lorsque chita ou ta analysé côté bon Dieu sorti ensemble avec vous, ça bon Dieu fait pour vous-même, ou pas jamais qu'à fin récompenser bon Dieu de ça qu'il fait pour vous. Quel que soit ça à faire, il reste dans une dimension restreinte. Et c'est pour une des raisons matin. Ou même qu'à écouter qui boit ensemble avec moi. Qui a participé dans l'émission commandé matin. Le Saint-Esprit dit bon Dieu consacré. Servir bon Dieu selon ça, bon Dieu mandé pour faire dans la vie.
Levez-moi en quelque soit côté matin. Dis bon Dieu merci. Parce que jusqu'à présent, dans l'évangile, jusqu'à présent, j'ai servi mon Dieu comme il faut. Et ce n'est pas mon cap dicto qui j'ai pour adorer, qui j'ai pour célébrer, pour glorifier mon Dieu. Remercions dans le Seigneur. Les trois jeunes Hébreux avec Daniel, ils ont commencé par démontrer de ça qu'ils sont capables de faire lorsque ils disent pas manger, même manger avec les autres personnes dans le palais. Bon Dieu voulait, ouais, dans le début, pas tant de que ou son grand serviteur, ou son grand ceci. Il y a des attitudes qui ont baissé depuis le début. Ainsi, ou même quand vous avez une chance avec moi, qui a participé dans l'émission commandée matin. Mais j'ai l'esprit dit, bon, d'où ça que. Il y a une attitude qui fait bon Dieu plaisir. Et ça fait l'aller arriver. Pour ne pas descendre dans la fournaise, pour ne pas descendre dans la Inden, qui s'accrive. Ne pas descendre. Parce que vous êtes habitué à camper pour mon Dieu déjà. Vous êtes habitué à prendre des dispositions pour mon Dieu déjà. La force au lion avec une fournaise à l'acte, il ne vient pas rien pour vous. Ainsi, vous remerciez le Seigneur. Non seulement vous terrorisez, Moab avec Madian, ils ont fait coalition parce que ils sont menacés. Ils sont menacés. Les regards d'Israël, ça veut dire c'est Israël est à la fin. Bon Dieu, met ton bagage spécial là. Parce que quand on arrive dans l'évangile, frère, Jean était comme bêtisé ensemble avec quoi. Et moi, un bagage encore. On a une expérience dans bon Dieu. Et non seulement une expérience dans bon Dieu, arrivé vers la fin. Vers la fin de l'épreuve que mon Dieu a fait passer. Et mon Dieu décide de Jodia. Mon Dieu décide que Israël, il va passer plus que 40 ans dans le désert. Et que quel que soit le monde qui a voulu camper devant Israël, ou empêcher le sortir, et ce monde s'est vaincu parce que, défi 40 ans, il est arrivé à la fin. Et c'est comme ça, mon Dieu, il y a aussi. Ou après, là où est saison pour l'arrivée, on pas besoin de faire go effort. Bon Dieu travaille pour 24 sur 24. Là où est ce moment pour l'arrivée pour te fuir. On pas besoin de faire grand chose non. Parce que bon Dieu décide l'est arrivé pour sortir. L'est arrivé pour sortir dans le désert. Quel que soit l'autre peuple qui t'a voulu camper devant Israël, là c'est pas même Israël. Et c'est pour une des raisons des fois. On va comprendre pour qui raison qu'on y a n'importe qui prière ou exaucé. On va comprendre pour qui raison qu'on y a ou une faveur assez facile. Et parce que l'épreuve pour sortir est arrivé. L'épreuve l'a terminé. L'ensemble a traversé. L'arrivée à la fin. Bon Dieu dit qu'on y a le pape qui t'a aucun monde vient bloquer. C'est pour sortir dans sa courrier. Et c'est pour une des raisons, c'est pour être fidèle. Les bagages vont traverser dans la vie spirituelle. Puis vous branchez ni à gauche ni à droite. Restez fidèles. L'heure est arrivée. Depuis ce monde qui campait devant, ils ont pensé à venir prendre même pillage. Parce que autrefois, ils étaient confessés, ils voulaient ensemble avec vous. Ils vont le rencontrer avec mon Dieu. Et même Israël. Israël n'a pas changé. Mais maintenant, Israël est au-delà du Jourdain. Il est presque arrivé. Maintenant, le Saint-Esprit dit, boum, de quoi ça que? Voilà la fin de ton pèlerinage. Quel que soit le monde qui t'a campé devant, bon Dieu a passé sur vous. Même si vous faites coalition, même si vous avez des renforts, même si vous avez la caille 4, 5, 10, 15, 20 divinants, vous mettez ensemble pour vous voir détruire, c'est eux qui ont détruit. Parce que 1000 tombes à ton côté, 10 000 à ta droite, tu ne seras pas atteint. De tes yeux seulement, tu regarderas et tu verras la rétribution des méchants. Là, on a une notion prophétique. Je suis prophète, même dans une notion prophétique matin, pour me dire au monde, la coalition ça fait d'ailleurs là, il fait un mauvais moment pour vous. Parce que ce moment, bon Dieu a décidé, année ça, c'est année de délivrance. Moment ça, moi ça, c'est moi de délivrance. Quel que soit le monde qui est devant, il y a un dans l'autre dimension.
Ainsi va maxion le Seigneur. Premier bagage, il dit, cette multitude va dévorer tout ce qui nous entoure. Il y a prononcé sans attention. Et chaque fois, vous-même, vous écoutez. Même si vous animez par la peur, vous n'avez pas de bagage, vous sautez dans la bouche. Même si vous animez par la peur. Et il y a des évidences qui campent devant, même s'il est évident, puis je m'accepte comme évidence. Je m'accepte comme évidence. Pour qui ça? Parce que vous acceptez comme évidence, la passer comme une lettre à la poste. Quel que soit chaque campé dans la vie, puis je depuis le pas rentré dans la relation, depuis le pas. Depuis le pas son bagage que bon Dieu accepte, pas accepte aussi. Même si c'est évident. Est-ce que vous pensez que Paul et Silas ont accepté la prison? La prison, excuse-moi. Ou pensez que malgré que vous êtes en prison, ou pensez que non. Si vous êtes accepté comme prison, vous n'avez pas chanté. Pour négo. Pour négocier, c'est dans la synagogue. Pour négocier, c'est dans la place de prière, une place d'adoration. De considérer tout prisonnier qui est autour de vous-même, comme des fidèles d'église. De recommencer à chanter. Vers le milieu de la nuit, puisque négocier des hommes qui nous font prier minuit, je dis prison, pas qu'à empêcher qu'ils nous fassent prier minuit. Et vers le milieu de la nuit, de recommencer à chanter. Et ça, on va comprendre le matin. De vous baisser les bras, bon Dieu baisser les bras aussi. Mais depuis vous acceptez ça, il y a lieu de changement, bon Dieu avec vous. Là, on va comprendre. Parce que bon Dieu qui s'allie. Ça, on veut dire bon Dieu voulait, parce que bon Dieu croit volonté. C'est un seul niveau, ça, on veut dire bon Dieu voulait, dans le sens de demande. Bon Dieu, c'est lui qui baille. Mais ce n'est pas ce moment difficile. Si vous avez des bagages qui ne sont pas d'accord dans la vie, arrivez à un certain moment de la durée, vous acceptez comme vous faites accompli. Bon, je vais prendre la main. Bon, Jean accepte la, bon, Dieu accepte comme ça aussi. Ainsi, matin, par contre, si vous avez un cap côté qui est ensemble avec moi, qui a participé dans l'émission, comme on dit matin, il y a un tournant la vie ou prend. Il y a un côté, la vie où il y a. Il y a une circonstance, une situation qu'on a traversée. Et puis, vous baissez les bras, vous dites, bon, on m'a accepté ça. Non. Bon, Dieu dit, m'oumdou, qu'on s'accue. Pas accepter. Et vous pas accepter, bon, Dieu va m'accepter l'ensemble avec vous aussi. Ainsi, vous m'accepter le Seigneur. Il y a un prononcé sentence sur vous.

Donc, dès que vous sortez que la dimension Israël arrive là, et si Israël passe par côté, la branche depuis la racine. Ainsi, mon maximum, le Seigneur Matin. Est-ce que vous voyez dans quelle dimension bon Dieu arrive ensemble avec vous? Est-ce que vous voyez qui capacité bon Dieu investit en dedans? Et ça fait, il y a des capacités que vous gagnez. Ou pas well, mais l'ennemi en well. Parce que des fois, ça compte dans là. Ou quand on n'a pas qu'à réaliser qui s'allie, mais l'ennemi en compte qui s'allie. Je l'ai pris ensemble avec vous tout à l'heure. Mathieu, ou grand auction dans de rabourrage. Ou grand auction dans qui a renversé des montagnes, des racines des pieds bois. Ou pas raconte ça. Dans Luc chapitre 17, dans le verset 5, disciples de Jésus-Christ, Seigneur, augmente notre foi. Mais n'est-ce pas qu'on est que la foi quand dans yon, il y a renversé montagne, il y a déplacé pieds bois. Et bien ça, il y a une sous-estimation des capacités spirituelles qu'on y a. Et ce n'est pas une bagaille qui fait de manière hasard, c'est l'ennemi même qui fait ça. Il y a une sous-estimation des capacités spirituelles. L'ennemi en fait pour empêcher que le royaume bon Dieu étende. Pour qu'il y ait moins de territoire qui a conquis. Parce que si tout le monde qui a servi bon Dieu, t'a reconnaître la capacité spirituelle qui a gagné, l'église t'a pour une grande armée. Et l'église t'apparaît dans le quartier, c'est pour qu'il y accepter le fait accompli. Ainsi, maintenant, même quand vous avez une chance avec moi, qui a participé dans l'émission commandée matin, le Saint-Esprit dit pour me dire que pas minimiser ça qu'on donne. Pas minimiser la capacité de bon Dieu déposer en don. Bon Dieu qui a fait marcher sous de l'eau. Bon Dieu qui a fait faire plusieurs autres bagages aujourd'hui. Ça va dépendre de qui. Est-ce que quoi l'on dit? Même Israël pas reconnaître capacité ça non. C'est l'ennemi de York après Israël capable. Et au bras ouais. Israël pas gain zam, il pas gain javelot, il pas gain épée, il pas gain lance même. Et ceci pour le prouver ça. Devant Jéricho. On a gueu fond la mer rouge. Excuse-moi. Fond le Jourdain. Il va utiliser force capacité physique. C'est spirituel. Et l'ennemi a compris ça aussi. L'ennemi a compris force spirituelle. L'ennemi a compris force spirituelle. Il prend le contre-carré spiritualité par spiritualité. L'ennemi n'a pas jamais mené en bataille différent de sa quoi, de capacité. C'est aussi un monde qui charnel. L'ennemi a qui ça pas le faire. Il va le mener en combat avec charnalité ensemble avec vous. Comment ça? S'il voit où sont mon grand l'argent, s'il voit où sont mon grand gloire, s'il voit où sont mon qui est animé par les choses visibles, il va l'exposer le bas. Mais s'il réalise que c'est spirituellement fort, il va prendre des dispositions spirituelles. Et ça ne va qu'on est. L'ennemi a mené combat en fonction de sa couille, en fonction de qui j'en couille. Et bien ça, David était un homme spirituel, mais en même temps aussi, David était un homme de guerre. David était animé par la vision. Ça louait. Et bien ça, et là, l'ennemi a pris la guerre, David était sans femme, ni mettait à disposition David. Mais là, Israël, l'ennemi a réalisé que Israël, et bien lance javelot épée. Qui a la capacité, ça, bon Dieu avec elle. Il y a une force spirituelle. Il y a une capacité spirituelle qui fait que l'ennemi en sentit ça. Et ça, tu comprends le que lorsque tu fais coalition, tu parles de lance, javelot, épée. Tu parles de hier, il y a un prophète qui peut maudire Israël. Parce que spiritualité combat spiritualité. Carnalité combat la carnalité. Et ça que maintien. Ou après, l'ennemi n'a pas jamais une seule façon pour
L'ennemi n'est pas

J'aime une seule façon pour l'attaquer au monde du point de vue spirituel. Il y a plusieurs façons qu'il passait. Et c'est pour une des raisons, matin. Et bien parce qu'un tel tombe de telle façon, qui fait ou même ou qu'à tomber de telle façon. L'ennemi a utilisé, l'a banalisé. L'a gardé force, l'a gardé capacité. L'a gardé compétence. Et en fonction que ou y est dans l'évangile, et c'est en fonction de la compte carré. Et ça va être bizarre. Et on voit, première réaction, dans 2 Chroniques chapitre 20. Là, il fait coalition contre Israël. Il fait coalition avec Zab. Il va combattre avec Israël, avec Zab, même si bon Dieu combat lui-même personnellement, mais approche là, c'est ton approche armement. Mais là, c'est pas la même approche. On est qui combat Israël, c'est pas des âmes. Et bien, épée, il y a derrière. Il y a un prophète pour venir maudire Israël parce qu'il a senti la capacité d'Israël gagne. Et bien, la lance, ce n'est pas javelot, ce n'est pas épée. Capacité d'Israël gagne. Et parce que bon Dieu avait. C'est une capacité spirituelle. Et parce que Israël béni. Pas qu'il y a rien qui dit que pendant Israël, il va traverser, il n'y a pas de lance, pas que javelot, il n'y a pas de lance. Mais l'ennemi en ouais. Même lorsque Israël gagne lance, il gagne javelot, il gagne épée, mais c'est pas ça qui fait force Israël. Et bien ça qui fait force Israël. L'Israël, c'est l'esprit, bon Dieu. C'est bénédiction, bon Dieu. Hein? Gélé Marie, tenez ce texte ensemble avec vous. On va la prier ensemble avec vous. Comment ça? Et nous prenons diable pour imbécile. Et diable, c'était Lucifer, le DC. C'est l'ange de lumière qu'il était. C'est sur la sainte montagne de Dieu qu'il était. Vous avez pensé son adversaire qui est comme ça, que vous avez contre vous-même. Vous réalisez que Israël a lancé, qu'il a un javelot, qu'il a un pilon. Mais ça a empêché Israël de bataille là. Ça a permis que Israël ait bataille là. Et bien, lance, ce n'est pas javelot, ce n'est pas épée. Mais c'est parce que mon Dieu avait. Et parce que son peuple qui bénit. Yo, si elle mène une bataille physique, corps à corps, il a perdu. C'est pour vous maudire Israël d'abord. C'est pour vous retirer Israël de la présence, mon Dieu d'abord. C'est pour vous mettre Israël dehors, dans la présence, mon Dieu. Et même bon vérité, matin. Si vous bagaille dans la vie, vous devez toujours suivre et souligner cette présence, mon Dieu, dans la vie. Et c'est avec ça que ma quitte m'a la prière ensemble avec aujourd'hui. Et c'est ça, bon Dieu, voulait pourtant des matins, même si tu as oublié toute bagaille dans l'émission. Mais si tu as une bagaille dans la vie, ou tu dois surveiller dans la relation, dans la vie personnelle, c'est présence, mon Dieu. De pour perdre la présence, mon Dieu, vulnérable. De pour perdre la grâce de Dieu, ou son monde qui est vulnérable. C'est présence, mon Dieu. C'est lui-même qui tout bagaille pour. Gloire à Jésus. Gloire à Jésus. Et c'est raison ça. Lorsque Satan paraît devant Jésus-Christ, il est sous prosterné, m'adoré, m'a bord tout sac devant moi. Jésus, ouais, que monsieur arrive trop loin. Adoration, c'est pour mon Dieu seulement. Jésus, après ça, je vais la prière sur quel que soit mon ouek tavelé. Il a environnement, on a parlé l'évangile mal. Quel que soit mon ouek qui a empêché de faire l'évangile. Mon sa pas zami. Parce que c'est celle zam qui a la main. Qui est universel, c'est l'évangile. L'évangile qui a combattu avec quel que soit façon. Il a combattu pour spirituellement. Il a combattu pour physiquement. Il va combattre pour socialement. C'est une seule âme qui est universelle. C'est l'évangile. Et la parole de Dieu. Devant 1600 dans l'an 2 Chroniques chapitre 20. Et l'esprit bon Dieu qui met confusion entre trois l'armée. Yon de tu l'autre. Mais bon Dieu observe. Ainsi matin. Nous allons faire allégeance à notre Sauveur et Seigneur.
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Je ne vais pas occuper les gens qui pensent de vous. Continuez, faites même avec Israël. Pendant les Moabites, avec ces moyens pour vous dire Israël, Israël pas contre ça lui-même. Israël pas contre ça. Et ça fait, il y a des fois dans la vie, il y a des choses qui ne sont pas bon pour vous. Un seul bagaille, ou il est pour faire maintenant, j'ai servi mon Dieu. Il n'y a pas besoin d'occuper les gens qui parlent mal. Parce que il y a des paroles au monde, je cherche qu'on ait le frein ou l'élan. Parce que ce n'est pas un tel qui t'a dit. Puisque c'est un tel qui dit, ou ça, ou ça, tu es dérangé par rapport à ça. Maintenant, adorez bon Dieu, quittez mon palais. 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Mais occupez le bail, bon Dieu, gloire. Et occupé, fait même genre avec la femme qui devine avec pas faire. Pendant toute nègre a parlé, il même l'a occupé de ça qu'il a fait. Levez mes matin, on a commandé matin. Bon Dieu m'a demandé pour tout adorateur, adoratrice. Retenez la présence, mon Dieu. Qui est mon balé? Vaye, bon Dieu, gloire. Il dit, mon Dieu, merci. Et vous pouvez que vous pas jamais sorti vaincu, ou pas sorti vainqueur. Levez mes vaye, bon Dieu, gloire, sans matin. Nous allons la prier ensemble. Par contre, combien de Moabites qui d'ailleurs? Par contre, combien de Madianites avec Moabites qui fait coalition contre nous-mêmes? Un seul bagage que je connais. Coalition, ça va passer. Vieille incantation, vous faites d'ailleurs, on ne va pas priver que vous. Parole de malédiction qui a prononcé d'ailleurs à chaque matin. Chaque soir avant de dormir, il va passer. Parce que bon Dieu prend contrôle la vie entièrement. Et bon Dieu déjà déterminé, pèlerinage l'a fini. Bon Dieu qui attend déterminé, saison pour entrer dans le Canaan, les rivets. Levez-moi en bas et bon Dieu, glance avec moi. Dis bon Dieu, merci maintenant, parce que saison arrivée. Saison arrivée. Papa m'a dit dans le ciel matin. Nous remercions pour tout ça qu'on fait, ça va continuer à faire. Il y a un monde qui a un problème au niveau du genou. On va mettre une prothèse, on va mettre un bandage. On va connaître. On va exactement de qui ça qu'il y a. Mais, il y a une prothèse, il y a une. On va mettre un mari là, un bandage, on va connaître. Mon seul bagage, maintenant, bon Dieu, a retiré d'où le sang dans le genou. D'où le sang a péché marcher. D'où le sang a péché fonctionner. Le Saint-Esprit descend maintenant pour le retirer. Mais les mon sujet, nous, on a une opération spirituelle qu'a faite Kounia. Une intervention spirituelle qu'a faite Kounia. Par la puissance du sang de Jésus-Christ. Au nom de Jésus-Christ, ça arrête. Quelle que soit la maladie qui a manifesté au niveau du genou, je dis à le Saint-Esprit chasse dehors. Continuez à passer main sous genou. On a que bon Dieu a fait une intervention spéciale. Descends avec moi. Dis-moi, tiens, par la puissance du sang de Jésus-Christ. Au nom de Jésus-Christ, ça s'arrête. Maladie au niveau de genou. Josia, le Saint-Esprit chasseur dehors. Parce que maintenant, pendant que mon Dieu a guéri, il y a un autre monde matin qui a un manque d'oxygène. Respiration pas facile. Ou un manque d'oxygène. Peut-être qu'il y a un manque d'oxygène dans la rue. Mais seul bagaille, respiration pas facile. C'est pas à cause qu'on asthmatique. Ah, mais les mains, non, au niveau de ton cœur, eh bien, bon Dieu, pour aller faire une intervention spéciale pour, quelle que soit la mauvaise circulation sanguine autour de ton cœur, quelle que soit l'autre côté qui est dans le poumon, il est empêché qu'on respire bien comme il faut maintenant.
Jésus levé des filles. Mais derrière au Kodia, pendant que mon Dieu a fait intervention spéciale. Mais demain au Kodia, pendant que mon Dieu a fait intervention miraculeuse. Gloire à Jésus. Mais demain, on mettait, mais on mettait, mais on mettait, mais on a environnement cœur. Mais demain, on a environnement poumon aussi. Descends ensemble avec moi. Quel que soit chaque dans la cage thoracique matin. Il a empêché ce fonctionnement système respiratoire. Jodia, retirez. Descends ensemble avec moi. Par la puissance du sang de Jésus-Christ. Au nom de Jésus-Christ de Nazareth. Problème respiratoire. Jodia. Jésus chassé dehors. Commencez pour un bouffée d'air. Inspirez maintenant. Ça veut dire, prends un bouffée d'air et puis après ça, relâchez. Inspirez et expirez. Elle a dit, prends un bouffée d'air et puis après ça, mettez-le dehors. Pendant que mon Dieu a nettoyé poumon. Mon Dieu a nettoyé tout système respiratoire. Après ça, mettez le courir, montez, descendre, escalier, ou après, il y a une grande différence qui existait. Mesdames, on se cache thoracique. Fais déclaration ça ensemble avec moi. Au nom de Jésus-Christ, ça s'arrête. Problème au niveau respiratoire. Josia. Jésus chasse dehors. Il est bon Dieu à travailler là au matin. L'ennemi n'a pas t'attendre que bon Dieu t'a fait ça pour matin. Mais bon Dieu fait. Il y a l'autre monde qui a écouté le matin qui a un problème de jointure. Il y a un problème de jointure. Par exemple, aucun problème au niveau du cou de bras, genou, ceinture. Ça veut dire que c'est côté gain. Il y a une rencontre de deux parties dans le corps physique. Ah, vous sentez ça, il faut mal en pile. Mais au niveau de ceinture, même c'est beaucoup plus difficile. Au niveau de ceinture, beaucoup plus difficile. Nous sommes le peuple de Dieu, le troupeau de son pâturage. Bon Dieu, c'est bon Dieu qui bâtit nous, le construit nous. Et il sait de quoi que nous sommes formés. Les connes tout ça qu'a traversé en donne. Les connes tout ça nous avons besoin matin. Et c'est pour une des raisons. De vous, ou Saint-Esprit, révéler quelque chose, c'est que solution là. Solution là. Gloire à Jésus. Côté ou senti, dans la jointure ou senti, qu'a fait beaucoup plus mal là. Mettez-moi en souli. Mettez-moi en souli. Pendant que m'a demandé un monde qui a écouté le matin, mettez-moi dans la naissance court. Ok? M'a demandé un monde qui a écouté le matin, mettez-moi dans la naissance entre cou et épaules. Quel que soit chaque table montée dans la tête ou matin, bon Dieu bloqué. Voilà Jésus. Quel que soit chaque table montée dans la tête ou. Il vous va une naissance à une situation que je vais vous citer, non. On a bloqué le matin. Le Saint-Esprit couvre de la tête aux pieds. Le sang de Christ ce matin. Il est levé, campé pour faire une intervention spéciale. Eh bien, pendant qu'on mette mes mains en fait mal là. Pendant que je me dis, on a mis mes dans la naissance court avec les épaules. Gloire à Jésus. Descends ensemble avec moi. Dis, par la puissance du sang de Jésus-Christ. Au nom de Jésus-Christ, ça s'arrête. Problème au niveau des jointures. Josia, moi décrété le Saint-Esprit chassé dehors. Si vous n'avez pas de jouer coup de bois, jouez coup de bois. Si vous n'avez pas de jouer genou, jouez genou. Il y a un bagage que mon Dieu a fait qu'on y a au travers les ondes de Radio Emmanuel.

Eh, si vous n'avez pas de virer coup de gauche à droite, virer coup de gauche à droite, qu'on y a. Pendant que le Saint-Esprit pourra faire intervention spéciale, pendant que la gloire de Dieu pourra le manifester de manière spéciale. On va faire une rotation à coup matin. Gloire à Jésus! Mais, il y a un monde qui m'a demandé spécialement, non seulement c'est pour mettre les mains, dans le sens coup, parce que vous commencez à sentir que des bagailles qui ont marché au niveau de ton cou. Je m'a demandé aussi de mettre mes mains sous ceinture. Gloire à Jésus. Mets mes mains sous ceinture. Quelle que soit la façon que ceinture t'a fait mal. Ou empêcher qu'on baisse. Ah. Même si tu as un problème lombaire. Gloire à Jésus. Le Saint-Esprit a fait intervention spéciale, Mathieu. La puissance de la guérison est relâchée dans les ondes de Radio Emmanuel. On va passer mer sous ceinture. On va demander au coubé ceinture. Font baisser levé. Font baisser levé. Mon Dieu a posé guérison. Maladie, Mathieu. Quel que soit coteau logé dans la jointure. Donc, commandez au matin, c'est pour disparaître dehors. Problème au niveau des ceintures. Problème au niveau des chevilles. Problème au niveau des genoux. Problème au niveau des coudes. Problème au niveau des coups matin. Quel que soit ça que vous avez traversé, je dis. Non proclamé guérison. Non proclamé guérison. Gloire à Jésus. Il y a un monde qui a écouté là qui a un problème de verre. Et chaque fois où est, on a des douleurs intermittentes au niveau de ventre. Vous avez été comme ça là, on a dit ouais, on a une douleur. Et puis des fois aussi, on a un cœur plein. Non seulement quand il y a une douleur qui a fait va et vient dans le ventre. Et les douleurs sont venues, elles ne sont pas venues, de façon douce, non. Très sévère. Mais en même temps aussi, quand il y a un sac de lait qui est plein. Gloire à Jésus. C'est des vers qu'en donne aujourd'hui que le Saint-Esprit décide de retirer. Mesdames, souvent, tout matin. Alléluia. Venez-moi souvent. Pendant que c'est l'esprit a fait intervention spéciale. Venez-moi souvent. La droite de l'Éternel manifeste sa puissance. La droite de l'Éternel est élevée. Quelle que soit la façon que l'ennemi a tapé ce matin. Aucun même un malade, Josia, le Saint-Esprit a prêté. Gloire à Jésus. Gloire au Saint-Esprit de Dieu. Venez-moi souvent ce matin. Jésus a produit la guérison. Dis ensemble avec moi. Pendant que à partir de aujourd'hui, a suivi le ciel. Madame espérer que mon Dieu fait le soutien en haut. Mais suivi le ciel. Gloire à Jésus. Gloire à Jésus. Il y a un bagage que mon Dieu a des coups de matin. Il y a un bagage qui te coûte de matin, mon Dieu a des coups de lui. Mais quand c'est triple, il y a un bagage en dehors qui te bouché. Mais quand c'est trop, alléluia! Mais il y a un système de maladie dans le corps physique matin. Mon Dieu a retiré. Alléluia! Alléluia! Une guérison comme jamais dans l'ordre de Dieu Emmanuel. Bye, bon Dieu, possibilité matin. On fait ça l'affaire parce que bon Dieu a décidé. Dans quel que soit niveau maladie ou la théorie, la chasse, la retire, la détruire, la éliminé. Maladie cataracte, Josia. Bon Dieu a chassé au Kounia. Mais demain souvent tout.

0: Pendant que bon Dieu a retiré vers ça, il y a dans votre matin, tu es comme bon, votre fait mal. Mais c'est dans votre fait mal intermittent, ça veut dire qu'il y a l'évini. Gloire à Jésus. Mais demain, souvent, tu connais, dis ça ensemble avec moi. Dis, quel que soit ça que tu as persécuté dans votre main, je dis, quel que soit vert, il avait mis un dème dans votre main, je dis, moi décrété. Au nom de Jésus-Christ Nazareth. Le Saint-Esprit chasse dehors. Gloire à Jésus. Quel que soit ça que tu m'as rétri pour aujourd'hui, qui empêchait que voilà la selle comme il faut. Alléluia. Nous proclamons la guérison. Gloire à Jésus. Nous proclamons la guérison. Quelle que soit force maléfique qui est campée devant matin, qui empêchait qu'on servit mon Dieu comme il faut. Le Saint-Esprit chasse. Continuez ma servante. Parce que l'autre intervention que bon Dieu a fait dans votre matin. Parce que bon Dieu s'est consalué. Les rives vont côté, même si c'est spécifique. Mais depuis c'est l'autre bagaille qui entre en relation, bon Dieu a pris tiré. Parce que souvent, vous êtes capable de battre, vous n'avez pas qu'à faire petit aussi. Bon Dieu déposé petit en votre. Au cas où son monde qui tout à fait fausse couche. Et puis, pendant à passer mes souvent tout matin, bon Dieu a régularisé tout le système devant tout matin. Gloire à Jésus. Passez mes souvent tout matin. Quel que soit ça que tu es mal fonctionné dans votre. Bon Dieu a ajusté la permettre que matin. Pour gagner la liberté comme qu'il faut maintenant pour qu'on vivre dans la présence du Père, la présence du Fils, la présence du Saint-Esprit. Gloire à Jésus. Passez bien. Ah, je me sens bon, j'ai parlé de vésicule biliaire. Ou même qui gagne pierre dans la foi maintenant. Quel que soit l'organe qu'il en vente aujourd'hui. Gloire à Jésus. Bon Dieu a produit la guérison. Vincent, vous passez, mais on se voit tout matin. Ah, décrétez ça, c'est avec. Dis, quel que soit le problème, moi, je gagne au niveau de votre. Qui permettent que votre ne va fonctionner comme il faut. Je dis, moi, décrétez le Saint-Esprit chassé dehors. On doit passer, mais souvent tout. Bon Dieu a produit la guérison. C'est un problème de constipation. Problème de vésicule biliaire. Gloire à Jésus. Moi, proclamer guérison. Au nom de Jésus-Christ, guérison. Au nom de Jésus-Christ, guérison. Continuez à passer, mais souvent tout matin. Tout ça que tu as bon, votre fait mal, bon Dieu retire. Tout ça que tu as marché dans votre matin, bon Dieu retire. Guérison. Poison dans votre dehors. Poison dans votre matin. Le Saint-Esprit chasseur dehors. Bah, bon Dieu, grand matin. Dis bon Dieu, merci. Bye, bon Dieu, grand matin, dis bon Dieu merci. Ou même qui a un problème migraine. Il y a un peu de monde qui passe un problème migraine, c'est un problème qui va difficile. L'eau a pétanué. L'eau a une allergie. L'eau a une respiration difficile. Comme ça, qui bloqué au niveau de nerfs. L'eau a dormi bouche ouverte la nuit. Et pour une sensation qui est facile. Et c'est pour une des raisons, matin. Le Saint-Esprit dit pour me dire que ça que. Problème migraine que vous avez, bon Dieu chasse. problème de sinus, que gagne un bon Dieu retire. Quelle que soit la façon, l'ennemi a tapé essayé. Pour lui permettre que le problème ça persiste dans le corps physique. Il fait du bataille. La puissance de la guérison. L'onction de la guérison. L'onction de la guérison. L'Ijagme dans André Radio Emmanuel Kounia. Quel que soit côté, et dans quelle que soit condition qu'on te retrouve au matin. Même si on te fait expédition derrière. Jésus a mis tout dehors. Gloire à Jésus. Mettez main côté au sorti ou malade. Madame Boual, bon, quelques minutes. Pour ramasser côté au sorti ou malade la matin. Mettez main. Quel que soit Moabit, quel que soit Madianit qui a fait coalition, qui a prononcé des paroles de cantation d'hier au matin. Ou béni net. Le Saint-Esprit couvre ou le couvre net. Bon Dieu, remplis-nous de grâce et de bénédiction net. Il n'y a pas besoin de casser. Bon Dieu, prends dossier là en main. Dossier immigration là. Dossier immigration là, bon Dieu, prends la main. Bon Dieu, dossier immigration là. Bon Dieu, prends le miracle spécial pour. Bon Dieu, prends le faire intervention spéciale pour. Et demain, recevoir la gloire de Dieu. Pendant que vous mettez main, quand vous sortez malade, la gloire de Dieu a manifesté dans la vie. Gloire à Jésus. Passez-moi. Massez côté au sorti ou malade. L'ennemi a, l'ayant déroute. L'ennemi a, le tombe dans la confusion. Parce qu'il ne peut pas attendre que bon Dieu t'a fait intervention de la six sa peau. Massez côté au sorti ou malade. Le Seigneur a fait intervention. Masse. Ma bon titre pour masse. Ma bon titre pour masse matin. La loi de l'Éternel manifeste sa puissance. La droite de l'Éternel est élevée. L'esprit de la maladie. Quel que soit côtoyé matin, Jésus a chassé. 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Continuez masser. Continuez masser. Voilà Jésus. Continuez masser. La droite de l'Éternel manifeste sa puissance. La droite de l'Éternel est élevée. L'esprit la mort. L'esprit la mort. Josia. L'esprit de la maladie. Josia. Jésus chassé dehors. Je vais occuper de parler moi-même. Pendant que je vais masser, je vais toujours dire ça. Il y a un jambe massé, bouche fermée. Il y a un jambe massé, bouche fermée. Pendant que je vais masser, je vais prononcer des mots de guérison. Je vais prononcer des mots de grâce, de bénédiction. Pendant que je vais masser, prononcer des mots de guérison. Gloire à Jésus. On va continuer à masser. Une maladie qui a sorti qu'on y a. Maladie dehors. Maladie, quel que soit côté, origine ou sorti matin. Jésus chasse dehors. Continuez à passer. Gloire à Jésus. Louez l'Éternel car il est bon, car sa miséricorde durera toujours. L'esprit de la guérison. Ou même qui remplit André Dieu Emmanuel matin. Moi, je dis un miracle. Moi, je dis un miracle. Alléluia. Moi, je dis un miracle. Gloire à Jésus. Vous-même qui avez un problème de dépression, Mathieu. Vous-même qui avez un problème de dépression. Ça fait quelques temps vous sentez que vous perdez motivation entièrement. Vous êtes un monde qui était plein d'énergie. Et qui te remet la vie. Et qui te remet la vie dans le sens que, ou remet planifié, ou remet son monde qui a des objectifs. avec quelque temps là où senti la vie a pas gain sens pour. C'est une forme de dépression, si on pas prend soin li ka vinn sévère. 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Et c'est pour une des raisons que cet esprit voyez me parler ensemble avec aujourd'hui parce que on pas prend soin de dépression ça depuis dans racine. Il a détruit complètement, détruit entièrement. Mesdames, on sous-tête tout matin. On a que toute forme de dépression que dans le corps physique, bon Dieu retire. Dis-le ensemble avec moi. Dis par la puissance du sang de Jésus-Christ. Au nom de Jésus-Christ, ça s'arrête. Maladie, dépression. Maladie, dépression. À quel que soit le niveau que tu arrives dans la vie monde. Je dis, Jésus chasse dehors. Continuez à passer mes lentes à tout. Marcel. Bon Dieu a levé des filles pour aujourd'hui. Bon Dieu a pris bon vigueur, a pris bon force. Si j'aime ça que tu as diminué, empêcher que vous ayez un rapport avec bon Dieu qui est cordial. Bon, j'ai retiré le cognac. Gloire à Jésus. Gloire au Saint-Esprit de Dieu. Alléluia. Passez-moi en tête au matin. Quelle que soit la façon, maladie, dépression, ça a manifesté. Moi, décrété le cognac. Jésus chasse. Dehors. Maladie, folie. Maladie, folie. Josia, au nom de Jésus-Christ, ça s'arrête. Moi, je chasse dehors. Continuez, bye, bon Dieu, gloire. Et dans ce qu'il a privé, à la fin de l'émission, mais nous pas qu'à arriver à la fin des œuvres de Dieu. Bon Dieu est toujours capable pour faire des actions. Dans une seconde, il suffit pour bon Dieu faire des bagailles qui sortent de l'ordinaire. Continuez à marcher comme physique au matin. Continuez, bye bon Dieu gloire. Une guérison cap manifester dans l'ordre de la cunia. Guérison. Matin. Le Saint-Esprit levé campé. Quel que soit côté, tu es enchaîné. Jésus a mis dehors. Alléluia. Masse côté, ça ne tue pas bien. Masse côté, ça ne tue pas bien. Masse matin, Jésus levé, campé. Quel que soit ça, l'ennemi a tapé ses effets. Pour empêcher que la grâce de Dieu manifeste, il y en a thème. Recevoir la guérison. Continuez à marcher. Recevoir la guérison. Guérison au nom de Jésus. Continuez à marcher maintenant. Bon Dieu a fait une intervention spéciale. L'ennemi n'a pas compris qui ça pour le faire. Ah, c'est toutes des données qui va favoriser guérison maintenant. Parce que depuis l'ennemi a tombé dans la confusion, il est désarmé entièrement. Il est désarmé complètement. Gloire à Jésus. C'est pour chaos là. Situation là. Mettez l'ennemi en. Non, façon qu'il n'a pas comprendre. Comment bon Dieu agit pour de cette manière. Continuez à passer. Maladie, dépression. Jésus chasse dehors. Maladie, dépression. Maladie bipolaire. Dans quelle que soit dimension dans la vie, mon matin. Jésus chasse dehors. Nous presque arrivés à la fin. Mais j'aime dire là. Jésus lui-même lui fait commencer. Continuez, massez. Massez, côté, sorti ou malade. Jésus a fait miracle, Kounia. Massé koto sentou malade. Guérison au nom de Jésus. Guérison. Guérison. 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Il y a deux bagages, moi, ça, tu bon Dieu m'a dit pour me faire avant que nous mettions fin à l'émission matin. Il y a deux bagages que bon Dieu m'a dit pour me dire matin. Si vous avez un problème de dos, vous avez une douleur au niveau du dos, si un jour était comme ça, vous sentiez un liquide chaud qui descend dans le dos, depuis le ça, vous sentiez. Doa pas, il pas facile pour. Et maintenant, quel que soit problème ou gain au niveau du dos. Bon Dieu après ça qu'on y a. Parce que mais gloire à Jésus. 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Quel que soit le problème au niveau du dos ce matin, on met la gueule en main, bon Dieu. 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Problème dans le dos, Mathieu. 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Par la puissance du sang de Jésus-Christ. 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Au diable, vous connaissez. Si vous sentez une chaleur dans le dos, cette fois-ci, chaleur, ça, c'est l'action du Saint-Esprit. Qui a produit guérison pour. 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Des fois, l'homme mange ou sorti, mange à rencontrer opposition. Nous allons faire dernière proclamation ça pour mettre fin à l'émission. Mais assurez au matin que vous avez aussi l'estomac. Bon Dieu, pour faire une intervention immédiate. Quelque chose sacre dans l'estomac qui est trop, le Saint-Esprit a retiré. Dis ça ensemble avec moi. Il va à la puissance du sang de Jésus-Christ. 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On dit bon Dieu, merci, Mathieu. Ou ensemble avec nous, vous, capable d'arriver jusque-là, ensemble avec nous dans l'émission. Et c'est une bénédiction pour nous-mêmes. Et vous connaissez à chaque matin, c'est moi-même avec vous qui est devant bon Dieu, et puis cet esprit fait intervention. Et puis des choses exceptionnelles. Bon Dieu fait des choses exceptionnelles. Alors, nous arrivons à faire une mission à Kounia. 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Ou des gens qu'on a qui annoncent que m'a fait ensemble avec vous, puisque ça fait 12 soirées, à ce après fait 12 soirées depuis nous ensemble à chaque soir, dans le cadre de la célébration de Radio Emmanuel 12 ans. Donc nous avons 12 ans, à ce fait 12e soirée, et nous attendons en grand nombre, comme c'est fait le cas, à chaque soir que nous sommes ensemble pour nous être capables de marquer la célébration. Alors, nous attendons à 7h PM le même lieu de rendez-vous, que ce soit en personne ou bien en ligne. En personne, c'est 5220 rue Charleroi à Montréal-Nord et en ligne, c'est sur Facebook et sur YouTube. Alors, à ce moment-là, nous connaissons arriver dans la fin de semaine. Nous avons plusieurs invités qui viennent passer visiter nous. Nous avons plusieurs cas d'invités qui sont passés durant la semaine. Mais nous connaissons ça, nous connaissons à partir de l'aspect. Nous avons pris beaucoup plus de personnes parce que nous avons fin de semaine finale. Alors, par rater présence personnelle par aussi sur place, vous venez chanter, adorer et proclamer la gloire de Dieu ensemble avec nous. Eh bien, nous pas tellement long, puisque son annonce qui commence à faire, ça fait quelques semaines même. Donc, pas oublier, demain matin, samedi, si je veux, à 6h, nous avons commencé en dans le studio. À 6h, nous avons commencé en dans le studio. Demain samedi, si je veux, à 8h, nous avons transféré dans 5220 rue Charleroi. Et puis, nous avons gagné un jeune spécial demain, si je veux. Parce que demain, si je veux, après jeune an, n'a mangé ensemble. N'a pas un barbecue spécial. Côté n'a mis tant de yoa, n'a mis des chaises, n'a mis des tables, n'a chita, n'a mangé ensemble. Alors, pas rater à soir à partir de 7h p.m. Votre app ouvert à 6h30. Et demain matin, si tu veux, même bagaille. Nous pas là dans la soirée, mais n'a pas dans le matin. Dimanche matin, nous avons un culte français à partir de 8h15, un culte créole à partir de 10h. Et puis dimanche soir, nous avons clôturé ensemble à partir de 6h p.m. Eh bien, c'est comme ça, nous avons nous et nous disons bon Dieu merci pour nous-mêmes. Eh bien, avant d'aller, nous n'avons pas oublié de faire appel à la conversion parce que nous connaissons un message qui a pile d'importance. Jésus-Christ pas venu pour rien encore pour sauver l'humanité. Donc la motivation première qui te fait Jésus-Christ venir, c'est pour nous de sauver. Alors même à soi qui ensemble avec Mathieu dit qui ensemble avec moi, maintenant nous faire ça qu'on y a. 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Nous allons faire prière ça ensemble, qui est la prière du salut. Du Seigneur Jésus, merci pour ton sang versé à la croix. 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Pas quitter me retourner encore dans le monde. Et Seigneur Jésus, pardonnez tout péché que je commets. Ni péché que je commets longtemps, au nouveau péché. Et Seigneur Jésus, régnez sous moi en maître, en sauveur et en Seigneur. Au nom de Jésus-Christ. 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Il y a une naissance ce matin. Il y a une nouvelle vie qui est la vie en Jésus. Et si tu peux la sonner aujourd'hui, au même titre que toutes les autres personnes, pour apporter à la rencontre du Seigneur dans les airs. Eh bien, Mathieu, dernier bagage que nous avons dit avant nous aller pour nous rencontrer plus tard, c'est partager le lien au maximum de monde possible. Non seulement partager le lien au maximum de monde possible, mais invite aussi, Mathieu, pour être capable d'abonner à la chaîne Facebook et YouTube nous. Et puis, nous demandons aussi pour être capable d'inviter quelqu'un ce soir et demain matin, si tu veux. Et dernier, ça que nous avons dit, pas oublier cliquer sur ce petit pouce là. Et bien, c'est comme ça que nous mettons fin à l'émission entièrement. Nous avons rencontré avec quoi soir à 7h p.m. Invitons amis, invitons famille, que ce soit en personne, invitons amis, Invite en famille, que ce soit en ligne aussi. Pour aider en bon ensemble, mon famille, pour nous célébrer ensemble les 12 ans d'existence de Radio Emmanuel. Bye bye, restez avec la paix, la grâce et la bénédiction du ciel. 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
3: La grâce de Dieu soit avec vous tous. Je dis, Seigneur, merci, parce que nous trouvons là encore pour nous et pour nous parler de Dieu. Nous laissons la Bible ouverte devant nous. Nous jouons un peu de Dieu. Parlons un peu de Dieu. Je vous invite à ouvrir la Bible avec nous dans 2 Chroniques, chapitre 29. 2 Chroniques, chapitre 29. Dans 2 Chroniques, chapitre 29. Mais ça nous dit. Ézéchias devint roi à l'âge de 25 ans. Il régna 29 ans à Jérusalem. Sa mère s'appelait Abija, fille de Zacharie. Il fit ce qui est droit aux yeux de l'Éternel entièrement comme avait fait David de son père. La première année de son règne, au premier mois, il ouvrit les portes de la maison de l'Éternel. Il les repara. Il fit venir les sacrificateurs, les lévites, y assemblaient dans la place orientale. Il leur dit, écoutez-moi, lévites, maintenant, sanctifiez-vous, sanctifiez la maison de l'Éternel, le Dieu de vos pères, et mettez ce qui est impur hors du sanctuaire, car nos pères ont péché. Ils ont fait ce qui est mal aux yeux de l'Éternel, notre Dieu. Ils l'ont abandonné. Ils ont détourné le regard du tabernacle de l'Éternel. Ils ont tourné le dos. Ils ont même fermé les portes du portique et éteint les lampes. Ils n'ont offert au Dieu d'Israël ni parfum, ni holocauste dans le sanctuaire. Aussi, la colère de l'Éternel a-t-elle été sur Juda et sur Jérusalem. Il les a livrés au trouble, à la désolation, à la moquerie comme vous le voyez de vos yeux. Et voici à cause de cela, nos pères ont tombé par épée. Et nos filles, nos femmes, nos filles sont en captivité. J'ai donc l'intention de faire alliance avec l'Éternel, le Dieu d'Israël, pour que son ardente colère se détourne de lui. Maintenant, mes fils, cessez d'être négligents, car vous avez été choisis par l'Éternel. Et pour vous tenir et servir devant lui, pour être ses serviteurs et pour lui offrir des parfums. Seigneur Dieu, tu puisses nous prier déjà. Non seulement qu'à ouvrir la bouche et pour nous servir comme instrument dans le nom de Jésus. La paix, bon Dieu, avec. L'évangile, d'après ça, nous connaissons de l'évangile, d'après les remarques que bon Dieu fait nous faire, l'évangile sont là tout fait. Ce n'est pas une toile où vous l'achetez et vous le camo 10 là, vous le catalogue, vous le deal, mais comment tu as les deux poches, mais quel type de coller vous besoin, mais quel type de pli vous besoin dans le radar. 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C'est une question de aller à le décroquer, salve. C'est là l'évangile. En plus, le monde fait l'évangile selon lui-même. Est-ce que vous voyez? En plus, le monde fait l'évangile là, d'après conception pâle, d'après tempérament pâle. 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L'on réunit en pile serviteur qui dit c'est serviteur, oui, serviteur de Dieu. 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Ou besoin de ça à faire pour l'identique avec original. 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Chaque leader met un rad livelé sous l'évangile. Et pourtant, l'évangile en lui-même l'y a habillé. 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Le texte nous dit la première année de son règne. Premier moutel moutel. Qui ça le fait? L'entrée dans le temple, il répare le temple. Il change porte, il change gond, il change charnière, il change panti, il change serrure. 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Limite de pouvoir, limite ministérielle, limite sacerdotale, limite en tout point de vue. 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Il y a un blanc qui travaille dans l'usine. Pourquoi ils ont employé seulement pour examiner son moteur seulement. Un blanc qui travaille dans l'usine, il n'y a pas de clé dans la main, il n'y a pas de tournevis, mais dans la direction par là pour prendre son moteur seulement. Il y a une technique avancée. Et dans son moteur, il a déterminé qui côté gon frappement, qui côté gon gaspillage, qui côté gon énergie qu'a gaspillé dans son moteur seulement. 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Et vous payez le gros l'argent. 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Lors des frontières, par exemple, vous sortez Montréal, ou pas les États-Unis, lors de sous frontière, vous avez deux drapeaux. Et non seulement on a deux drapeaux, et puis dans la frontière, sous jambé là aux États-Unis, sous été là au Canada. 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C'est pas pour intérêt ou déstabiliser tout un système. Il y a un système. Et le système de monsieur, le grand passé, nous, et l'équipe qui était promulguée là, ils étaient chita en assemblée, en fédération, et puis ils ont établi un principe. 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Il n'a rien dit. 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Là, nous faisons statistique du silence. Nous avons 4 éléments dans le silence. Premier élément, nous sommes dans le silence, c'est l'incompétence. Il y a des gens qui font le silence parce qu'ils ne sont pas capables. Deuxième élément dans le silence, c'est l'ignorance. Il y a des gens qui font le silence, ils ne sont pas au courant, ils ne sont pas connus. S'ils ne sont pas derrière, ils ne sont pas connus. C'est l'ignorance. Deux éléments fondamentaux dans le silence, l'incompétence et l'ignorance. Troisième élément, c'est l'indifférence. Il y a des gens qui connaissent, mais ils font esprit. Et quatrième élément, c'est l'incapacité dans le silence. Il y a mon état dit des mots, mais il n'est pas capable. Il va d'arriver pour aller entrer dans le dossier, ça pour ça vient mal pour lui. 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Indifférence. Indifférent, il fait esprit même. Il croise les bras. C'est esprit. Ignorance, il n'y a pas qu'on est. Il n'y a pas qu'on dossier à bien. L'objet fait silence. 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Nous prenons un Dieu omniscient, il compte toute bagaille. Ou elle va ignorer, il sait tout. L'homme Dieu a dans l'omnipotence, il est capable. Son Dieu fait et il fait. L'homme Dieu a dans l'omniprésence, il n'est pas ignorant. Bah, il a qu'à faire, il est devant nous. À partir de ce moment, qu'on a demandé nous pour nous gérer le mécanisme du silence de Dieu. Pour qu'il sache le silence. Il n'a rien dit. En dépit de tout, il n'a rien dit. Méchant bamboché. Il n'y a pas de rien. Méchant ravagé, il n'y a pas de rien. Il a marché sous le doigt, nous, il n'y a pas de rien. De l'eau coulée dans le genou, il n'y a pas de rien. Il n'a pas boué de l'eau dans le genou comme un liquide salé, comme un breuvage. Il n'a rien dit. Il a conduit dans la prison, il n'y a pas de rien. Il a accusé nous injustement, il n'a rien dit. Il n'a descendu dans les profondeurs, il n'a rien dit. Il y a le mécanisme du silence de Dieu. Nous te disons ça déjà ici. Il y a un homme qui est allé en deux loin. 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Même Jean Cantique a dit enfin dans le dernier combat, pour échanger cette terre.

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Le soleil là, qu'on paresseux, qu'on vigoureux, qu'on actif, le soleil là, bon parcours, ou bien bon trajectoire. 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Vous mettez levé depuis matin, coucher, mais soleil là lui-même, il y a une trajectoire, il y a un parcours. Vous mettez levé depuis matin, ou bien, ou pas dans un carré de soleil là dans la course, il y a une trajectoire. 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Et lui-même l'obligé obéir. Vous voyez, il n'y a pas de trajectoire la vie, parce qu'il ne prépare rien. 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Le personnage n'a pas les yeux, l'aveugle. 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Il n'a pas dit qu'il est pour le baisser pied, qu'il est pour le monter pied, ça fait mal. Malgré m'approcher de fillette là pour me dire, faites très attention à personnage ça. Et surveillez les poules descendre pied, les poules monter pied. Mais sur le plan psychologique, je vais avoir une dame qui dit, personne n'a pas de travail pour jouer ça. Ou bien nous avons un grand-parent, dans une telle école, les poules de ballon, on tire comme cahier, c'est un jour. Il n'y a pas de connaissance si on vient de jouer l'hôpital. Il n'y a pas de connaissance si on a une sale opération.

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on fait un recul dans 2 Chroniques 26. 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Dans 2 Chroniques 26, qui ça nous joigne? 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Il y a Ézéchias et Ozias. 2 visages différents dans la Bible. Ézéchias, symbole de la fidélité, du respect du droit. Ozias, symbole de violation flagrant. Dans 2 Chroniques, chapitre 26, il dit, Ézéchias, Ozias, acclamé comme moi à l'âge de 17 ans. Le texte nous dit, il marchait dans la fidélité pendant 52 ans. Mais au verset 16, il dit, quand il fut puissant, son cœur s'éleva pour le perdre. Ça veut dire, évolution, son poison. En plus, le nègre dit ça devant, il dit, je n'ai pas dit tête, il dit, évolution, son poison. Évolution, tellement poison. Bon Dieu, campé devant l'évolution pour le dire, Dieu est le même hier, aujourd'hui et éternellement. Et là, nous dit, évolution, poison. Depuis qu'il y a 2 paires souliers, même langage, il change. 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Il vient convertir dans toute vieille calamité. 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C'est pas un message au football, mais un message là, il y a un dans le comportement, dans l'adoration, dans l'ouange là. Non, cri, non, témoignage, on s'était fait, non, solo, on s'était fait. Et pour jouer le message là à l'intérieur même de l'assemblée. 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

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Le pays n'est-il pas devant nous? Si tu vas à gauche, moi j'irai à droite. 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
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Et entre le sacrificateur et le roi, pas aucun entente. Quand on traverse, comme on dit ça, il y a une transition, mais pas une fusion. Le sacrificateur, il va ressembler à roi. 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Eh bien, mes chers amis, et si vous voulez suivre ça, au travers toute la Bible, vous n'avez pas aucun dialogue, à aucun politicien. 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Et maintenant, trois exemples vivants. Premier exemple vivant, il y a le roi Salomon, qui mal marchait. 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Regardez, il paternise David, il couvre David de couverture paternelle de prophète Samuel. 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Et tandis que le prophète Gad, son homme malais, on est menaçant, il paraît contre David, dans 2 Samuel chapitre 24, verset 24, il dit David, l'Éternel dit, livre mon côté, et il va le frapper de trois fléaux, de trois malédictions, choisis. 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Il dit David, vous choisissez, l'Éternel dit, il a voué trois fléaux, trois malédictions sur vous, choisissez. Courir devant l'ennemi, fuir devant l'ennemi, la peste dans le pays, ou bien la mentalité qui a frappé, choisissez. Je dis, nous mangeons comme pour nous faire l'évangile à partir de nous-mêmes. C'est ça que tu as livré en 313, oui, c'est même image 313 là, oui. Les Constantins montent au pouvoir, ils changent l'évangile automatiquement, et l'évangile vient en l'évangile impérial. Et c'est ça qui veut dire, en plus le gros nègre étudié, vient déranger l'évangile là dans ce sens pas. 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Seule l'église. Tout le monde indépendant, tout le monde grand monde, tout le monde fait ça, vous voulez. On dit que les gens sautent dans l'église là et puis ils font devoir dans le pays étranger et ils choisissent pour le rester. Sans aucun consensus. 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
1: 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Je vais ensemble avec vous que dans Galates, chapitre 5, à partir du verset 19, de voir que tout un ensemble de choses qui gagnent droit, mettez-le moi s'il te plaît, Galates 5 à partir du verset 19, il dit, les œuvres de la chair sont manifestes. Ce sont l'impudicité, l'impureté, la dissolution, continue s'il vous plaît. L'idolâtrie, la magie, les inimitiés, les querelles, la jalousie, les animosités, les disputes, les divisions, les sectes, continue, l'envie, l'ivrognerie, les excès de table et les choses semblables. Je vous dis d'avance, comme je le dis déjà, que ceux qui commettent de telles choses ne hériteront point le royaume de Dieu. Maintenant, en autre sens, dans le verset 22, nous voyons le voir qui ça le dit, il dit, mais le fruit de l'esprit, c'est l'amour, la joie, la paix, la patience, la bonté, la bénignité, la fidélité, la douceur et la tempérance. 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Il dit, la puissance divine qui est en nous. Il dit, comme sa puissance divine nous a donné, sa puissance divine nous a donné tout ce qui contribue à la vie et à la piété. De vous dire consacré, le verbe contribuer signifie participer dans quelque chose. Des fois, on connaît que si m'achetez une lunette, soit achetez-le complètement, moi, c'est pas contribution. Mais si vous mettez $50, même si vous mettez $2, c'est contribuer ou pas acheter le mot au complet. La même manière aussi, pour capable y a la vie de Dieu, la vie de l'esprit Zoé, qui exprimait le Saint-Esprit, qui exprimait le fruit de l'esprit, faut ou gagner contribution par. 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Pour gagner la vie, là on parle de la vie aussi, on parle de la vie de l'esprit. Parce que Jésus-Christ déclarait dans Jean 6, 63, il dit, les paroles que je vous ai dites sont esprit et vie. La vie est associée à l'esprit. La vie, depuis ce côté, l'esprit est dans la vie. Pas besoin de faire un paquet de démarches avec ça, avec vous, parce que vous connaissez que vous êtes l'esprit. Et vous connaissez dans Ézéchiel chapitre 37, l'esprit soufflé, la vie entrée dans Zoyo. 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Je vais faire des temps de prière sur la colère. 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On nous essaye de définir sa colère. La colère, tout d'abord, c'est une émotion qui est liée avec une interprétation intérieure qui fait qu'on est offensé. C'est ça que je dis interprétation. Parce que vous avez pensé offensé ou pas offensé. C'est intérieurement vous pensez que vous offensé. Ou du moins vous pensez que vous lésé. Et les bagages sont arrivés, vous avez une tendance pour pas réagir par des représailles. Pas de monde qui est en colère pour agir avec douceur. Tout le monde qui est en colère, il agit avec des représailles. 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Tout ça, elle est colère aussi. Et cette forme de colère, qu'on pas qu'a exprimer, son danger lié pour. 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Là où on est en colère, c'est un monde qui a mécontentement, li fâché, li hostile, c'est un monde qui veut la bataille. C'est un monde qui dégoûte monde comme si pour monde n'a pas de valeur devant l'homme. 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L'opposé, c'est une émotion. Émotion, ou capable de contrôler une émotion, mais pas colère. 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Il y a une main invisible d'elle. Et c'est pour cette raison, que la Bible dit que bon Dieu crée l'homme à son image et à sa ressemblance. Genèse 1, verset 26 et 27. Bon Dieu crée l'homme à son image et à sa ressemblance. Ça veut dire que certaines caractéristiques qu'on joue dans l'homme ou venir dans Dieu. Certaines caractéristiques. Et ça qu'il faut parler, que la colère ou joue dans bon Dieu aussi. 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Il y a la sainte colère et il y a la colère qui est dangereuse. La sainte colère, dans la langue grecque, est exprimée par le mot thumos. T-H-U-M-U-S. C'est une réaction émotive contre une bagaille qui n'est pas bon. 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Pas contre les hommes. La colère de Dieu se révèle pleinement du ciel sur toute impiété et injustice des hommes qui retiennent injustement la vérité captive. 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Ouvrez les mounes avec tendresse pour parler ensemble avec lui. Et bien, vrai, hein, c'est une colère destructive qui porte sur l'individu lui-même, mais non pas sur. Mais, en allez, dans Luc 15, verset 28, toujours vers Saint-Martin. Luc 15, verset 28. Luc 15, verset 28. Il dit, mais il se mit en colère et ne voulut point entrer. 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

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C'est à l'âge de 25 à 30 ans que cerveau petit monde n'a finit développer. 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Ou pas que j'aimerais réaliser ça. Son petit monde prend assurance, c'est une machine. 18 jusqu'à 24 ans, assurance est élevée. À partir de 25 ans, il y a baissé l'assurance. Parce que vous connaissez, à 25 ans, il y a une bêtise qui va faire encore. Si vous êtes petit, c'est pour vous agir avec petit monde en fonction de l'âge. 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Maintenant, Genèse chapitre 49, ensemble avec vous. Verset 5 à 7. 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Genèse 49, verset 5 à 7. Verset 5 à 7. 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
1: 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Alors, Isaïe chapitre 11, dans le verset 2 moins. 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Esaïe chapitre 11, verset 2. Il y a sept l'esprit. L'esprit de l'éternel, l'esprit de sagesse, l'esprit de crainte de l'éternel, l'esprit de conseil, l'esprit de connaissance, l'esprit de sagesse. 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

l'Éternel, béni soit le rocher des rochers, à Dieu seul soit la gloire, à Dieu seul la louange, la magnificence. Amen. Alléluia, gloire. Oui, voici le jour que le Seigneur a fait, qu'il soit pour nous un sujet de joie et d'allégresse. C'est ici même que l'Éternel a fait. Oui, il a fait pour nous des grandes choses. Et voilà pourquoi nous ne pouvons pas rester muets sans ne pas louer le Seigneur à lui dire merci. Alors donc, en ce sens, bien-aimé, je vais commencer par le psaume 138. Alléluia, je te célèbre de tout mon cœur, je chante tes louanges en la présence de Dieu. Je me prosterne dans son saint temple et je célèbre ton nom à cause de ta bonté et de ta fidélité. Car ta renommée s'est accrue par l'accomplissement de tes promesses. Le jour où je t'ai évoqué, tu m'as exaucé, tu m'as rassuré, tu as fortifié mon âme. Toutes les rois de la terre te louent, ô Éternel. Et en l'entendant, les paroles de ta bouche, ils célébreront les voix de l'Éternel. Par la gloire de l'Éternel est grande, l'Éternel est élevé. Il voit les humbles, il reconnaît de loin les orgueilleux. Quand je marche au milieu de la détresse, tu me rends la vie. Tu es entamé sur la colère de mes ennemis. Et ta droite me sauve. L'Éternel agira en ma faveur. L'Éternel, ta bonté durera toujours. N'abandonne pas les œuvres de tes mains. N'abandonne pas les œuvres de tes mains. N'abandonne pas les œuvres de tes mains. Alléluia. Merci Seigneur. Merci Dieu Tout-Puissant. Alléluia. Merci le fait que tu me donnes la possibilité, Seigneur, de te servir. Alléluia. Merci le fait que tu nous donnes le souffle de vie. Alléluia. Tu nous donnes toute la capacité, intellect. Seigneur, on peut prendre des décisions. On peut disposer. Merci Seigneur pour la grâce. Et merci Seigneur. Alléluia. Tout ce que tu as fait de nous. Le chemin parcouru. Et merci Seigneur. Merci Dieu Tout-Puissant. Merci pour la radio. Merci pour le pasteur. Pasteur Roche, Seigneur, que tu gardes ton carquois tous les jours. Et Seigneur, tu l'as fortifié. Alléluia, tu le fortifies, tu le donnes le courage de parler à ton nom et d'encourager et de porter la parole. Et Seigneur, merci. Et il est encore debout, Seigneur Dieu Tout-Puissant. Je te bénis pour lui parce que Seigneur, il peut continuer à te servir. Merci pour ce superbe travail que tu lui as confié pour la communauté, pas uniquement les Haïtiens. Mais Seigneur, pour tous ceux qui écoutent cette émission, d'autres personnes qui sont venues à travers l'émission Radio Emmanuel. Et merci pour chaque personne, que ce soit pasteur, les intervenantes, les servantes, les serviteurs de Dieu. Et je te bénis, Seigneur, pour eux. Et surtout, je veux te bénir pour le grand public qui nous écoute, de loin ou de près. Et je tiens à te bénir ce matin, Seigneur. Et encore, je vais continuer à te donner gloire, à rendre hommage pour le service, Seigneur. Et alléluia pour ce service, je peux dire, en grosso modo, alléluia, un grand ministère, c'est Radio Emmanuel. Je rends gloire à Dieu, Seigneur. Je te bénis pour toutes les bien-aimées qui nous écoutent et les bien-aimées aussi qui nous encouragent. Et malgré toutes les personnes qui sont à la radio, Seigneur, et qui travaillent, peu importe leur distance, mais Seigneur, il y en a qui ont vécu des temps difficiles eux-mêmes. Mais ils ont le courage de travailler. Ils s'oublient eux-mêmes, mais pour rendre service aux autres. Je sais, Seigneur, leur récompense sera grande. Et je te bénis et je te loue dans le nom de Jésus. Amen. Et bien que nous commençons par la louange, on va continuer par la louange. Et avant que je continue, je tiens à dire bon matin à Pasteur Roche et bon matin à tous ceux qui nous écoutent. Et dit que en fait, nous comptons et dès les années passent, en même temps on vieillit. Mais on donne gloire à Dieu, mais la parole de Dieu dit que
Nous sommes comme une serve verdoyante. Alors, on peut avoir des numéros, mais les visages ne se vieillissent pas. Je vois beaucoup de gens très, très, très bien, malgré des années, mais je trouve vraiment Dieu est extraordinaire et pour moi aussi. Alléluia. Et je bénis le Seigneur pour chacun de nous et je rends gloire à Dieu. Amen. Alors donc, nous avons souhaité tout auditeur, auditrice, Radio Emmanuel. Et en fait, bonne fête et pour les monde qui fidèle à Radio. Hein, nous dit bon Dieu, merci pour même. Et nous pas quoi que... Bien-aimé dans le Seigneur qui attend de nous, partout côtoyer dans la radio, il y a des personnes qui sont très fidèles. Et je peux dire, je vais commencer par, tantôt, je vais faire un petit, comment m'a dit non matin, m'a commencé par un passage biblique, mais avant que je commence, mais moi, je voulais vraiment by souhait à tout le monde qui tendait nous. Et surtout, Pasteur Roche, il a une très, très grande réputation. Je peux dire même, je ne sais pas les endroits qu'on n'a pas passé. Je me souviens qu'on a été en Guadeloupe, je crois que c'était en 2016. Et il y avait beaucoup de gens qui écoutent la radio à Guadeloupe. Ah oui. Et donc, je ne connais pas d'autres pays, mais je connais les États-Unis. Et que le Seigneur. Et il y a beaucoup de gens qui nous écoutent. Moi-même, personnellement, j'ai des gens que je ne connais pas et je n'avais pas beaucoup de liens avec eux. Et des fois, des personnes qui m'appellent pour m'encourager et je bénis le Seigneur. Il y a une chose que le Seigneur a fait, j'ai ma famille, ma propre famille ne savait jamais pas que c'était moi qui, comment je veux dire, des fois, qui prêchait. Et c'est un jour, il y a une de mes belles-sœurs, une belle-sœur qui travaille dans l'hôpital, lycée infirmière, elle dit qu'on sait que les collègues travaillent, et pendant que l'attendait, il y a un message qui t'a passé, c'était moi-même qui était dans l'émission, hein, en fait. Il dit, viens t'attendre, et puis il passe, l'attendre, et puis il dit, ah, vois ça, moi, connaître lui, oui. Il dit, je reconnais, vois ça, qu'il parle. Et puis il dit, que c'est belle-sœur, moi, c'est ce mari. Il dit, c'est ce mari, moi, et puis là, c'est comme, c'était drôle, le monde est petit. Alors, c'est des anecdotes, bien aimé, pour montrer la grandeur de Dieu, que le travail que Pasteur Roche fait, hein, c'est pas un travail anodin. Alléluia. Alors, en même temps, je voulais remercier Pasteur Roche aussi et bien-aimé dans le Seigneur à travers Radio Emmanuel. Ça m'a permis de grandir beaucoup aussi dans l'Évangile. Et moi, pas un pasteur et je ne le vise jamais. Et ce que Dieu nous a pardonné personnellement, ça, bon Dieu, pas bon moi à faire, je ne peux pas entrer là-dedans. Mais moi, bénis bon Dieu parce que bon Dieu permet que vraiment. Et yon capacité pour nous capables apprendre la Bible, étudier la Bible et c'est, donc ça vraiment ça fait partie et capable de dire ça fait partie et d'ouverture que bon Dieu t'a fait Pasteur Roche bon moi dans Radio Emmanuel, je crois si je m'en doute pas, je suis à la radio depuis soit 2015 ou 2016. Alors donc cela veut dire nous avons bon petit bout n'a œuvré avec Pasteur Roche déjà et nous baille bon Dieu gloire pour ça et moi-même moi baille bon Dieu gloire et premier côté nous adorer bon Dieu nous adorer mais en même temps nous capables gagner reconnaissance à travers un instrument que le Seigneur utilisait, c'est Pasteur Roche. Nous pas fait moi senti le besoin à le faire parce que les parents de me faire ça m'a fait hein. Les par connaît si que m'a fait émission ça mais moi senti bon Dieu pousser moi a dit deux trois mots et pour l'encourager parce que et en fait et pas l'argent, c'est pas l'or, mais gagner connaissance de la parole de Dieu, c'est plus que l'or, c'est plus que l'argent, et ça pas capable, est vraiment remplacer de ces choses. Ça que la parole de Dieu fait pour moi,
li protéger bo li protéger moins li rend moins en fait li travail moins en pile et gagne des caractères que me dégaine auparavant et le fait que la parole de Dieu dans moi-même li vient travail moins en pile. Amen. Alors donc bien-aimé, parole bon Dieu c'est la pureté. 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

0: 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La parole de Dieu fait que nous gagnons pureté, les nettoyer nous. Alléluia. Et en même temps, il y a monde qui est capable de gagner connaissance de la parole, il pas quitter la parole là imbibée. Bon, moi-même, moi, je fais un vœu avec bon Dieu. C'est pour que ça m'apprécie, c'est pour me refléter. C'est pour, non, et pour la vie me refléter, ça m'apprécie. Et pour le monde dit, ah, l'on connaît tel, ou connaît un tel, ou pas seulement connaît tel qui prêchait, mais on connaît action sur un tel. Alors donc, c'est ça nous l'objectif. Que moi dis bon Dieu merci parce que au début et quoi bon Dieu mettez grâce les mettez diverses dons dans la vie moi alors donc pas comment pour exercer ces dons j'ai commencé à s'en sortir aider les autres dehors et toutes ces choses et puis le pasteur je rencontre avec dans la maison de prière les salles l'église était sous Laurentien et puis les bonnes occasions pour me faire radio pendant tandis que je n'ai pas gagné aucune connaissance dans radio moi pas gagné aucune information de rien d'autre et première fois les pasteurs proposaient ça j'étais un petit peu réticente parce que par contre ça me dit. Alléluia. Alors le Seigneur a fait route. Il fait en pile route. Pas experte en ce moment, loin de là, non. Mais je suis encore cette chemin d'apprentissage, mais ça m'a ouvert beaucoup de portes, surtout dans la spiritualité. Je ne pas dit moi un top niveau, rien du tout, mais la grâce du Seigneur nous fasse tous les jours. Ça m'aide dans tous les domaines de ma vie, en vérité. Et bien aimé, ça m'a aidé beaucoup dans tout domaine de ma vie. Et en fait, quelque chose que ça fait pour moi aussi, moi je fais face à de nombreux défis, de nombreuses difficultés. Et ça nous fait dans notre travail, ça, bien aimé. Et pas dit que parce que pendant nous prêcher l'évangile, on peut faire face à l'adversité. On peut faire face à comment dirais-je, à des problèmes. Non, parce que ça fait partie. Et c'est là que bon Dieu l'a travaillé. Il y a des personnes qui ne me voient pas souvent à l'église maison de prière. Moi, je veux qu'on ait l'église maison de prière très souvent. C'est parce que bon Dieu retire et pour nous travaille. Et bon Dieu me forme. Et c'est une formation que le Seigneur me permet d'apprendre. Et pendant que je travaille très dur, les gens ne me voient pas, mais mon travail très très très dur et si tu as commencé à expliquer même ça travaille aussi sur mes temps de sommeil amen alors donc Dieu le sait dans les coulisses des choses qui se passent et avec bon Dieu je ne peux pas vous le dire mais il ne faut pas sous-estimer une personne sans que vous pas comprendre ça qui passe parce que je pas fait rien. Pas de problème aucun en membre dans la maison de prière, non, mais seulement le Seigneur t'a fait nous mettre nous un petit peu à part. Et en vérité, ça a porté beaucoup de fruits. Et là, nous connaissons comment bon Dieu travaille. Moi, c'est le monde qui remet que pour bon Dieu diriger. En ce moment, j'aime ça. Si bon Dieu pas bon, moi, yon bagay pour me faire pas entrer la donne. Parce que moi, fruits et en travail, là, c'est bon Dieu qui mettait au. Moi, le fruit et travail, le bon Dieu, bah ou, yon mission à faire, ou faire avec joie, et bon Dieu la donne, même le pas qu'on aucune idée, pas qui tête, pas qui pied, ou pas le commencer, mais quand c'est bon Dieu qui bah ou faire, les gain fruit la donne. Pas aucune stratégie, pas rien d'autre, mais ouais, naturellement, les choses vont vers l'avant. Alors, bien-aimés dans le Seigneur, c'est ça nous te voulons dire au matin, partager ensemble avec vous, en honorant le service de Dieu. Je ne suis pas en train de parler de moi-même, mais je dois vous dire exactement qu'est-ce qu'il en est pour rendre hommage à ce temps, 12 ans, et pendant que le pasteur travaille, il a beaucoup de gens qui l'ont aidé aussi. Moi, j'ai fait partie des gens qu'il a aidé. Je peux dire, je fais partie. Je ne peux pas parler pour les autres, mais je parle pour moi-même. Alors, je rends gloire à Dieu pour lui et je suis certaine, et cette œuvre que le Seigneur a commencée avec lui, il va le rendre parfaite. Alors, mes bien-aimés dans le Seigneur, aussi à travers ce temps, non seulement j'ai eu beaucoup de gens et qui ont été bénis. Et des fois, moi, c'est le monde qui parle tellement. Moi, je dis, bon Dieu, merci. Je n'ai pas gagné un objectif à me faire voir, à voir. Non, mon objectif, c'est vraiment marcher avec bon Dieu. Aller dans la vision bon Dieu gagne pour moi, pour bon Dieu éclater, pour bon Dieu manifester des scènes dans la vie, et aussi pour mon instrument pour lui-même, pour me être disponible et disposé pour service. Alors donc, c'est en ce sens que nous voulons bailler bon Dieu gloire. Et autre chose que je suis capable de dire, Sarah Dieu Emmanuel fait, moi, je ne suis pas un monde qui est très timide. Et il y a quelque chose que Sarah Dieu Emmanuel fait, écraser timidité. Maintenant, j'ai pas peur de parler devant des personnes. J'ai pas peur de parler. La seule affaire, m'est un petit peu gênée de, comme je vais vous le dire honnêtement, et comment on dit ça, et caméra. Pour l'instant, beaucoup doué là-dessus. Alors, même dit bon Dieu merci, moi très à l'aise, j'aime des micros. Il n'y a aucun problème, mais l'homme qui est devant service avec quelques bien-aimés et des prières, il n'y a aucun problème. Je me sens très à l'aise depuis le Saint-Esprit avec moi. Mais quand c'est pour d'autres choses, non, nous pas à l'aise. Et le Seigneur a fait reste. Alors là-dessus, encore, grand bagage, encore, moi, je voulais témoigner. Et moi, je dis bon Dieu, merci. La parole de Dieu dit on reconnaît l'arbre par ses fruits. Et souvent, moi fais des sorties missionnaires des fois souvent quand il y a une personne qui est malade peu importe bien des monde qui connent relé mal bah écoute mais non à le prier mais pour qui ça me dit ça parce que la Bible dit ça mais droite l'enfer gauche pas qu'on ait une pas dire pour nous vanter mais c'est juste pour dire que qu'est-ce qui sa radio en fait non qui sa radio permet que comment que l'I fait nous évoluer. Dans le contexte, nous vivons à côté, dans plusieurs événements, souvent événements évangéliques, c'est vrai, je vais vous le dire, et vraiment, mais des endroits qui ont des besoins, nous aller, et puis des fois, nous ne même pas aller, hein, il y a des personnes juste à dire bonjour, nous arrivons dans une zone, dit ah, et qui côté nous descend l'ascenseur? Et au monde qui entendait juste ma voix, juste dit bonjour, la personne dit ah, cette soeur-là, j'ai l'habitude de l'entendre. Est-ce que c'est toi, la radio Emmanuel? J'en ai eu beaucoup de gens, des rencontres comme ça, et je remercie le Seigneur pour cette magnifique grâce, et dire aussi, quand les gens me rencontrent dans la rue, quand on me rencontre, moi pas honoré parce que ils disent que ils béni, mais moi juste senti, me dit mon Dieu merci parce que le fait de moi un instrument pour lui, me senti utile pour le royaume ciel là. Alléluia. Et moi remettre toute gloire à bon Dieu. Les gloires ne revient pas à moi-même, je reviens avec Dieu. Et souvent, et très souvent, beaucoup de gens m'ont mal au côté des fois. Maintenant, quand je suis sorti, je ne reste pas parler. Je reste dans le silence. Rester dans le silence, je regarde tout le monde. Donc, dès que je parle, je fais ou bien bonjour. Les gens commencent à me regarder. Il y a des personnes, même dans le supermarché, les parler tout petit, parce que on ne sait jamais combien de personnes qui peuvent être autour de toi. Après, ça dit, oh, cette soeur-là, t'es pas inconnue pour moi. Dans nos côtés, on allait plusieurs fois dans les hôpitaux, dans les centres, plusieurs fois. Beaucoup de gens m'allaient au côté pour me passer inaperçu. C'est pas le style que moi, comme nous connaissons plusieurs monde qui connaissent moi, c'est un monde qui est un petit peu stylé. Mais c'est pas ça que les gens m'appellent. Non, c'est juste ma voix. Ils disent ma soeur. Et j'ai eu tellement d'encouragement. Et je remercie le Seigneur. Et moi vin dit ça dans la radio en matin, c'est pour encourager Pasteur Roche. Pour me dire, Pasteur Roche, tiens bon. Comme bon Dieu t'a dit à Josué, bon courage. Vous traversez en pile journée. Alléluia. Mais le Seigneur, c'est pas terminé. Alléluia. Donc, le Seigneur continue à faire route là encore, à faire chemin. Et je crois que des saints, bon Dieu, c'est pour vraiment gagner plus grande récompense dans le ciel-là. Alors, donc, que bon Dieu bénisse vous. Et nous faisons un petit commentaire dans le livre Luc, chapitre 17. Là, je vais encourager les auditeurs, auditrices de la radio Emmanuel qui nous écoutent à tous les jours. Pasteur Roche qui est matin de lundi à vendredi infatigable. Je ne sais pas, un jour, me dit, pasteur, comment il fait? Il a toujours quelque chose. Alors, en fait, ça c'est un don et nous apprécions que chacun de nous, nous supposons apprécier ce don et l'encourager et tout. Et donc, nous dit bon Dieu merci. Alors là-dessus, que avant que nous puissions terminer, parce que je dis, je ne vais pas venir pour me faire trop grand temps, mais c'est pour nous capables d'encourager et tant et Pasteur Roche et puis pour nous dire bon Dieu merci pour ces 12 ans et c'est ouais tu bien aimé gain des fois nous on a tout le monde garder c'est très facile ouais pasteur priez pour moi priez pour moi priez pour moi et combien de fois ou même tout qu'a prier pour vous parce que lui même tout les gens ont un bagage il pas jamais dit mon il pas connaît mais pendant ce temps lui pensait à nous toutes pour prier pour nous. Alors nous dit bon Dieu merci et saluer madame pasteur Roche aussi et lui même tout les c'est un pilier non ministère même si nous pas attendez mais nous c'est une femme extraordinaire qui supportait son mari et ses enfants aussi. Nous saluer toutes bien-aimées maison de prière toutes qui sont dedans, des nouvelles personnes que nous pas reconnaître, mais nous fait partie d'une même famille, de cette grande famille en Jésus-Christ. Alors que le Seigneur vous bénisse, alors nous allons faire une lecture dans le livre de Luc, chapitre 17, le verset 11. Il dit, Jésus se rendait à Jérusalem, passait entre la Samarie et la Galilée. Et comme il entrait dans un village, dit le préveur et à sa rencontre se tenait à distance. Ils élevèrent la voix et dit, Jésus, maître, aie pitié de nous. Dès qu'il eut vu, il leur dit, allez vous montrer au sacrificateur. Et pendant qu'il y avait, il arriva et qu'ils furent guéris. L'un d'eux se voyait guéri, revint sur ses pas et glorifiant Dieu à haute voix. Il tomba sur sa face aux pieds de Jésus et lui rendit grâce. Et c'était un Samaritain. Jésus prenait la parole et dit, les 10 n'ont-ils pas été guéris? Et les 9 autres, où sont-ils? Ne s'est-il trouvé que cet étranger pour revenir et donner gloire à Dieu? Puis il lui dit, lève-toi, va, ta foi t'a sauvé. Que le Seigneur bénisse cette portion d'écriture pour l'édification de notre âme dans le précieux nom de Jésus-Christ, de notre Sauveur. Et bien aimé, nous déjà parlé beaucoup, mais tout ça que moi qu'a dit, c'est la reconnaissance. Alléluia, c'est important d'avoir la reconnaissance. Et donc chaque monde, surtout premièrement, on va parler la reconnaissance envers Dieu. La reconnaissance est la reconnaissance, ça veut dire ou pas une personne ingrat. Ou rappeler qui ça a monté fait pour. Moi, j'ai une reconnaissance envers une personne qui était dans une situation difficile et à cette époque. Et puis, cette personne m'avait accueilli chez elle. Et donc, il était très tard, au milieu de la nuit, je crois qu'il était 1 ou 2 heures du matin. Si ce n'était pas cette personne, à l'époque, j'étais une très jeune femme. Je pourrais être tombée comme dans l'itinérance. Et alors, donc cette personne, je l'ai toujours comme reconnaissance que le Seigneur bénisse cette personne et sa famille au nom de Jésus. Ça, c'est qu'est-ce que je vous ai dit, c'est pas une blague, c'est quelque chose exactement que j'ai passé dans ma vie. Amen. Ici au Canada. Alors donc, je remercie le Seigneur. Alors, mes bien-aimés dans le Seigneur. De voir, aujourd'hui, les gens parlent de crise d'itinérance, mais j'ai failli tomber dedans si ce n'était pas cette personne qui m'avait aidée à ce moment-là. J'étais une jeune femme, je n'avais pas d'emploi, il y avait tellement de difficultés. Alors le Seigneur a fait grâce. Et aujourd'hui, c'est sûr que j'aurais aimé d'avoir cette personne toujours comme un lien famille, mais elle est là, mais elle m'écoute. Assurément, elle m'écoute, mais je rends gloire pour sa vie et sa famille. Que bon Dieu le bénisse. Et bien aimé, encore, nous pouvons chercher reconnaissance. Reconnaissance, bien aimé, c'est quelque chose de très important. Et son récit que m'appréciez, à chaque fois que Moi, j'ai le privilège d'accorder une parole pour me porter comme notre temps d'action de grâce. Son texte m'a toujours aimé pour moi pour moi partager raison. Parce que où est l'ingratitude, où est la reconnaissance d'une personne. Et bien aimé, étant qu'enfant de Dieu, nous devons être toujours reconnaissants. Et des fois, nous avons des problèmes. Et nous pas dit des fois parce que tout problème fait partie de notre vie et nous sommes capables un grand problème qui résout et puis grand l'autre ou grand l'autre ou vivre avec constamment. Donc ça veut pas dire que on pas un problème, mais la bonne nouvelle c'est que nous toujours dit avec problème ou grand espérance, parce que grand espérance que bon Dieu lui-même li avec ou li pas quitte la dernière et soit ou avec problème non, me dit ça toujours bon Dieu qu'on raison. Ah, nous vivons une situation extrêmement difficile. Oh, j'ai des personnes qui sont témoins dans cette situation. Oh, des beaux visages, Marie-Francia, il y avait des larmes. Mais qu'est-ce qui m'avait donné la force qui me tenir des coups? Je peux vous le dire honnêtement, c'est la grâce de Dieu. Et c'est tantôt dit aussi dans petit cours de témoignage, c'est vraiment la parole de Dieu. Lorsque la parole bon Dieu, vous sentez que ça dit l'autre, formez-moi pratiquer. Et bien aimé, ça a été extrêmement dur. C'est un dur épreuve, ça fait des années. Il y a des moments, je peux dire si il y a des gens qui conduisent, si gomba y a des gens capables de dire, c'est comme en peine perdue. Mais non, m'rete l'âme contre bon Dieu. T'es fidèle et toujours fidèle. Et le Seigneur, ces derniers temps, a fait les choses vraiment extraordinaires. Et je bénis le Seigneur. Je ne suis pas capable de servir mon Dieu. Alors, bien-aimé, nous avons servi mon Dieu. Nous sommes dans l'épreuve qui vient dire, moi-même, matin, je dis que c'est une graine. L'épreuve, le Seigneur t'a fait du bien et je viens rendre gloire à ce que Dieu a fait pour moi. Là, le Seigneur était en chemin, brièvement. M'a fait un commentaire définitivement pour ça et pendant m'ouvrir radio et puis le Seigneur voyait et vous mettre passage dans l'esprit, honnêtement je vous le dis, parce que des fois on est en préparation mais ça non. Alors donc m'a parlé de Luc chapitre 17, il dit le Seigneur était en chemin vers Jérusalem depuis la Galilée où son ministère s'était accompli. Amen. Donc alléluia, depuis la Galilée où le ministère du Seigneur s'était accompli. Alléluia, gloire à Dieu. Alors donc, il a traversé la Samarie et comme on te dit depuis début ministère. Alors donc, il a traversé Samarie. Les que il a traversé Samarie. T'es gen juif yo qui te wèl, mais au début son ministère yo te gen haine contre lui, yo te chassé. Et là la parole de Dieu dit, il t'a rencontré une femme à Samarie, à Sichar, en se dirigeant vers la Galilée dans Jean chapitre 4 verset 4. Et maintenant Jésus montait à Jérusalem pour la dernière fois et gloire à Jésus. Donc, en traversant à nouveau la Samarie, dans le village qui t'a rencontré, en traversant la Samarie, la parole de Dieu dit...
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Chers amis auditeurs, bien-aimés dans le Seigneur, partout dans le monde, ou même cap côté que je dis, nous saluons dans le nom de Jésus-Christ, nous comptons pour nous ensemble avec vous, pour nous commencer l'émission qui est la prière du midi. À chaque midi, Radio Emmanuel toujours fait le devoir pour les capables, quitter un temps spécial pour vous-même, pour nous la prier ensemble. Nous connaissons que à midi, c'est une heure côté d'habitude, le monde mettait de côté pour la prière. Parce que on connaît que dans le midi, c'est le moment que la journée est divisée en deux. C'est-à-dire que on connaît que on partit la journée qui allait et on partit pour recommencer encore. Donc, c'est une façon pour chaque serviteur, chaque servante du Seigneur, dit bon Dieu merci pour la journée ça que vous traversez, que pour une partie dans la journée que vous traversez, qui n'est pas arrivé. Pas qu'il y a un monde qui est capable de camper avec certitude, qui pourrait dire que c'est à cause de eux-mêmes qui fait passer journée ça. Parce que pendant journée, il y a des gens qui ont transporté en urgence à l'hôpital et il y a des milliers de gens qui mourent pendant le moment que nous avons parlé là. Si bon Dieu fait nous grâce, c'est que nous avons capacité encore pour nous capables de souffler dans la rime nous et nous avons le pouvoir de parler et le pouvoir de communiquer avec les gens qui ont écouté nous aujourd'hui. Nous devons prendre ça comme une bénédiction. Alors, n'importe qui a écouté nous et qui branche sur Radio Emmanuel pour nous capables participer ensemble dans la prière midi. Nous demandons pour capables dire bon Dieu merci pour ce moment spécial que le baou pour nous capables prier ensemble. Midi, c'est l'heure que nous avons toujours quitté de côté et c'est l'heure que aussi nous venons devant bon Dieu. Nous demandons, quel que soit côté où nous sommes, prendre une disposition qui est nécessaire pour nous capables la prière parce que c'est toujours un moment de bénédiction. C'est toujours un moment de joie. Là, nous connaissons que nous allons la prier ensemble. Nous connaissons le moment de la prière. C'est le moment bon Dieu réservé pour faire nos surprises. Parce que le peuple bon Dieu a mis ensemble pour la prière. Il y a un pile de bagailles qui fait. D'ailleurs, bon Dieu est un bon Dieu d'unité lié. D'ailleurs, dans le sens de la création lui-même, bon Dieu dit faisons l'homme à notre image et à notre ressemblance. Ça prouvait que la triunité. Nous mettons ensemble pour faire quelque chose. Dans le salut de l'humanité, nous voyons que la Bible dit Dieu a tant aimé le monde qu'il a envoyé son Fils unique. L'amour du Père, la disposition du Fils et le ministère du Saint-Esprit, c'est ça la vive qu'on y a là. Donc nous devons suivre l'exemple Saint-Esprit. Nous devons suivre l'exemple la triunité qui mettons ensemble pour être capable de faire quelque chose pour l'humanité. Et Jésus-Christ lui-même dit lorsque deux ou trois sont assemblés en mon nom. Il n'a pas dit une seule personne. Il est vrai que commentateur biblique comprend ni dans le sens que c'est parce qu'à l'époque, pour te faire une synagogue, ça te prend 10 hommes. Mais Jésus-Christ lui-même qui vient et qui démontre l'universalité du salut, non seulement l'universalité du salut, mais l'universalité dans le service aussi, c'est-à-dire qui pas fait différence entre un homme et une femme, il dit deux ou trois. Ça veut dire n'importe qui, qu'elle soit homme, qu'elle soit femme, depuis nous réunir dans le nom de Jésus-Christ, il y a un miracle qui va faire. Et ça fait que si dans l'Ancien Testament, ça te prend 10 hommes pour te rouvrir en synagogue, il n'est pas question d'hommes, il n'est pas question de femmes. Il est question de celui qui est consacré. Il est question de celui qui se met à la disposition de Dieu pour le servir. Et ainsi, la présence de Dieu a descendu sur lui-même pour le faire avancer. N'importe ça qu'on a fait, faut nous pas voir nous-mêmes comme étant individus. Faut nous voir l'Esprit bon Dieu qui investit en nous, qui permet que nous capables de faire la gloire du Seigneur. Et bien, matin, moi, apprendre à prendre disposition, nous prenons la prière matin, à midi, ça dit, pour nous parler avec mon Dieu. Parce que nous connaissons mon Dieu là. Mon Dieu déjà attendait déjà. Nous seulement besoin nous-mêmes, parler avec lui. Et ainsi, il a accordé nous. Ça nous besoin, il dit. Lorsque deux ou trois sont assemblés en mon nom, je suis au milieu d'eux. Et la différence dans la vie d'un chrétien, c'est pas sa possession. C'est pas ça qui l'emmène. Mais la différence de la vie des chrétiens, c'est que nous sommes habités par l'Esprit de Dieu et que Jésus demeure en dans nous. Et c'est ça qui donne nos capacités qui fait nous camper encore. Si ce n'est pas de ça, tu n'as pas gagné un monde qui est capable de camper aujourd'hui pour être capable de gagner le privilège pour le dire comme ça. Ils sont serviteurs de bon Dieu. Si ce n'est pas bon Dieu qui préserve nous et si ce n'est pas bon Dieu qui aime nous. 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
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En même temps aussi, c'est le souverain. Parce qu'il est le même hier, aujourd'hui et éternellement. 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

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l'abri du Très-Haut repose à l'ombre du Tout-Puissant il dit je dis à l'Éternel mon refuge et ma forteresse mon Dieu en qui je me confie. Car c'est lui qui me délivre du filet de la lézard, de l'oiseleur, de la peste et de ses ravages. Il me couvrira de ses plumes et je trouverai un refuge sous ses ailes. Sa fidélité est un bouclier et une cuirasse. Sa fidélité, je ne craindrai ni les terreurs de la nuit, ni la flèche qui vole le jour, ni la peste qui marche dans les ténèbres, ni la contagion qui frappe en plein midi. Que 1000 tombent à mon côté, 10 000 à ma droite, je ne serai pas atteint. De mes yeux seulement, je regarderai. Et je verrai la rétribution des méchants. Car tu es mon refuge au Éternel. Je fais du Très-Haut ma retraite. Aucun malheur ne m'arrivera. Aucun fléau n'approchera de ma tente. Car il ordonnera à ses anges de me garder dans toutes mes voies. Ils me porteront sur les mains. De peur que mon pied ne heurte contre une pierre. Je marcherai sur le lion et sur l'aspic. Je foulerai le lionceau et le dragon. Puisqu'il m'aime, je le délivrerai, je le protégerai puisqu'il connaît mon nom. Il m'invoquera, je lui répondrai, je serai avec lui dans la détresse, je le délivrerai, je le glorifierai, je le rassasirai de longs jours et je lui ferai voir mon salut. 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
1: 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C'est parce que Jésus-Christ sera de la descendance de David. Si Jésus-Christ sera de la descendance de David, Jésus-Christ va occuper ces trois fonctions. Donc, faut qu'il sorte de l'héritage de David. Parce que David, Jésus-Christ sera appelé le Messie selon l'ordre de David. Donc, c'est pour Jésus-Christ, en quelque sorte, continuer avec beaucoup plus d'évidence sa David de commencer. 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Ces trois offices sont des offices principaux de Dieu. 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

0: es-tu jaloux? 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Zorobabel, là, il dit, c'est pas mon esprit. Ça signifie que, bon Dieu, investit un bagage spécial dans Zorobabel pour déplacer la montagne. Qui montagne liée? Son montagne physique, non montagne spirituelle. 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Ça veut dire, Josia, nous sommes ensemble avec vous. Nous sommes capables de l'autre individu avec vous encore. Mais nous sommes dans trois individus. Parce que trois individus, ils formulent trois formes d'onction que bon Dieu est capable de boire par l'esprit, pas avec l'huile. Par l'esprit. Parce que l'onction qui est faite par l'esprit, elle est étendue beaucoup plus large que l'huile là sous tête. Et ça fait, même dans l'Ancien Testament, on définit bah, ces trois formes d'onction. Premièrement, l'onction de Betsalaël pour faire un ouvrage spécial pour l'Éternel. Définit ensemble avec vous. Ensuite, l'onction des 70 qui sont impactations qui fait, qui sont passations qui fait, qui pas sorti de Dieu directement, mais que bon Dieu prend le Moïse. Et puis le bail, monsieur. Le bon Dieu prend le Moïse. 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Pas un prophète, pas un autre bagaille qui existait, c'est prophète, l'esprit de la prophétie. Ah. Ça veut dire l'onction spécifique. Ou pas capable de bailler une onction qu'on pas gagner. Ou pas capable de transférer, ou pas capable de faire une impactation de l'onction qu'on pas gagner. Impactation qu'on va faire, c'est onction que bon Dieu investit dans vous. 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Et troisième forme onction que ma foi, dans l'Ancien Testament qui communiquent par l'Esprit, c'est l'onction de Zorobabel. Pour qui ça? Non seulement pour superviser les travaux du temple, mais aussi pour résister devant tout l'ennemi qui a venu camper devant. Parce que les bagailles qu'on a fait pour mon Dieu, il n'est pas fait facile. Quand les bagailles, bon Dieu, il est pour faire pour lui, il n'est pas fait facile. Faut bon Dieu engendrer où? Faut bon Dieu avoir la capacité, parce qu'il n'y a pas l'ennemi qui a campé devant. Et pas parce que bon Dieu est là pour tout le monde faire genou flexion devant. Et pas parce que bon Dieu est là pour tout le monde d'accord ensemble avec vous. Parce que quand les bagailles qu'on peut faire pour bon Dieu, l'ennemi en prend le camper pour l'empêcher de arriver. Mais c'est pour connaître que bon Dieu avait. 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Donc, ça veut dire que l'individu, ça a eu trois caractéristiques qui sont communes pour eux. Il y a trois caractéristiques qui sont communes. Premièrement, ils sont tous de l'Ancien Testament. Ça veut dire ils sont remplis de l'Esprit, pas dans le Nouveau Testament, dans l'Ancien Testament. Ce qui veut dire que l'onction par l'Esprit, il va inaugurer dans le Nouveau Testament. Il va perfectionner dans le Nouveau Testament. Pour qui ça? Parce que le Nouveau Testament, c'est le règne du Saint-Esprit. Oui. Bon Dieu, c'est pas bon Dieu qui a fait des choses au hasard. Bon Dieu, c'est un bon Dieu de planification. Ça veut dire que depuis dans l'Ancien Testament, l'onction par l'Esprit a existé. Tous dans l'Ancien Testament. D'accord. 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Dans le livre des Hébreux, il dit c'est un testament qui plus excellent, le Nouveau Testament. Un testament qui plus excellent, mais il n'a pas rejeté l'Ancien Testament pour autant parce que c'est la parole de Dieu. OK? Le premier bagaille, c'est que c'est tous des hommes de l'Ancien Testament. Deuxième bagaille, onction venue du Saint-Esprit. Onction venue du Saint-Esprit. Ça veut dire que c'est pas Moïse qui a imposé la main. Pas qu'on n'est qui t'a imposé Zorobabel la main. C'est Saint-Esprit qui vient lui poser la main sur les gens. Il remplit de l'Esprit. Parce que ça n'est que pas le faire. Et mon bagaille qui peut le faire de l'homme, son bagaille qui peut le sortir de Dieu. Et troisième bagaille, pour être capable de faire comprendre, c'est que ces trois messieurs, ces trois mouns qui savaient pas le faire, ils ont une onction sur eux en l'absence du temple ou du tabernacle. En l'absence du temple ou du tabernacle. Pendant ces trois formes d'onction, le temple était absent ou le tabernacle était absent. 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Il n'est pas dans l'église. Là, bon Dieu avait. 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Apôtre Paul, pas parmi les gens qui ont des champs d'espérance dans elle. Pendant le sous-route, il prend tout le monde. 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L'onction du Saint-Esprit rencontre là et puis il change elle complètement. Qu'est-ce qu'on a avec moi là? Ça veut dire qu'on a une mentalité pour nous sortir dans l'esprit, nous. C'est pour qu'on ait, c'est serviteur bon Dieu, quel que soit côté. On a besoin de notre temple, de notre tabernacle, de notre église, pendant qu'on couche sous la cabane de la caille. 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Pendant l'apôtre Paul parle tout le monde. Pendant l'apôtre Paul gagne lettre dans elle, sur la route de Damas, bon, l'onction du Saint-Esprit rencontré avec lui, il change. 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C'est capable peut-être, pendant qu'on est dans la prostitution. 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C'est garder, regarder, ouais, attitude de comportement changé. Il va qu'on côté ça sorti. C'est parce que sans pas rendre compte, le Saint-Esprit tombe sur. Dans Actes des Apôtres, chapitre 9. Ben, elle a tellement fait d'une manière spéciale. Dans le verset 17, Jésus-Christ pral voyer Ananias pour aller prier avec l'apôtre Paul pour qu'à sceller. Il dit, Ananias sortit, et lorsqu'il fut arrivé, il imposa les mains à Paul en disant, Paul, mon frère, le Seigneur Jésus-Christ qui t'est apparu sur le chemin par lequel tu me venais, m'a envoyé pour que tu recouvres la vue et que tu sois rempli de l'Esprit Saint. Gloire à Jésus-Christ. Comment est-ce que vous voulez bonjour, bonjour, applaudissement, moi, soir là? 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Est-ce qu'on croit, bon Dieu, qu'on va faire ça pour aujourd'hui? Est-ce qu'on croit, gloire à Jésus-Christ, que bon Dieu, qu'on va faire ça pour même? Regardez, bon Dieu va voir Pierre. Bon Dieu va voir Jacques, il va voir Jean. Il va voir Ananias, il est inconnu. Il y a un mec qui n'a pas une grande connaissance. Il y a un mec que le Nouveau Testament va connaître. Mais bon Dieu va voir. Parce que les bon Dieu ont un instrument, les bon Dieu ont un outil. Les utiliser en conséquence. C'est ça que fait, je dis, pendant ma parole ensemble avec quoi, retirer toute forme de complexité dans le cerveau et quitter bon Dieu rempli. C'est pour toujours prêt. Ça veut dire c'est pour toujours prêt. L'homme a dormi, dit Seigneur, je vais lever un chant spécial sur moi. C'est pour toujours prêt. Ou dans la ria, dit Seigneur, je vais conduire machine là. Même qu'on est. Selon appel, moi, ou qu'à tout imparti en chant sur moi. Parce que je suis prêt pour recevoir quelque chose dans ma main à la gloire de Dieu. Pas venir dire, c'est pas dans une église là, on dimanche matin, pour dire c'est là. Bon Dieu, qu'a fait là, s'il vous plaît. Mais là, il n'est pas obligatoire. Là, il n'est pas obligatoire. Bon Dieu, grand monde n'y fait ça, vous ça veut dire que, nek sa yo, bon Dieu, impacte l'onction sur yo, même en dehors du temple et du tabernacle. Vous comprenez, Abdoulala? Est-ce qu'il y a quelqu'un qui croit que bon Dieu fait ça, mat, à soi? Hein? Amen. Ça veut dire que, dans le cadre de l'onction, il y a deux principales caractéristiques. Dans le cadre de l'onction, il y a deux principales caractéristiques. Premièrement, recevoir onction pour effectuer une tâche pour bon Dieu. De vous sentir bon Dieu relève, il y a une onction qui est en l'air. De vous sentir bon Dieu fait appel à vous, il y a une onction qui est en l'air. Parce que tâche n'a pas qu'à faire sans onction, bon Dieu. Deuxième caractéristique de une onction, bon Dieu est capable d'avoir une onction aussi pour vaincre toute forme d'opposition pendant l'accomplissement de cette tâche. Il n'est pas facile. Toute forme d'opposition. Ah, et ça fait, dans Acte 10, 38, que je me dis ensemble avec quoi, qui c'est verset que je vais clôturer avec vous, parce que après ça, je vais la prier ensemble avec vous. Dans Acte 10, 38, que je me dis ensemble avec quoi, qui ça le dit? Il dit, comment Dieu a oint du Saint-Esprit et de force Jésus de Nazareth, qui allait de lieu en lieu, faisant du bien et guérissant tous ceux qui étaient, gloire à Jésus-Christ, comment? Et guérissait comment? Tous ceux qui étaient sous qui ça? L'empire du diable. Ça veut dire que onction pas là seulement pour te faire du bien, mais il était là aussi pour te effacer l'ennemi. Il était là aussi pour le combattre, quelle que soit forme d'opposition que tu as devant. Ça veut dire que, il y a quelque onction, bon Dieu, mais devant, c'est pour qu'elle combattre quelques lois familiales, quelques mauvais esprits campés devant, parce que c'est eux qui obstacle là, qui empêchent d'arriver. C'est eux qui obstacle là, qui empêchent que la présence de Dieu établie dans la vie. Donc, onction, il va seulement servir pour tâche, mon Dieu, mais il servit aussi pour combattre toute opposition que l'ennemi a mis devant. Parce que, grand combat va mener, on va pas mener par la chair. Grand combat va mener, on va pas mener avec intelligence. Grand combat va mener, c'est pour mener en esprit. C'est cet esprit qui pour habiller eux. De la tête aux pieds pour mener ce genre de combat. C'est cet esprit pour descendre sous. Parce qu'elle dit, bon Dieu, ouin Jésus-Christ, du Saint-Esprit et de force. Jésus-Christ allait de lieu en lieu, il guérit, mais qui est-ce pour nous guérir? Il guérit les gens qui étaient sous l'empire du diable. Avant de guérir les gens, avant Jésus-Christ guérit les gens, ça pour le faire. C'est pour le chasser des morts. Hein? Et pas ça. C'est pour le chasser des morts. Et pour chasser des morts, il faut avoir une onction spéciale de cet esprit. Et ça que fait. Et ça que fait. Lorsque la Bible dit, voici la miracle qui accompagne un Seigneur en criant mon nom. Nous prenons de manière littérale. Nous pensons que depuis nous croyons, bagaille ça accompli. Non, il y a un processus qui peut mener là. Il y a un processus. Samedi là, il y a un processus. Parce que la Bible dit, dans Marc 16, dans le verset 16, il dit, voici les miracles qui accompagnent son leçon de réciter. Mais c'est pas une leçon qu'il y a, son vécu qu'il y a. C'est pas même les Jésus-Christ et les disciples, ils étaient cachés chez des démons. Non. Il battait les Pierre le même jour, et puis Pierre était cachés chez des démons. Qui ça le dit Pierre? C'est pour Pierre qui font un processus ensemble avec lui. Et vous pouvez le voir, même dans l'acte des apôtres, chapitre 1, verset 8, il insistait. Parce qu'il connaît que, fuck, qu'on onction qui peut descendre sous tête Pierre, Jacques, Jean, pour être capable de chasser des démons, guérir malades, faire tout ça. Et ça fait, je dis, le fait qu'on croit, il va arrêter là. La foi qu'on gagne dans mon Dieu, il va arrêter là. Il faut qu'on vive une expérience personnelle qui aurait l'expérience d'être rempli de l'Esprit Saint. Une expérience personnelle. Il y aurait une expérience pour qu'on remplisse de l'Esprit Saint. C'est deux expériences séparées. Les expériences séparées. Et ça fait Jésus-Christ dit, monsieur, c'est pour nous dégager, nous. Eh bien, assoir, puisque au chita là, on est en bonne place là. Vous devez, c'est l'esprit qui a investi dans vous. Ça qu'on fait, n'a pas fait, pas fait assoir. Mais pendant qu'on a dormi, le Saint-Esprit qui a couvert vous. Pendant qu'on a conduit à la caille, le Saint-Esprit qui a couvert vous. Pendant qu'on est arrivé dans la chambre la caille, pendant qu'on a chanté, le Saint-Esprit qui a couvert vous. Est-ce que vous croyez ça à soi? Est-ce que vous avez moi avec moi? Est-ce que vous croyez ça à soi? 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Nous allons mettre debout pour nous prier. 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Pour le capable faire quelque chose spécial dans la vie nous matin, à soi. Parce que nous devons refuser pour nous camper. Peut-être que bon Dieu est capable de faire une onction pour accomplir une tâche spéciale. Peut-être que bon Dieu est capable de faire une onction pour être capable d'entrer en opposition avec l'ennemi. Mais ça qui est plus important, je dis, il faut qu'on qui ça pour vous. Première prière, nous allons faire. Nous allons demander bon Dieu pour le relâcher onction, pour nous capables de travailler pour lui. Parce que c'est notre travail là pour nous bénir. C'est notre travail là pour nous remplir avec la présence de Dieu. 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Nous besoin que vous débarrassez ça. 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Mandez bon Dieu, une onction spéciale matin. Première bagaille que nous allons demander bon Dieu, c'est onction pour nous accomplir nos tâches pour lui-même. Pour nous travailler pour lui, pour nous aller dans le champ. Pour nous faire quelque chose. Pour l'Esprit, mon Dieu, qui a couvri nous. 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C'est ça, ma demande au Kounia. 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Je dis, pour le Saint-Esprit qui a tout pouvoir. Qui a force senti que lâche.
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chercher dossier pour la boue. 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Et l'Éternel est pour nous un refuge, un appui. Un secours qui ne manque jamais dans la détresse. C'est pourquoi nous sommes

capable de exercer. Descends à genoux. Alléluia.

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Gloire à Jésus. Gloire à l'agneau. Humblement prosterné, Seigneur, devant les parvis célestes. Humblement prosterné, Seigneur Dieu, devant la haute instance céleste. Humblement prosterné devant le tribunal de Dieu. Devant le département d'archives de Dieu. N'a cherché dossier. Alléluia. Dossier jeune garçon. Dossier jeune fille. Dossier jeune dame mariée. Dossier jeune monsieur marié. Dossier serviteur qui est ministère. Dossier serviteur qui a marché par contre côté le poil. N'a cherché dossier. Actuellement, nous dans le département archives de Dieu. Alléluia. Gloire à l'agneau. Actuellement, on fouille qu'a fait dans le département archives de Dieu. Ah, c'est pendant ces 3 jours, nous devons. Pendant ces 3 jours, nous avons fait des recherches. Recherche des dossiers interdits. Recherche des dossiers anciens. Recherche des dossiers annulés. Recherche des dossiers fermés. Nous devons. Nous pas capables. Nous pas capables. Gloire à Jésus. Gloire à l'agneau. Gloire à celui qui vit, qui règne au siècle des siècles. Gloire à celui qui marche au milieu des 7 chandeliers. Gloire à celui qui donne la vie au cœur desséché. Gloire à celui qui rassemble les ossements desséchés. Seigneur, approchez côté en ce plein midi, mon Dieu. Côté que Satan le diable lui divise ses stratégies. En 4 grandes réactions, en 4 grands rayons, soit la flèche qui vole le jour, soit la peste qui marche dans les ténèbres, soit la contagion qui frappe en plein midi, soit les terreurs de la nuit, quoi qu'il en soit, nous devant le Dieu Tout-Puissant, nous devant le Roi des Rois, et bien lui-même qui a autorité, lui-même qui a pouvoir, lui-même qui est le roc séculaire, lui-même qui est le rocher des âges, lui-même qui est le rocher des siècles. Nous devons la midi, nous devons pendant que nous cachons, nous devons quoi? Nous devons cacher, nous devons cimetière, nous cachons, nous devons baleine, nous cachons, nous dans le cafou, nous même nageons nous dans le temple de Dieu, nageons nous devant le Dieu Tout-Puissant, nageons nous devant le Dieu de Daniel, nageons nous devant le Dieu de Shadrach, Meshach, Abednego, nageons nous devant le Dieu de Job, nageons nous devant le Dieu d'Abraham, nageons nous devant le Dieu de Moïse, nageons nous devant le Dieu d'Isaac. Nous à genoux devant le Dieu de Joseph. Nous à genoux. Nous n'avons pas intention de poser mon Dieu question. Mais nous venons déposer au pied de Dieu nos bouquets de reconnaissance. Nous venons déposer au pied de Dieu nos bouquets de remerciements. Nous venons déposer de Dieu nos bouquets de gratitude. Nous avons levé en ce plein midi. Tout côté il y a l'hôpital. L'hôpital qui a différentes salles, différentes chambres. L'hôpital de la Providence, des Gonaïves. L'hôpital Bon Samaritain du Lembe, l'hôpital Justinien du Cap-Haïtien, l'hôpital Albert Choiset de Deschapelles, l'hôpital Sainte-Catherine de Cité Soleil, l'hôpital Saint-François de Sales, l'hôpital Asile Français, l'hôpital Saint-Nicolas de Saint-Marc, l'hôpital Saint-Antoine de Jérémie, l'hôpital Oh la Providence des Gonaïves, encore une fois, en dépit de toute salle que l'hôpital s'a composé, soit maternité, côté qu'une femme enceinte, femme sur le point d'accoucher, soit dans la douleur de l'enfantement, nous venons côté l'hôpital au Fatma de Cité Militaire, nous venons côté au bon Dieu, ou même qui a autorité pour visiter plusieurs hôpitaux, ça ou là à la fois, ou capable, on a souffri, on est dans la salle d'opération, on est dans la salle orthopédique, salle de chirurgie, salle de pédiatrie, salle au Dieu 3 fois 5 de médecine, côté mon infecté, côté vous voyez mon jeté, côté docteur en grève, docteur pas pénétré l'hôpital là, et où était la caillou, et c'est malheureux qui a souffri, c'est malheureux qui a gémi, c'est malheureux qui a pas un moyen, c'est malheureux qui a pas une possibilité pour le déplacer dans l'hôpital hélicoptère,
en l'hôpital, au Dieu trois façon, il y a une ambulance hélicoptère, il y a une ambulance avion, il n'est pas capable, il n'en dit, il n'est pas gagné en main. Mais après, le Dieu de la providence, le Dieu qui protège, le Dieu qui surveille, le Dieu qui console, le Dieu qui soulage, nous relevons dans le ministre ça, ou même qui bagne l'heure de bureau, n'importe qui l'heure toujours là, ou la matin, ou la midi, ou la soir, même dans le théâtre dit, besoin de Jésus, le soleil éclairé, besoin de leur grand vent soufflé, chaque moment, sous le ciel là, 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consumé Shadrach, Meshach, Abednego, c'est comme ça nous-mêmes tout, nous agenouillés à terre, mon Dieu, nous avons brûlé pour les femmes sans mari, les femmes qui laguent, à Simon qui n'en met, yo 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repentant, sauveur qui encourage, sauveur qui soulage, quand tu dis Seigneur, dans les mots, Jésus soulage, il guérit l'esprit froissé, il ranime le courage, du cœur le plus oppressé, n'a pas la prière, ça qui souffre de tension, de fibre, de cancer, de ulcère d'estomac, Seigneur. Estomac est en gâte déjà. Il est bloqué son cancer. Seigneur, nous venons côté bon Dieu. Docteur par excellent. Même bien pouvoir, même autorité. Nous campons prêts. Nous allons de l'autre côté encore. Nous allons de l'autre asile. Nous allons de l'autre abri. Nous allons de l'autre référent. Nous allons de l'autre nom que nous avons cité. 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purifie les lépreux, nous venons de côté, Seigneur, malgré les médicaments, ils sont inefficaces, mais même dans le laboratoire, par là, on a des médicaments efficaces, parce qu'on dit dans Psaume 103, verset 14, tu sais de quoi nous sommes formés, on va bien faire examen, on va bien faire analyse, ou contre l'homme en général, l'homme dans ta terre, comme une masse de terre, comme on la 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font stroke, ils font ACV, Seigneur Dieu, un accident cérébro-vasculaire. Nous venons contre pour lui, mon Dieu, nous demandons autant prix, aller dans l'hôpital, nous minute ça, on va visiter à la fois, malade qui a un pied suspendu dans l'appareil, malade qui couché avec un pansement qui est infecté. Votre n'a pas qu'à prendre, mon Dieu, ça qui est en danger pour l'accoucher. Tête puisse apparaître, il va y avoir une force pour le pousser, Seigneur. 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
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C'est mon Dieu réel, mon Dieu fort, vaillant, mon Dieu puissant dans les combats, Dieu tout-puissant, Dieu des vieillards, Dieu des anciens, Dieu des pauvres, Dieu des malheureux, Dieu des riches, 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Les eaux sont complètement secs. Et l'Éternel dit Ézéchiel, ces eaux pourront-ils revivre? Ézéchiel dit, Seigneur, tu le sais. Et l'Éternel dit Ézéchiel, prophétise sur ces eaux. Et la Bible déclare, pendant Ézéchiel, marchait le long de la vallée avec un message, ossements desséchés. Écoutez la parole de l'Éternel. Et la Bible dit, pendant Ézéchiel a marché autour de la vallée, ils ont rassemblé, il n'a pas approché l'un de l'autre,
Oui, Seigneur, nous avons soupiré après un rassemblement, les cœurs déchirés, les cœurs abattus, les cœurs brisés. 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Au bout de mari, il a déguisé dans l'adversaire pour mander la bataille. 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Comme instrument du diable, pour goûter avec elle, pour battre avec elle, pour battre avec la nuit, battre avec la journée, jouer dans la pensée, jouer dans l'esprit, jouer dans le camp tellement tête chaud, il sent qu'il t'a couru, il sent qu'il t'a lagué tête en beau machine. 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Au nom de Jésus. Au nom de Jésus. Au nom de Jésus. Au nom de Jésus. Le nom qui est au-dessus de tout nom. Le nom qui augmente, le nom qui soulage, le nom qui fortifie. Le nom qui redresse ceux qui sont courbés. Jésus de Nazareth, l'étoile brillante du matin, celui qui a la clé, celui qui ouvre et personne ne fermera devant. Au nom de Jésus. Dieu tout-puissant, Dieu de ma délivrance, je mets en toi

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0: Dieu d'Abraham. Dieu d'Abraham.
1: Dieu d'Abraham.
0: Dieu d'Isaac.
1: Dieu de Jacob.
0: Dieu de gloire.
1: Dieu
0: de miracles.
1: Dieu
0: des prodiges.
1: Mais la vie.
0: Mais la vie.
1: Où
0: qu'on côté me sorti.
1: Où
0: qu'on côté me rivé.
1: Et où
0: qu'on côté pour la veille.

Oui, Seigneur. Sois mon guide. Car longtemps je me suis éloignée de ce chemin que tu as tracé. Et j'ai enfin réalisé que je suis née pour t'adorer. Alors je me prosterne. Je t'ouvre mon cœur et ses compartiments. Et je te dis oui. Oui, Seigneur. Oui à ta volonté. Oui à ton appel.